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0: 15 minutes. Bien le bonjour à vous, mesdames, messieurs. Merci de vous réveiller en notre compagnie et de prendre le rendez-vous de cette randonnée informative. Vous suivez le grand direct de l'information, la matinale la plus complète et la plus fournie du paysage médiatique béninois. Au sommaire, à suivre d'un instant à l'autre, la grenouille matinale. C'est votre tranche, celle qui vous permet de nous appeler pour passer en direct et partager avec nous vos préoccupations, votre point de vue sur l'actualité, cette actualité telle que vous la vivez. D'un instant à l'autre, le standard sera ouvert. Un peu avant, vous aurez droit à la une des journaux, les canards parus, et déjà parvenu à la rédaction de Radio Fraternité, l'actualité telle que vue et traitée par les confrères de la presse écrite. À suivre également le bulletin de l'information. Ce sera aux environs de 7 heures passées de 10 minutes. Voici d'ailleurs les titres avec Akila Stako.
1: Dans les titres du bulletin matinal, les habitants du quartier Beyero dans le premier arrondissement de la ville de Parakou sont confrontés à d'énormes difficultés, manque de poteaux électriques, impraticabilité de plusieurs voies d'accès et bien d'autres difficultés. Une situation qui complique le quotidien des populations, surtout en cette période des pluies. Une équipe de la rédaction est allée faire le constat. Témoignage à suivre. Et pendant ce temps, les candidats au baccalauréat session de juin 2026 seront face aux épreuves écrites dès lundi prochain sur toute l'étendue du territoire national. Parmi les matières inscrites au programme figure la philosophie, une discipline souvent redoutée par de nombreux candidats. Mais comment réussir à bien traiter cette épreuve? Réponse à suivre avec un professeur de philosophie. Et puis le président de la République du Bénin, Roumia Ouadaïn, poursuit sa tournée diplomatique. Ce mardi, il a effectué une visite d'amitié et de travail au Mali. À son arrivée à Bamako, il a été accueilli avec les honneurs de son homologue malien Assimi Goïta. Les deux chefs d'État ont échangé sur plusieurs sujets d'intérêt commun. Restez des nôtres pour en savoir davantage quand il sonnera 7h passée de 10 minutes.
0: Rendez-vous donc à 7h10 minutes pour le développement de tous ces titres. Et dans le reste du temps, vous aurez droit, mesdames, messieurs, à l'entretien du jour. Comment renforcer l'implication des jeunes béninois dans les projets de développement? À cette question, bienvenue, Hui Hanou va apporter des réponses. Il est ingénieur agronome, spécialiste en aménagement et gestion des ressources naturelles. Dans la rubrique Pieds sur terre de ce jour, on s'intéresse aux éphémères. Pourquoi ces insectes à la vie ont bien entendu la vie si courte et sont autant importants pour l'environnement? Vous aurez les éléments de réponse avec Raoul Steve Gounoukou et puis la rubrique Monde de l'éco. Corridor Cotonou-Niamey, quel rôle stratégique pour l'économie et l'intégration régionale? Élément de réponse à suivre dans cette rubrique avec Jacques Degbé. À suivre également les nouvelles sportives, c'est la charpente. On installe maintenant et tout de suite la une des journaux.
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0: Geoffroy Tolly assure la mise en onde de cette randonnée informative. On va démarrer avec la une des journaux et on démarre principalement par le quotidien maison Fraternité. Fraternité qui nous donne la liste ce matin, coopération économique, sécurité régionale et intégration. Romuald Ouadaïn continue d'imprimer sa marque. Les liens avec le Sénégal, le Mali et la Guinée-Bissau renforcés. Percée politique et diplomatique du président Ouadaïn, continuité tout court ou continuité avec une nouvelle dynamique? C'est une interrogation à la une du quotidien de Ménantin qui nous donne également à lire regard sur la gratuité scolaire des FIA à Tiémé, soulagement mais des réserves sur des charges qui demeurent. La boussole s'installe. Offensive diplomatique en Afrique de l'Ouest, Ouadaïn rapproche le Bénin de ses partenaires stratégiques. Gratuité de la scolarité, maintien et extension des cantines scolaires, des acquis apportés par les ambassadeurs de la cause féminine au Bénin. Diomaye Sonko, 2 ans après, la réalité du pouvoir face au réalisme économique, peut-on lire à la une du quotidien La Boussole qui cède sa place au quotidien Le Pays émergent. Match amical international à la fenêtre FIFA. Les Guépas essuient un cinglant revers devant les éperviers du Togo. l'entraîneur Gernot Rohr. C'est un joueur comme Jodel Dossou, Satuné Alagbé et autres devraient être chassés. Le ministère des Sports et la FBF interpellés. C'est un coup de gueule à la une du quotidien Le Pays émergent qui nous donne également à lire conseil de gestion de la Ligue de football professionnel au Bénin. 3 candidatures enregistrées après l'ouverture des plis. L'élection aura lieu le 20 juin prochain, précise Le Pays émergent. L'investigateur pour poursuivre, direction général des impôts. Le DG Eric Akapo rassure sur l'efficacité et les résultats. Éducation, santé et coopération régionale. Docteur Ondi apprécie les premiers actes du président Wadaï. Coopération Bénin, Mali, Wadaï et Goïta prennent une importante décision. On passe au quotidien Gachtiani Info. Strangulation et vol à Paou, les suspects interpellés. Et toujours à la une du quotidien, Gachtiani, deuxième tournée, Sénégal, Mali et Guinée-Bissau, Wadaï, la voix qui porte l'espoir régional pour arracher la victoire au jeu de balle au tambourin. Ronel Abol livre les secrets dans les colonnes du quotidien Gachtiani Info qui cède sa place à la nation. Wadaï face aux enjeux géostratégiques, la solidarité régionale au sommet des priorités diplomatiques, écosystème des jeux et divertissements. Shopline Gaming poursuit son expansion, nous apprend la nation et pur, on va passer au quotidien Le Matin. Diplomatie de voisinage et lutte contre le terrorisme, ce que les présidents Wadaï et Goïta ont décidé. Le président Wadaï met le cap sur le Sénégal, le Mali et la Guinée-Bissau. Après un investissement de 13 millions d'euros pour sa rénovation, la polyclinique Les Cocotiers de Cotonou, désormais conforme aux normes internationales. Hack 7e mandature, toujours à la une du quotidien Le Matin, Basile Tchibozo fait le point de 2 années de réforme et annonce la poursuite des chantiers. On passe au quotidien Matin Libre, Bénin, distinction internationale. La première dame félicitée par Women SS Amber, un réseau mondial d'excellence issu de Harvard. Ibrahim Traoré, nous sommes responsables du terrorisme, c'est à la une du quotidien Matin Libre, qui titre également Tournée ouest-africaine à Bamako. Wadaï scelle le lien Cédiao AES. Le chef de l'État était aussi à Dakar et en Guinée-Bissau. Marché Azeké de Parakou. Insalubrité chez les meuniers broyeurs de condiments. La passerelle piéton détournée de sa vocation. C'est un titre à la une du quotidien Matin Libre qui cède sa place au quotidien Tribune de la capitale Porte Novo sans attribut de capital politique. Romuald Wadaï face à l'engagement du transfert. Tournée sous-régionale dès son arrivée au pouvoir. Romuald Wadaï de la rigueur budgétaire au code de la diplomatie. Puis match amical international. Les éperviers corrigent les guépards au Maroc. Et ce sera tout pour cette toute première livraison. J'y arrive dès qu'on a paru et déjà parvenu à notre rédaction. On va ouvrir la tranche de grogne. Le standard est ouvert à partir de ce moment. Vous pouvez nous appeler, mesdames, messieurs, sur le 01 44 70 44 44 ou sur le 01 45 86 00 00. Les deux numéros disponibles pour vous permettre de passer en direct et donc de partager avec nous vos préoccupations, votre avis sur l'actualité, cette actualité telle que vous la vivez. Le tout premier intervenant semble être au bout de la ligne, bien entendu. Bonjour.
3: Oui, monsieur le journaliste.
0: Oui, présentez-vous.
3: Bonjour, Fidèle.
0: On vous écoute.
3: Très bien. Vous voyez, monsieur le journaliste. Franchement, c'est ce que nous avons l'habitude de dénoncer. Le football au Bénin, franchement, ça ne va pas, M. Mounale. Même chaque samedi, nous nous secouons et nous sommes invités. Chaque parler de ça, chaque fois, mais personne ne veut nous écouter, M. Mounale. Quand vous prenez le football au Bénin, c'est que les dépenses sont toutes les mêmes positions. M. Mounale, rien ne change. Même quand vous prenez les Amazones, là, ils sont plus encore mieux que ça qui parle, M. Mounale. Lorsque le Bénin joue contre nos voisins, Niger, on a voulu en parler, mais on a entendu d'abord si le match se joue entre eux et le Togo. Vous me dites, moi, c'est que l'État est un nouveau ministre journaliste. Malgré tous les efforts que l'État investit dans le football du Bénin, et que nous sommes dans la même position
0: Merci d'être passé. Vous étiez le tout premier intervenant. Place à d'autres personnes sur les deux lignes que vous avez pour nous appeler. 01 44 70 44 44 auditeur au bout de la ligne. Bonjour.
4: Bonjour, monsieur le journaliste.
0: Oui, présentez-vous.
4: Je suis Lucien depuis quartier Bamora.
0: On vous écoute.
4: Je tiens d'abord à remercier le directeur de Sénat, ce bon matin, pour son travail qu'il est en train de mener dans la commune de Parakou. Parce que, monsieur le journaliste, vraiment, j'ai remarqué quelque chose dans la commune de Parakou que le directeur fait. Et vraiment, ça me fait plaisir. Quand il y a une casse à quelque part, automatiquement, tu l'appelles, tu lui dis ça, en même temps, il déplace les agents, il vient réparer le casse-là. Vraiment, c'est quelqu'un qu'il faut encourager. Avant-hier, je passais au niveau de CG, il est manga, je l'ai vu encore à quelque part, en train de préparer lui-même et debout. Vraiment, c'est quelqu'un qui mérite son travail. Il faut qu'on va l'encourager. Et pour finir, monsieur le journaliste, j'ai remarqué les travaux de poteaux dans notre quartier. Vraiment, il y a certains endroits qui n'ont pas mis les poteaux. Mais les trous sont là toujours. Ils n'ont pas fermé les trous, mais les trous sont là. Ils vont rentrer. Quand les enfants quittent de l'école, c'est là qu'ils viennent pour nettoyer les pieds, monsieur le journaliste. Alors que le trou là dépasse même 5 mètres, monsieur le journaliste, de profondeur. Et les gens ne restent pas dans les quartiers dans la journée. Ils n'ont qu'à revoir. S'ils vont venir nous placer des poteaux là, ils n'ont qu'à venir pour terminer les travaux qui restent. Et je vous remercie.
0: C'est nous qui vous remercions pour votre appel 01 44 70 44 44 ou le 01 45 58 00 00. Intervenant au bout de la ligne, bonjour. Il est parti sur la pointe des pieds. Oui, auditeur au bout de la ligne, bonjour.
5: Oui, bonjour, monsieur Idriss Abalo.
0: Oui, présentez.
5: Bonjour à la Goynoa, l'appareil.
0: D'accord, on vous écoute, monsieur.
5: Vous savez, et le football béninois a un problème. Depuis qu'ils ont fait un match nul au Niger, c'est là, moi, j'ai su que quelque chose n'allait pas. Prenez l'exemple, le Bénin a essuyé des défaites comme ça il y a très longtemps, il y a plus de 20 ans. Face au Niger, on a fait 1-1. Et face au Togo, on fait 5-1. On a ouvert la marque, on fait 5-1. C'est grave, les joueurs sont finis. Les joueurs de sous et autres, là, sont finis. Mais je ne sais pas pourquoi le coach l'a mis sa voix. On ne sait pas pourquoi le coach l'a mis sa voix. Je ne sais pas si il y a une télépathie entre lui et le coach, on ne sait pas. Et le coach gagne chaque fois. Je vais de soi être fini. Vraiment, il faut que le ministère et la fédération tapent du poing sur la table. Il faut qu'on attende les décisions. Parce que le Togo ne peut pas nous battre comme ça. Merci, je laisse la ligne aux autres.
0: Merci à vous également pour votre appel. Un autre intervenant déjà au bout de la ligne. Bonjour.
6: Bonjour, monsieur Fatente FM.
0: Oui, présentez-vous.
6: C'est monsieur Ali Banikora, depuis Danangoule, monsieur Adel.
0: D'accord, on vous écoute.
6: Et monsieur le journaliste, je salue d'abord le président de la République du Bénin à tout ce qu'il fait pour tous les pays. Et je salue aussi notre maire, aussi, en déplacement aussi. Monsieur le journaliste, je leur souhaite au moins le jour qu'ils seront au pays, vraiment, tous les travaux vont démarrer au Bénin. J'ai envie d'entendre que, passons l'arrivée de la frontière ouverte. Les transporteurs sont là, ils vont reprendre le travail à zéro encore. Moi, je le dis, je le répète. Monsieur le journaliste,
0: oui.
6: Que Dieu les accompagne à tout moment.
0: D'accord.
6: Tout ce que j'ai dit ce matin.
0: Votre préoccupation est notée. Un autre intervenant déjà au bout de la ligne, auditeur, bonjour.
7: Bonjour, monsieur le journaliste. Vous avez de l'air très mal.
0: D'accord, on vous écoute, Pema Rafiou.
7: Monsieur le journaliste. Permettez-moi encore de me dire que la rivalité par rapport au football noir. Oui. Monsieur le journaliste, comment pouvons-nous comprendre que chaque fois, c'est le Bénin qui recule? Alors, nous avons encore

0: ko parler de la voix de Tony Guerra en Baïka, qui est un état de situation possible au siècle, pour le dire ainsi. Clémence Omer, puisque la personne d'investiture, M. Bourgard, puis par là, la juste qui se passe. Je sais qu'il a un plan, que quelque chose va se passer, cette fois-là, pour nous aider. La traversée du fleuve Bara, c'est un calvaire pour une population. J'aimerais le gouvernement.
1: Pema Rafiou, vous avez épuisé votre temps d'antenne, mais vous avez la possibilité de nous revenir, vous le savez. Un autre intervenant se positionne au bout de la ligne. Auditeur en ligne, bonjour.
2: Bonjour, M. Eric Abalo, c'est M. Boucher Jérémy Tepic Perugera.
1: D'accord, on vous écoute.
2: Merci, M. le journaliste. On dit l'État est une continuité. Le préfet actuel qui vient de prendre fonction n'a qu'à tirer le corps de bout du fil. Qu'est-ce que je veux dire par là? Le conflit qui s'oppose entre les éleveurs et les cultivateurs, ce conflit dure longtemps dans notre pays. Et qu'aujourd'hui, il faut que nous finissions avec ce conflit parce que les paysans jouent un rôle important dans notre pays. Quand on dit aux cultivateurs, je vous dis que le pays est basé sur l'agriculture. C'est pourquoi le président Ouada vient de prendre une mesure d'accompagnement aux paysans. Pourquoi les éleveurs ne peuvent pas laisser le temps aux cultivateurs de cultiver pour que la population va trouver à manger? Et que chaque fois que les cultivateurs font leur champ, les éleveurs vont aller amener des troupeaux de bœufs dans cette champ pour détruire ça. Ça ne fait pas du tout bien. Pour que nous finissions avec cette tribune qui a produit dans notre pays, les éleveurs Sabalo. C'est tout mon préoccupation. Je vous remercie. Bonne journée à vous.
1: D'accord. Elle a noté votre préoccupation. Un autre intervenant attend déjà. Auditeur au bout de la ligne, bonjour.
3: Bonjour, Fraternité FM.
1: Présentez-vous.
3: Cher Gondosou.
1: On vous écoute.
3: Cher Gondosou.
1: Oui, on vous écoute, monsieur. Vous êtes en direct.
3: Ok. Je vais aborder ce matin, respectivement, l'insécurité à Parakou.
1: Oui.
3: L'éclairage public. Si vous prenez le quartier Waré dans Parakou, le prolongement côté nord du CGKMA, c'est un quartier qui est bien développé, bien rempli. Mais ce prolongement du quartier Waré en allant vers les Somba n'a pas d'électricité et n'a pas d'eau. Ce qui accroît l'insécurité, surtout l'insécurité nocturne. Nous prions respectueusement les autorités de penser à ces quartiers, surtout avec l'extension des poteaux de l'HB qui est en vogue, de penser à ce quartier. Ce quartier a besoin de l'électricité. On vient placer les poteaux dans le quartier Waré. Et penser aussi à l'eau. Nous avons des étudiants, nous avons des élèves dans ce quartier qui ont besoin de la lumière. Je vais aborder aussi l'insécurité au niveau de la route. À Parakou, le port de Casca continue toujours d'être un cauchemar. Le respect des feux tricolores que les éléments de la police républicaine redoublent d'efforts. Merci. Bonne journée à vous.
1: C'est nous qui vous remercions. Vos préoccupations sont notées. Préoccupations liées notamment au quartier Waré. Un autre intervenant déjà au bout de la ligne. Auditeur, bonjour.
4: Oui, bonjour, Rue Sabalo.
1: Oui, présentez-vous, monsieur.
4: C'est Bertin Yami à Tétiro.
1: On vous écoute, Bertin.
4: Merci beaucoup. Vraiment, nous remercions notre président qui est en train de faire vraiment bonne tournée. Que Dieu le sache, que cette tournée, la porte soit free. Nous avons trop attendu, le Bénin, vraiment. Elle manque beaucoup de choses. Que tous ces pays-là, les Africains, nous allons se mettre ensemble. Nous allons se mettre ensemble. C'est ensemble qu'on est fort. Là, on va développer, les gens seront étonnés de nous. Monsieur Louis, il ne comprend pas. Quand tout le monde est en train de parler de notre football, vraiment, ça ne va pas. Il faut qu'on se dise la vérité. Il y a les jeunes, très très jeunes, qui sont chauds même. On les laisse à tout le monde prendre les vieux là, et tout là, ils ne se comprennent pas, et tout là. Ce qui se passe là, moi, je ne sais pas. Si nous, je ne sais pas. Et, les gens qui ont laissé le temps, ils ne peuvent pas les laisser. Ils vont encore recruter les jeunes. Et tout, pour finir très rapidement, on demande, comment dit-on, qui a fait les protos là. C'est un peu partout. Hein. Même à Titi Rouvier là, vous venez voir comment ça se passe. Mais vous là, les quartiers sont bien développés, ils ne veulent pas de poteaux. Tout ça là, là. Je ne sais pas quelle structure les gens font pour qu'ils trouvent les poteaux. Le gouvernement, le même état, voit cette affaire là pour que tout le monde soit soulagé. Je vous reviens.
1: Revenez parce que vous avez la possibilité de passer une seconde fois sur cette tranche de grenier sur nos deux lignes. Un autre intervenant déjà au bout de la ligne. Bonjour.
5: Monsieur le Richard, Bossou Jérémy.
1: D'accord, Bossou Jérémy. J'ai l'impression que votre poste récepteur est allumé.
5: Bon, je ne sais pas à vous dire.
1: D'accord, allez-y.
5: Merci. Et je voulais demander à ceux qui ont planté les poteaux dans notre quartier de bien vouloir mettre les câbles pour nous permettre, nous qui avons nos compteurs dans les maisons d'autrui, pour que nous allons déplacer nos compteurs. Mon deuxième préoccupation rapidement, les feux tricolores qui sont en dysfonctionnement dans la ville de Parapo causent beaucoup d'accidents. Beaucoup d'accidents. Donc nous demandons à ceux qui de bien vouloir réparer un peu. Pour sauver sa population au bout de cet accident qui se passe dans une ville par vous. Je vous remercie, monsieur Eric Chabamou. Bonjour, bienvenue à vous.
1: Merci et très bonne journée de mercredi à vous aussi. 01 44 70 44 44 auditeurs au bout de la ligne. Bonjour.
6: Oui, bonjour monsieur Richard. Bonjour, c'est François Lagoyno qui revient.
1: Oui, allez-y, votre second
6: si
1: passage.
6: On prend la commune de Parakou. Mmh. La commune de Parakou n'a pas bénéficié de grand-chose au cours de la gouvernance du président Talon. Regardez, allez à Kandi aujourd'hui, à 19h, si vous perdez une aiguille, vous pouvez ramasser. C'est une douva qui a traversé la ville. Et quand il est tellement beau que toutes les rues sont en train d'être pavées. Maintenant, ils sont dans des asphaltages à Parakou. Tout est resté dans les autres communes. Tout est resté dans les autres arrondissements. Le premier arrondissement est Payen. Allez, regardez, venez derrière la gare. Regardez les bons. Regardez les bons. Tout est. On peut même en faire. Je ne sais pas du tout bien. J'implore la clémence de l'actuel président, que le maire aille voir l'actuel président pour qu'on attribue encore d'autres points d'asphaltage à la ville de Parakou, à la commune de Parakou. Merci, je m'en arrête là.
1: Merci pour vos deux passages. On va passer à un autre intervenant. Déjà installé au bout de la ligne. Auditeur, bonjour.
7: Oui, bonjour, Eric.
1: Oui.
7: Zachary Abdelbaki qui vous appelle de derrière coup d'appel.
1: On vous écoute, Zachary.
7: Eléril Abalo, vraiment mon frère qui vient de passer, je lui dis merci. C'est lorsque vous êtes organisé, vous gagnez beaucoup de choses. C'est pas au niveau des voix, René Eléril. Mais vous prenez Candy, vous ne verrez pas des animaux en plein cœur comme ça. Et vous ne verrez pas de sens interdit. Tous ces trucs-là, c'est réglementé. Mais les bennes, actuellement, quand ils te dépassent, c'est sable dans tes yeux. Et le maire est là. Le conseil communal est là. Personne n'a dit rien. Surtout les petits roues là. Je ne sais pas où ça de la terre, où c'est de l'état qui tourne. Quand vous dépassez là, vraiment, vous êtes obligé de freiner. Et celui qui vient derrière, il vient et vous tape. Nous sommes dans quelle commune et nous voulons le développement. Il faut que ces autorités nous puissent nous aider. Surtout même les bénisses là. Nous devons les réglementer rapidement à cause des basses. Sinon, c'est un danger. Je vous laisse la ligne.
1: Merci d'être passé. On va passer également à un autre intervenant, déjà installé au bout de la ligne. Auditeur, bonjour.
8: Oui, bonjour, Abalo.
1: Oui, présentez-vous, monsieur.
8: Merci, depuis de...
1: On vous écoute.
8: Abalo, vous avez dit à votre technicien de toucher un peu les fils. Nous avons le mal d'écouter la radio satellite dans notre quartier. Exactement sous comme un moulin.
1: À Beyerou, c'est ça.
8: Ah ben, vraiment.
1: D'accord, l'équipe technique est informée.
8: D'accord, c'est depuis le dimanche.
1: Ok.
8: Et vous avez que ça, la radio facilité, nous, on ne peut pas vivre. Et je vous remercie beaucoup hier d'envoyer l'un de vos reporters dans le quartier. Il a été constaté le problème de fils de courant. Je vous dis merci beaucoup. Et je vais dire aux autorités, je prends ça encore rapidement. Et ce que nous vivons actuellement dans ce quartier, mais avec les fils courants qui sont passés, ça va créer des problèmes à nous dans ça. Et vous avez, nous avons fini tout à l'heure. C'est les enfants qu'on va laisser. Un jour, on va dire qu'il y a courant qui a tué un petit un homme à Beyrouth là. Tu ne veux pas écouter. Donc, il n'a qu'à se déplacer autour. Il va faire tout possible pour nous envoyer les photos. C'est sans cela qu'il le tient au cœur. Ça nous donne vraiment des soucis. Amaro, ce que Dieu vous donne à santé, vous pouvez bien sacrifier de régler le truc là. Et ça, la radio, on ne peut pas vivre à Beyrouth.
1: D'accord, vos préoccupations sont notées, mais Smetosu, on poursuit cette tranche de grogne d'autres intervenants déjà.
9: Oui,
1: oui, bonjour monsieur.
9: C'est Bertin Yamé qui est de retour, Rue Jabalo.
1: D'accord, on vous écoute, Bertin.
9: Vraiment, il y avait oublié complètement. L'année passée, il y avait enlevé, comment dit-on, c'est quelques photos qu'il a envoyées à René Soglo.
1: Oui.
9: Monsieur Rue, la voix de Goune est là. Comme il n'y a pas mis de photos là, les gens ont tiré les commandes, ils ont dit tout à rien là. Et c'est serré. Vous savez, la pluie qui était venue, l'autre pluie, le vent violent là. Et lui, si vous finissez, allez mener vos enquêtes. Le gars passé est pris par la voie de Gouné là. Beaucoup de les fils sont par terre. Les fils sont par terre. Je n'ai pas dit que les bois sont penchés. Beaucoup de fils sont par terre. J'ai dit ça, c'est quoi ça? C'est dangereux. C'est qu'il y a d'autres personnes qui ne savent pas que les bois sont tombés. Parce que c'est tellement, comme il y a déjà des juges, ils ne savent pas que les bois sont tombés. Et c'est un peu, c'est gnaga gnaga partout, c'est serré, il y a de coup, ça doit...

0: oublié de t'éteindre ton portable à le, dans la salle de composition et la sonner. C'est fini pour toi, pour les amis. Il faut que les parents ne soient plus au matin, c'est la tête. Il y a déjà plus bien d'élèves. C'est dangereux ce qu'ils sont en train de faire. Comme ça, banalement, tu peux perdre ton examen.
1: Vous avez épuisé votre temps d'antenne, mais vos deux préoccupations sont notées. On va passer à un autre intervenant qui attend déjà au bout de la ligne. Auditeur, bonjour.
2: Bonjour.
1: Oui, présentez-vous. On vous écoute.
2: Je voulais parler de mon quartier à Wasserouka ici. Je suis Luris. J'ai entendu que vous avez fait votre déplacement à Beru. Depuis longtemps, j'appelle, j'ai dit, faites le déplacement à Wasserouka pour voir ce que nous sommes en train de souffrir ici. Nous n'avons pas de l'eau, nous n'avons pas d'électricité, nous n'avons pas de voie pratique. Pardonnez, sauvez-nous, venez voir le calvaire que nous souffrons ici. Et il faut voir notre école de Wasserouka, primaire, la Patam là. Tous les boires sont en train de s'enlever déjà. Et c'est que le déplacement pour que nous sommes dans Paracou. Hein? C'est toute ma préoccupation, ça.
1: D'accord. Votre préoccupation est notée, mais nos équipes ont l'habitude de descendre dans ce quartier. On en parle très souvent dans nos éditions de Journal Parler. Un autre intervenant au bout de la ligne, bonjour.
3: Oui, bonjour, monsieur le Charnet.
1: Oui, présentez-vous.
3: Garde à la santé, je depuis Candy dans la Livourie.
1: Ah, on vous écoute depuis Candy.
3: Merci beaucoup, monsieur le journaliste. Ce matin, avant tout, permettez-moi d'abord de vous remercier beaucoup. Vous, les journalistes, qui avez cette mission de Benson, et de merci beaucoup à la radio fraternité Paracou. Je reste toujours dans le département en interpellant les signes du département pour l'arrêté préfectoral qui interdit l'utilisation du Chicha dans le département. Puisque là, on a constaté que les maires n'ont pas pris cet arrêté en compte. Mais nous les invitons à le faire. La friction se fait plus, c'est un jeune dans le département. Je vous présente très rapidement, c'est pour féliciter le nouveau gouvernement à la tête du chef de l'État, M. Wadaï, par rapport à sa tournée qui a démarré du Nigeria, le Niger, le Togo, le Burkina, et il a fini par la Côte d'Ivoire. C'est une bonne chose. Tout très rapidement, M. le journaliste, c'est par rapport à notre pièce à l'oublier qui est interdite de communiquer entre les populations refusées. Aujourd'hui, c'est une fierté pour nous. Parce que la commune de Kambi, il y a plus de 10 que nous avons refusé, il y a peut-être depuis 50. Ça fait que ça ne suffit plus. Alors, nous remercions vraiment cette décision du gouvernement. Pour finir très rapidement, c'est toujours par rapport à la solidarité, surtout à cette décision que l'État a prise par rapport à la solidification. Sincèrement, on le dit merci. Monsieur le journaliste, le président ce matin, allié à vous, l'allié est souvent ici pour nous, nous sommes vers Kambi.
1: Merci quand même à vous pour avoir appelé depuis Candy. On va passer à un autre intervenant sur cette tranche de grenier. Intervenant au bout de la ligne, bonjour. Il ne répond pas. On poursuit 01. Ah, il est là finalement. Bonjour.
4: Bonjour, monsieur le journaliste.
1: Oui. D'accord, on vous écoute, Pema Rafiou.
4: Monsieur le journaliste, juste après votre émission, la voix de Kurgen Abaïka ou non. Allez-y au niveau du pont, il faut le dire ainsi, du pont que nous utilisons toujours. Vous verrez un poteau à cet endroit. Si éventuellement on ne prend pas des mesures, ce poteau-là risque de tomber, soit sur la maison, soit sur la voie. Faites bientôt et vous verrez. Donc, comme l'a dit, il y a un problème au niveau de Wansiroka. Comme gardez-vous.
1: Très bonne journée à vous aussi. Merci pour avoir appelé et passé sur cette tranche de Groin 01 44 70 44 44 01 45 86 00 00 intervenant au bout de la ligne. Bonjour. Il n'est pas encore là. On poursuit cette tranche de grenier. Vous avez à votre disposition deux lignes pour passer en direct et partager avec nous vos préoccupations ou votre avis sur l'actualité. Cette actualité telle que vous la vivez dans votre localité ou dans votre cadre de vie immédiat. 01 44 70 44 44. C'est la première ligne. Ou le 01 45 86 00 00 00 00. Auditeur, bonjour.
5: Bonjour, monsieur le journaliste.
1: Oui, présentez-vous.
5: C'est Paul Kouada depuis Tibonan.
1: On vous écoute.
5: Monsieur le journaliste, nous sommes dans le quartier Alberta, plutôt zone 4 là. Il semble qu'il y a quelques temps, entre-temps, les

0: Moi, je venais voir. Et depuis que j'ai connu, j'ai dit que l'école tribunal, ça ne va pas se décoiffer. Personne, vous m'avez promis de venir. Encore, derrière l'école est sous. C'est toujours tribunal. Et voilà. Est-ce que les poteaux, les trous sont creusés? Les toits d'araignée, c'est trop. Vraiment, monsieur le journaliste, je pense que vous allez penser et vous allez faire un saut. Demain, vous allez voir comment ça se passe. J'attends la promesse du président. Comme il avait dit, les écoles seront électrifiées. Ce serait une bonne chose que Dieu l'accompagne et qu'il vienne en bonne santé. Je crois que tout ce qu'il fait là est très, très important. Je vous remercie.
1: Nous vous remercions également. Tous les quartiers de Parakou attendent la descente des équipes de Fraternity FM. Le rédacteur en chef est à l'écoute de vos préoccupations et saura quoi en faire. On va poursuivre cette tranche de grenier en attendant 01 44 70 44 44. Auditeur au bout de la ligne, bonjour. Il n'est pas encore là. L'autre ligne, 01 45 86 00 00. Oui, il y a quelqu'un là, bonjour.
2: Bonjour.
1: Oui, présentez-vous. D'accord, on vous écoute. Et,
2: oui, vraiment, je demande le nouveau maire de penser à son village et à son quartier. Tous les quartiers, c'est impraticable, il n'y a pas les gens. Et on a constaté, ils ont commencé quelque part, ils n'ont pas terminé. Ils ne savent pas les maisons qu'ils ont laissées. Et cette année, si la pluie est venue, les maisons là vont tomber. Par exemple, la vont de Bireke. L'avant de Bireke qui seront juste au niveau de Bafon. Ils ont tracé et ils n'ont pas terminé à un nouveau situé à côté de notre maison là. Et c'est là où ils se sont arrêtés. Et maintenant, tout l'eau qui va venir là, c'est là où ça va s'arrêter. Et on ne sait pas pourquoi ça va se passer comme ça. Donc ils sont en train de tracer et la fin n'est même pas noire. C'est-à-dire, il y a le Marigot. Il y a le Bafon. Donc ils devraient en même temps terminer. Maintenant, il reste quelque chose de sain. Fait par celle comme ça. Et maintenant, ils ont arrêté là. Et on les a suppliés. Et ils ont été incapables d'aller. Ils ont refusé de continuer. Alors que nous-mêmes, on a besoin de vivre. On a besoin de vivre. Alors que si les maisons là tombent là, quand il y a la pluie là, c'est l'eau qui rentre là. Tu ne vas même pas connaître que c'est ces maisons. C'est comme si des maisons qui sont à côté de la mer de Cotonou.
1: D'accord.
2: Donc, nous sommes de prier si c'est nous. Si vous terminez ça en même temps, là, ça serait bon. Si c'est le bafon le plus noir.
1: Votre préoccupation est notée. Merci d'être passé. Vous avez épuisé votre temps d'antenne. Un autre intervenant. Bonjour.
3: Bonjour, monsieur le journaliste.
1: Présentez-vous.
3: Goudou Oscar depuis Orgrim.
1: On vous écoute.
3: Ok. Et ma grande va directement chez le président de la République. Monsieur le président. Merci beaucoup pour tout ce que vous faisiez pour le pays. Maintenant, vous venez d'arriver. Vous avez commencé de tourner avec des promesses bien tenues. Que Dieu vous protège. Ce que moi, j'aimerais vous demander est que, si vous finissez les tournées, essayez de libérer les détenus politiques qui sont dans les prisons. En plus, les exilés politiques, faites-les appel pour que nous puissions rester ensemble et travailler pour notre pays. C'est ce que moi je souhaiterais pour le nouveau président. Je ne veux pas que lui, de son temps, on va encore compter des histoires, non. Après ça, je voulais demander au maire de nous aider. Nous qui habitons à Ouro-Guerrero, nous n'avons pas la voix. Ils ont essayé de gratter un peu la voix de Kimia Kweru-Guerra, je suis d'accord. Mais à Ouro-Guerrero, nous, on n'a pas eu cette occasion-là. Ils n'ont qu'à nous aider. Merci beaucoup et bonne journée à vous.
1: Merci également à vous. Merci pour votre appel 01 44 70 44 44. Auditeur au bout de la ligne, bonjour.
2: Oui, je vous remercie, monsieur le journaliste.
1: Oui, votre nom, s'il vous plaît. Ah, d'accord,
2: allez-y. Oui, c'est comme si on nous coupe juste là, mais on ne peut rien.
1: Non, mais c'est réglementé.
2: C'est vrai. Donc, j'étais en train de parler après des moustiquaires là, jusqu'à aujourd'hui, je ne peux pas dire notre quartier, il y a des autres qui ont eu. Et nous, on n'a pas eu, nous qui n'avons pas eu là, on est nombreux. On ne sait pas, c'est fini ou bien, ils vont encore revenir. comprends pas. Je demande, il n'a qu'à tout faire pour nous trouver, même si même s'ils vont nous donner un dans la chambre là, c'est mieux. Parce qu'on ne peut pas être nombreux. Et on serait en train de souffrir. Est-ce qu'on a besoin de la vie aussi? Il n'a qu'à nous aider pour ça. Et en dehors de ça, la voix de commissariat Thibonin là, les autorités n'ont qu'à voir ça. Le nouveau maire là, on a constaté qu'il est vraiment gentil. Il n'a qu'à nous aider. Si par exemple quelque chose s'est passé au bord de Goudron, comment les policiers vont quitter même pour venir au Goudron là? Ça serait difficile. Et nous qui sommes à côté, comment on va faire souvent pour passer? C'est vraiment très difficile. Si tu peux nous aider pour ça là, ça serait bon. Et après des vents là, vraiment, ça ne va pas par en fond. Il ne peut pas nous aider.
1: D'accord.
2: Merci beaucoup, monsieur le journaliste. Bonne journée à vous.
1: Bonne journée à vous aussi. Merci pour vos deux passages. 01 44 70 44 44 ou le 01 45 86 00 00. Intervenant au bout de la ligne. Bonjour. Bonjour.
4: Oui, bonjour, monsieur le journaliste.
1: Oui, présentez-vous.
4: Oui, ici, c'est Runogan d'Informateur Zoudi.
1: Vous dites?
4: Runogan d'Informateur Zoudi depuis Barka.
1: Vous n'avez pas de nom? Autre que ça?
4: Oui, je m'appelle Informateur Zoudi.
1: Ok, d'accord. On vous écoute. Allez à votre préoccupation.
4: Ok, je veux parler de l'affaire de Barka Rugera.
1: D'accord.
4: Et je veux que l'autorité, les autorités nous aident sur la voie de Abarka Rugera. Parce que la voie là, les enfants, le temps de la pluie, ça dérange beaucoup. C'est pour ça que je vais appeler pour demander l'aide des autorités.
1: D'accord.
4: Bonne journée.
1: Très bonne journée à vous aussi. Merci pour votre appel. Votre préoccupation est notée. On va passer à un autre intervenant, les tout derniers, avant le mini-débat de ce matin. 01 44 70 44 44. Auditeur au bout de la ligne, bonjour.
5: Oui, bonjour.
1: Présentez-vous, monsieur.
5: Oui, je m'appelle Jean-Claude.
1: On vous reçoit faiblement.
5: Oui, je m'appelle Jean-Claude.
1: D'accord. On vous écoute, monsieur Antoine.
5: Oui, je suis dans le quartier Gorobani à Kanchon.
1: Oui, oui, votre préoccupation maintenant.
5: Monsieur, la vérité. Mon préoccupation, c'est Gorobani à Kanchon. Je verrais que vous êtes venu voir votre quartier. Le quartier n'a pas l'eau en plus de tout. Parce que d'autres quartiers ont.
1: Merci à vous aussi et très bonne journée à vous. 01 44 70 44 44 ou le 01 45 86 00 00. Les deux numéros à composer pour passer en direct. On va prendre le tout dernier intervenant sur cette tranche de grain et il est là, au bout de la ligne. Bonjour.
6: Bonjour, monsieur Ballon.
1: Oui, présentez-vous. D'accord, mais Metosu, on vous écoute.
6: Les Vonogas aussi ont commencé par appeler pour la voix de Dakar et Pérou Gera. Maintenant, vous voyez, les gestes ont mal dépassé parce que c'est cette voie-là. Nous, les hommes vivants, là, nous avons crié au compte de nos autorités, ils n'avaient pas passé sur cette voie. Et que même les Vonogas ont commencé par appeler non. Donc, les gestes aussi ont mal à partir sur cette voie. Donc, les autorités vont faire ça vite en compte. C'est grave. Si les gens ont commencé à appeler, c'est grave. On va attendre un jour encore de l'autre côté, ils vont commencer par appeler. Donc la voie là est totalement impraticable, on ne peut pas pratiquer de ça. C'est dégagé totalement. Donc les gens ne peuvent pas faire ça. Je vous donne la santé à demain.
1: À demain. Merci pour votre appel, Mesme Tosoué. Vous êtes le dernier intervenant sur cette tranche. Merci à tous ceux qui ont appelé. On se donne rendez-vous pour demain. Une courte pause et on retrouve l'équipe pour le mini-débat de ce matin.
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1: Retour en studio pour le mini débat du grand direct de l'information de ce matin. Je suis avec Jacques Degbé. Jacques, bonjour.
19: Bonjour, Lulu Chabalon.
1: On va s'intéresser ce matin au match amical international de la fenêtre FIFA, livré hier entre le Bénin et le Togo. Un confrère me fait lire, Jacques Degbé, que les Guépards ont essuyé un cinglant revers devant les Épeviers du Togo. Mais qu'est-ce qui s'est passé, Jacques Degbé?
19: Oui, c'était tout simplement une humiliation. 5-1 face aux voisins togolais. On se réveille un peu avec la gueule de bois parce que voilà, ça reste un derby.
1: Mais c'est le Bénin qui a ouvert le score.
19: Très tôt dans le match, déjà à la 6e minute, notre Brésilien, comme on le surnomme, Felipe Santos, a ouvert la marque. Mais après, ça a été, je vais dire, beaucoup plus compliqué pour les Guépards du Bénin. Il y a eu d'abord ce but contre son camp juste avant la pause du colosse Tidiani. Et puis après, en seconde période, l'équipe s'est totalement effondrée, encaissant 4 buts. C'est vrai qu'il y a eu le carton rouge de Atidikou qui a pris par là, mais cela ne saurait justifier une telle débâcle. Voilà pourquoi je parle tout simplement d'humiliation. Je crois que nos confrères du quotidien Le Pays émergent qui titrent qu'il faut chasser l'entraîneur, qu'il faut chasser certains anciens. Bon, c'est vrai qu'il y a la frustration juste après.
1: On parle précisément de Jodel Dossou, de Sartulien Alagbé et de bien d'autres personnes. Est-ce que c'est vraiment à cause de ces personnes que le Bénin a perdu?
19: Vous vous rendez même compte que l'entraîneur Guénot 3 essayer de tenter de nouveaux joueurs qui ont été convoqués pour cette trêve internationale-là. Il y a de nouveaux visages qui ont été lancés sur le terrain, mais ça n'a pas visiblement porté de fruits. Parce que le Bénin n'a pas existé hier face au Togo, pas du tout alors, surtout en seconde période. Donc quelque part, on se demande, même si ce ne sont pas les anciens qu'il faut continuer, toujours pas utiliser pour l'instant, parce que là, les nouveaux qui ont été essayés n'ont pas apporté ce qu'on attendait d'eux. Donc l'entraîneur a parfois raison quand il dit qu'il n'a pas d'autre choix, qu'il ne trouve pas d'autres éléments sur le terrain. La planète football pour essayer de composter l'équipe nationale. C'est vraiment compliqué pour lui. Donc, quelque part, c'est dit qu'il y a aussi un problème parfois de talent sur le terrain, de joueurs à aller piocher pour composer l'équipe nationale. C'est tout ça qui conduit à ce résultat-là.
1: C'est quand même un véritable problème. Hein?
19: C'est, en tout cas, cette défaite-là, je me demande si les joueurs eux-mêmes se rendent compte parfois de l'importance de certains matchs.
1: Oui.
19: C'est vrai que c'était un match amical hier face au Togo, mais je le disais hier dans la page des sports, face au Togo, il n'y a véritablement rien d'amical quand on parle de football, parce que ce sont deux voisins, c'est un derby et tout le monde veut prouver sa suprématie sur l'autre. Donc les joueurs, est-ce qu'ils ont cette mentalité-là de savoir que quand on joue le Togo...
1: Si on doit vérifier la suprématie, c'est clair hein, désormais qu'en football, le Togo peut vous faire un 5-1.
19: Ah ben, sur ce match, non, sinon qu'avant notre dernière confrontation, on avait éliminé le Togo pour la CAN 2019.
1: Les Béninois semblent, disons, remonter après cette rencontre.
19: Oui, c'est beaucoup plus la manière de perdre qui fait mal.
1: Vous êtes Béninois, comment vous vous sentez après cette rencontre 5-1 pour le Bénin face aux voisins du Togo?
11: Non, chaque fois qu'il y a un match de football et que c'est votre pays qui joue, on attend toujours de remporter la victoire.
1: Ouais.
11: Et lorsqu'à l'arrivée, on se rend compte que le score est lourd, comme ce que nous avons vécu au Togo hier, je pense qu'on peut beaucoup s'interroger. Parce que si c'était 2-1, 3-1 encore, c'est mieux. Mais si c'est 5-1, c'est une déception.
1: Oui.
11: Donc je pense qu'on doit pouvoir... situer les responsabilités, et Jacques a commencé par bien le dire, qu'est-ce qui n'a pas marché? C'est la question qu'on doit se poser pour savoir au niveau d'abord de la sélection comment ça doit se faire, quels sont les cadres sur lesquels on doit pouvoir s'appuyer désormais si véritablement on veut avoir des résultats.
1: Mais pas,
11: je ne dis pas que le travail ne se fait pas.
1: Commencez par renvoyer des gens ou proposer qu'on se sépare de l'entraîneur. Ça, c'est une décision qui n'est pas trop réfléchie, selon vous.
11: Non, ça dépend.
1: Okay.
11: Ça dépend. On ne peut pas aller trop vite en besogne. Vous savez, lorsque vous êtes là et que vous n'avez pas les résultats, bon, naturellement, le pays doit prendre les dispositions qui s'imposent. Et s'il faut aller jusqu'à... rompre les contrats avec les dirigeants qui ne font pas correctement leur travail, et je ne trouve pas d'inconvénient à cela. Et toujours est-il que ce que tous les Béninois, un Béninois ordinaire, observe, c'est que à la fin du match, nous avons encaissé 5 buts.
1: Oui.
11: Et ça doit nous interpeller. Ça suppose que nous avons des problèmes. Et ça, les résultats le prouvent. Et ça, on doit travailler à faire en sorte que l'image que le Bénin renvoie désormais. Vous voyez, c'est gênant lorsque vous êtes béninois et que à la fin d'un match, on dit vous avez encaissé 5 buts. Ça, moi je dis, mais ça, on a encore du travail à faire. Et ça interpelle tous les acteurs du football béninois qui doivent dire qu'est-ce qui n'a pas marché. C'est vrai, avec le Togo, on avait gagné. Mais on avait gagné, c'est pas la même chose. Hein, parce que ce que Jacques dit, ici c'est 5, hein.
1: Oui,
19: c'est vrai aussi, l'enjeu ici c'est un match amical.
1: Oui,
19: c'est vrai que ça ne compte pas pour...
1: Parce que le match est amical, on ne fait pas d'effort. Mais on laisse une mauvaise image quand même,
11: non,
1: à la face du
11: monde. C'est l'image, même si c'est un match amical.
1: Je vous fais la question, Jacques Degbé, pour Raoul Steve Gounoukan, on doit mieux faire les choses. Est-ce que ça veut dire que ces 10 dernières années, on n'a rien fait vraiment pour le football béninois? Mais je me dis qu'on a fait des investissements. Mais au fini, c'est le résultat qu'on a.
19: Non, il ne faut pas aussi tout peindre en noir, parce que sur ces 10 dernières années, le Bénin a quand même réalisé quelques exploits.
1: Oui.
19: Sur le plan footballistique, on se rappelle de cette qualification historique en quart de finale lors de la Coupe d'Afrique des Nations, la CAN 2019 oui. en Égypte. On se rappelle également de notre dernière participation à la CAN 2025 au Maroc, où on a quand même joué les huitièmes de finale, alors que le Togo, qui nous a battu hier 5-1, était à la maison. Donc, quelque part, il y a eu des progrès. Quand on parle, on prend le football féminin, vous avez les U20, les moins de 20 ans qui sont qualifiés pour la Coupe du Monde de Pologne 2026. Ça va se jouer du 5 au 27 septembre prochain. Il y a eu des progrès.
1: Donc on a connu des avancées.
19: Il y a eu des avancées. Maintenant, comme on le dit souvent, tant qu'il reste à faire, rien n'est encore fait. On a encore beaucoup de marge de manœuvre, surtout en ce qui concerne le football masculin. Il y a encore beaucoup de choses à améliorer, beaucoup de couacs à corriger pour le développement de notre football. Cette défaite, cette lourde défaite hier face aux voisins togolais vient rappeler que nous avons encore du pain sur la planche. Cela est d'autant plus important qu'il y a des échéances à venir. C'est un match amical.
1: Qui annonce d'autres échéances.
19: Ça vient, c'est un peu comme un pic de rappel, mais il y a surtout les échéances beaucoup plus importantes qui viennent, c'est-à-dire les éliminatoires de la CAN 2027.
1: Donc on tire les leçons qui s'imposent.
19: On tire les leçons qui s'imposent, on s'apprête à affronter nos différents adversaires. Le tirage est déjà fait, le Bénin sait qu'il doit, il doit jouer pour ces éliminatoires-là. Ça commence aussi en septembre prochain. Donc il faut tirer les enseignements nécessaires de cette trêve internationale. Il y a eu le nul face au Niger. Un but partout, un nul concédé dans les toutes dernières secondes avec cette erreur du gardien béninois Satuné Alagbé. Il y a eu cette humiliation hier face aux Togolais. Donc il faut tirer les enseignements nécessaires avant ces éliminatoires-là qui vont commencer très bientôt, avant septembre, parce que le Bénin aspire à participer à une nouvelle Coupe d'Afrique des Nations.
1: D'accord. Très rapidement, avant la fin de ce mini-débat, Romina Ouadani, lui, il poursuit sa tournée diplomatique. Raoul Stegounoukan, qu'est-ce que vous pensez de cette stratégie diplomatique qui le permet ou l'oblige à sortir du pays, à aller vers tous les pays pratiquement qui entourent notre pays?
11: Non, je pense que c'est une offensive diplomatique qu'il faut saluer. Et les pays de l'AES, il a compris qu'il faut également
1: aller un peu plus loin.
11: Aller un peu plus loin avec les pays de la CEDEAO. Mmh. Et je pense que le chef de l'État, Romina Ouadahi, est dans une dynamique de coopération avec tous les pays qui peuvent aider le Bénin, et tous les pays avec qui le Bénin peut collaborer. Et je pense qu'on ne peut que saluer cela, parce que seul, on ne peut pas se développer. En autarcie, on ne peut pas se renfermer sur nous-mêmes pour espérer le développement. Et donc, le Bénin doit s'ouvrir aux autres pays, et c'est ce que le chef de l'État a compris, et les pas qu'il est en train de poser s'inscrivent justement dans cette dynamique.
1: D'accord, merci Raoul Steve Gounoukan. Merci Jacques Degbé. C'était le mini-débat du grand directeur de l'information de ce mercredi. On va poursuivre ce grand directeur de l'information par bien d'autres rubriques. D'abord, l'entretien du joueur à suivre d'un instant à l'autre. Comment renforcer l'implication des jeunes béninois dans les projets de développement? On en parle avec bienvenue Kwehanou. Il est ingénieur agronome, spécialiste en aménagement et gestion des ressources naturelles. Dans la rubrique Pieds sur terre de Raoul Steve Gounoukan, on parle des éphémères. Pourquoi ces insectes à la vie si courte sont-ils si importants dans l'environnement? Élément de réponse à suivre. Et puis, dans la rubrique Monde de l'écho de Jacques Degbé, on s'intéresse au corridor Cotonou-Niamey. Quel rôle stratégique pour l'économie et l'intégration régionale? Jacques Degbé reviendra dans ce studio pour nous donner assez de détails. Vous aurez également droit à bien d'autres rubriques, notamment les nouvelles sportives. Mais avant tout ceci, mesdames, messieurs, il y a le bulletin de l'information avec Akilas Taco qu'on installe maintenant et tout de suite.
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1: Akilas Taco, bonjour.
15: Léry Chabalo, bonjour. Bonjour à tous.
1: Le bulletin, oui, allez-y.
15: Le président Romina Ouadahi a effectué ce mardi 9 juin 2026 une visite d'amitié de travail au Sénégal. Il a été reçu par son homologue sénégalais Bassirou Diomaye Faye. Cette rencontre entre les deux chefs d'État s'inscrit dans une dynamique de renforcement des relations bilatérales entre le Bénin et le Sénégal. Au cours de leurs échanges, ils ont passé en revue plusieurs sujets d'intérêt intérêts communs, notamment les opportunités de développement des échanges économiques et commerciaux, ainsi que les mécanismes susceptibles d'accroître les investissements et les partenariats entre les deux pays. Les discussions ont également porté sur la consolidation de la solidarité entre les peuples ouest-africains et les défis sécuritaires auxquels la sous-région est confrontée. Romiad Wadanyi-A et Bassirou Diomaye Faye ont réaffirmé leur engagement de promouvoir une coopération étroite en faveur de la stabilité, de la paix et de l'intégration régionale. Après Dakar, le chef de l'État béninois a poursuivi son périple à Bamako, Mali, où il a été accueilli à l'aéroport international président Madibo Keïta par le président de la transition, le général d'armée Assimi Goïta. Ceci toujours dans le cadre de sa visite de travail et d'amitié. Autre volet de l'actualité, invité au siège du Conseil constitutionnel à Paris, le président de la Cour constitutionnelle du Bénin, Kossi Dorothée Sossa, a animé lundi dernier une conférence publique consacrée à l'évolution de la justice constitutionnelle béninoise. Aux côtés de son homologue français Richard Ferrand, il a présenté les acquis du modèle béninois tout en s'interrogeant sur les conséquences de la réforme constitutionnelle de 2025 sur la protection des droits fondamentaux. Devant un auditoire composé de magistrats, de juristes, de membres de la diaspora béninoise et de personnalités diverses, le professeur Dorothée Kossi Sossa a rappelé le rôle majeur joué par la Cour constitutionnelle depuis les années 1990. Il a souligné que l'accès direct des citoyens aux juges constitutionnels et une jurisprudence audacieuse avait permis au Bénin de devenir une référence africaine en matière de protection des droits humains et de consolidation de l'état de droit. La conférence a toutefois relevé que la révision constitutionnelle du 17 décembre 2025 marque un tournant important. Selon lui, les nouvelles dispositions limitent davantage les possibilités de saisine des citoyens, mettent fin au contrôle des décisions judiciaires par la Cour constitutionnelle et recentrent l'institution sur le contrôle de la conformité des lois à la Constitution. Une évolution qui, à ses yeux, réduit la portée de la protection directe des droits fondamentaux. Il faut dire, malgré ces changements, le président de la Cour constitutionnelle estime que l'état de droit demeure préservé grâce au maintien du contrôle de constitutionnalité des textes. Il a néanmoins conclu son intervention en soulevant une interrogation majeure pour l'avenir. Face au retrait de certaines prérogatives de la Cour, le juge ordinaire sera-t-il désormais appelé à jouer un rôle plus important dans le traitement des violations des droits humains au Bénin? C'est une question à poser. Autre volet de la actualité, on revient à Parakou pour dire à Beyerou, dans le premier arrondissement de Parakou, les habitants font face à d'énormes difficultés. Selon le constat fait par une équipe de la rédaction, nombreuses habitations construites dans le quartier restent dépourvues d'infrastructures électriques. En l'absence de poteaux électriques installés par les services compétents, certains propriétaires de maisons ont recours à des solutions de fortune pour alimenter leur domicile et en électricité. Des fils électriques sont ainsi tirés sur de longues distances et soutenus par des bois de teck exposant les populations à d'éventuels risques d'accidents. Mesmet Tosso, habitant du quartier, témoigne.
20: Je vais vous dire, Beyerou est ici maintenant, ça fait longtemps. Et Beyerou a commencé par se développer maintenant, ça fait plus de 30 ans. 30 ans sans courant. Aujourd'hui, vous voyez que ce n'est pas bon. Aujourd'hui, vous voyez ce qui se passe avec les fils de courant par terre. Parce que nous n'avons pas de poteau qui est rentré dans l'avant. Et nous aussi, nous avons besoin aussi de la lumière. Nous sommes obligés d'aller acheter les bois de teck, en plus les fils. qu'on a conduit ces fils-là juste chez nous. Moi, mesdames, j'ai de courant chez moi. J'ai pris courant au bord du goudron et j'ai fait 1 kilomètre de fil de courant. 1 kilomètre. Et s'il avait de poteau, il n'y aura pas de problème. Il n'y a pas de poteau. Nous avons crié au temps du président Talon. Nous avons crié. Nous avons des responsables qui sont venus nous dire, dans quelques jours, ça va venir. Dans quelques jours, ça va venir. Juste là, aujourd'hui, le président Talon est parti. Donc, on n'a pas eu encore de courant. Nous avons un nouveau président que tout le monde a fait confiance. Vraiment, il n'a qu'à nous aider. Ce qui se passe à Beyerou, c'est pas bon. Sinon, un jour seulement, on va écouter qu'il y a encore un élève qui a touché encore fil de courant et le courant l'a tué. C'est pas bon. Si même nous sommes des pauvres, il n'a qu'à nous aider. Nous sommes des hommes, nous sommes des Béninois. Vraiment, ça ne va pas.
15: Face à cette situation qui est perdue depuis plusieurs années, les habitants expriment leur mécontentement et lancent un appel aux autorités compétentes afin qu'une solution durable soit trouvée. Selon eux, l'accès à l'électricité constitue un besoin fondamental, indispensable au développement du quartier et à l'amélioration des conditions de vie des populations. Mesmes Torsou, habitant du quartier.
20: Le préfet doit avoir un poste radio. Mais le maire aussi, déjà à 6h30, il doit capter la radio Fatente. Parce que c'est pas là, nous passons pour demander ce que nous voulons. Et vraiment, ça dit, s'ils ne font pas ça là, on va crier, ils ne vont pas nous écouter. Parce qu'aujourd'hui, c'est la radio Fatente qui nous aide à faire beaucoup de choses. Il faut qu'on se dise la vérité. Je vais vous dire même, c'est eux qui sont même le développement de la commune de Paracou. Parce que tout ce que nous voulons là, c'est pas là, nous passons pour dire. Donc, il faut qu'ils n'ont qu'à écouter souvent la radio Fatente et nous aider. Pour ce que nous sommes en train de demander. Faut pas rectifier ça, là, va prendre encore le temps. Si vous rentrez en ville, il y a des poteaux un peu partout. Moi, je sais pas pourquoi ils ont laissé seulement le quartier Beyerou au milieu. Vous allez à Bakwerou, il y a, si même ce n'est pas encore allumé, il y a le poteau qui est debout. Mais je sais pas pourquoi on fait au Kedama, on fait Bakwerou et on laisse Beyerou. Qu'est-ce qui se passe? Qu'est-ce qu'on a fait? Vraiment, le maire n'a qu'à prendre ce dossier en main automatiquement. Le préfet, faut pas qu'ils vont dormir ce dossier. Sinon, actuellement, faut pas jamais, le jour que le courant va tuer nos enfants, on va les voir là, on ne sera pas du tout content. Parce que c'est pourquoi il prend mon temps de crier, de les avertir. Ils n'ont qu'à tout faire.
15: On parle d'éducation à présent, la dissertation et le commentaire composé. Ce sont les deux sujets au choix sur une épreuve de philosophie à l'examen du baccalauréat. Mais comment tirer son épingle du jeu en tant que candidat dans l'une ou l'autre de ces deux situations d'évaluation? C'est à une semaine environ de l'examen du baccalauréat. Nous avons posé la question à Wilfried Gounoukon, ancien de philosophie, dans les lycées de Paracou. Il recommande surtout la maîtrise des notions apprises en classe et la méthodologie.
0: La réponse à cette question, c'est deux aspects. Ça se retrouve à deux niveaux. Mm-hmm. Le premier niveau, c'est que l'apprenant doit maîtriser son cours, c'est-à-dire les connaissances acquises. Puisque sans maîtrise de son cours, il serait difficile d'aborder un sujet. Oui. Donc, primo, il doit maîtriser d'abord les connaissances acquises à l'école. Et il doit maîtriser la méthodologie. Et parlant justement de méthodologie, nous avons d'une part la dissertation philosophique et d'autre part le commentaire. En ce qui concerne la dissertation philosophique, avant d'aborder la dissertation philosophique, il y a un travail qui se fait d'abord un travail préparatoire qui se fait d'abord en amont. Pour réussir la dissertation, c'est que il y a d'abord la compréhension du sujet. Elle consiste à lire, vous devez lire attentivement le contexte d'évaluation et le sujet en question. C'est-à-dire vous devez faire une lecture plurielle du contexte d'évaluation et le sujet. Vous devez dégager le thème, le problème, la thèse et l'antithèse du sujet.
15: Pour ce qui concerne particulièrement la dissertation philosophique, l'invité de Jacques Degbé sur l'émission Terminus rappelle la méthodologie recommandée. Il partage par ailleurs des astuces pour réussir sa rédaction et obtenir une bonne note. Wilfried Gounoukon.
0: À ce niveau, le schéma général n'a pas changé. C'est le schéma habituel. Il y a introduction, il y a code du devoir et conclusion. Maintenant, au niveau de l'introduction, c'est la mise en forme du travail préparatoire. Après tout ça, là, nous avons l'annonce du plan. Bon, au fait, le code du devoir, nous avons deux grandes parties. L'explication et la discussion. Bon, après ce travail, maintenant, il faut maintenant l'analyse du sujet, au cours de laquelle, à l'aide d'arguments, d'exemples et de citations, si possible, on prouve la véracité, la justesse de la thèse à défendre. Bon, après ça, maintenant, il y a une conclusion partielle pour récapituler l'explication du sujet. Maintenant, par la suite, on réalise une phase de transition. En fait, la phase de transition, c'est de pont entre la partie explicative et la partie discussive. Ça sert de pont. Ça pour que l'élève n'est pas tenu d'accepter tout ce qui est dit dans la thèse. Donc, c'est là. Maintenant, dans la discussion, l'élève ressort maintenant les limites de la thèse défendue. Maintenant, il serait aussi très intéressant que lors de l'argumentation, l'apprenant utilise des connecteurs logiques.
15: Et parlant toujours des épreuves au bac, figure aussi l'anglais. Et selon les enseignants, la première étape consiste à lire attentivement le test proposé avant de répondre aux différentes questions. Cette lecture permet de comprendre le test, le contexte, les idées principales ainsi que les informations essentielles contenues dans le document. Daniel Matato est professeur de français et d'anglais au CEG Titiro de Parakou.
3: Au niveau de l'item 1, souvent c'est des informations par rapport, parfois on va dire, par rapport au test, on va demander de dire vrai ou faux, ou bien on va dire de compléter les phrases avec les informations du test. Et maintenant, item 2, ça peut être compléter un tableau, ou bien répondre aux questions. Item 3, on peut demander les synonymes, ou bien les contraires des mots, ou bien même la référence. Donc à quoi se réfère tel mot. Par exemple, si on dit, Baki est une jeune fille qui est à Parakou, chaque matin elle se réveille à telle heure. On demande elle se réfère à qui, ça parle de qui, le elle là parle de qui. Donc c'est de Baké. Les synonymes et les contraires, c'est une bonne chose, mais là le problème souvent est que il faut connaître le vocabulaire pour pouvoir mieux s'orienter. Donc et après ça on va venir au niveau des structures grammaticales. Donc on peut demander là-bas de faire les rephrasing, ça veut dire la reformulation des phrases. Parfois même on peut demander de conjuguer les verbes également vient au niveau du writing, donc de la rédaction, j'ai dit. Voilà. Donc le writing, il y a différents types de writing également. On peut demander d'écrire un paragraphe ou un test argumentatif, une lettre, un test narratif.
15: Abordant ensuite la méthodologie à adopter le jour de l'examen, le professeur a mis l'accent sur les stratégies permettant aux candidats de gagner en temps et d'éviter les erreurs. Il recommande notamment de lire d'abord les questions avant le test afin de mieux comprendre, afin de mieux s'orienter et de respecter rapidement les informations recherchées. Daniel Matato, enseignant d'anglais au sujet Titiro de Parakou.
3: Et maintenant, l'autre chose aussi que je tiens à rappeler, lorsqu'on leur donne une preuve, pour mieux traiter le preuve et être dans le temps, pour pouvoir avoir du temps, essayer de recorriger, de vérifier, il faut lire les questions d'abord. Lire les questions avant de venir au niveau du test. Parce que quand on commence de lire, pas lire le test d'abord et on vient aux questions, on est obligé de repartir. Mais quand on a lu déjà les questions avant de venir au test, c'est facile. Parce que tout en lisant le test, on commence par découvrir déjà des réponses aux questions qu'on avait déjà lues. Voilà, de l'autre côté.
19: Ah, aussi, c'est une astuce, c'est un pour tirer son épingle du jeu.
3: C'est ça, et ça permet de s'en sortir. Et des élèves sont capables de travailler et d'avoir même 100%, pourquoi pas.
15: Et voilà, c'est sur cette note éducative que nous mettons un terme à ce bulletin matinal. Mais le grand direct se poursuit avec vous, Ulrich Abalo.
1: Et pas seulement moi, également avec René Soglo pour les nouvelles sportives.
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1: Les sports avec vous, René Soglo, confortablement installé, bonjour.
24: Oui, bonjour Ulrich Abalo, bonjour à tous.
1: Un match amical international pour démarrer, le Togo écrase le Bénin, 5 buts à 1.
24: Bien sûr, défaite humiliante pour le Bénin face au Togo, opposé ce mardi soir aux Éperviers dans un derby ouest-africain au Maroc. Les Guépas se sont lourdement inclinés sur le score de 5 buts à 1. Et pourtant, dans ce match amical international disputé au Maroc, ce sont les hommes de Guenotra qui ont ouvert le score dès la 6e minute de jeu par l'entremise de Felipe Santos. Les Éperviers vont rétablir la parité avant la pause sur un but contre son camp de Mohamed Tidjani à la 39e minute de jeu. Mais en seconde période, les Béninois vont totalement s'effondrer, s'écrouler en encaissant 4 buts. Les Béninois réduits à 10 entre-temps, armant comme l'envie, Fodo Laba et Kevin Danke, auteur d'un doublé. Ce sont là les buteurs côté togolais pour un score sans appel de 5 buts à 1, vous l'avez bien entendu, à l'arrivée. C'est un succès qui permet au Togo de conclure sa trêve internationale sur une note positive. De son côté, le Bénin devra rapidement tirer les enseignements de cette lourde défaite. C'est une soirée à oublier.
1: Élection à la Ligue de football professionnel du Bénin. 3 candidatures enregistrées après l'ouverture de pli.
24: Bien sûr, la commission électorale de la Fédération béninoise de football, dirigée par Elie Vlavonou, a procédé ce mardi à l'ouverture des dossiers de candidature dans le cadre de l'élection du conseil de gestion de la Ligue de football professionnel du Bénin. L'opération supervisée par le secrétaire général adjoint de la Fédération béninoise de football, Sosten Seflimizou, s'est tenue en présence du représentant de la liste Vision et performance, Gbadama Siwasiou, tandis que les autres listes régulièrement convoquées étaient absentes. À l'issue de cette étape, 3 candidatures ont été officiellement enregistrées par la commission. Le processus se poursuit donc avec désormais l'examen et vérification de la conformité des dossiers aux exigences prévues par les tests en vigueur. Et cette phase s'inscrit dans le calendrier électoral et vise à assurer un renouvellement transparent et équitable des instances dirigeantes du football professionnel béninois.
1: Et on parle de Mondial 2026, la sélection anglaise touchée par un tremblement.
24: Et on peut le dire décidément pour les Anglais. Décidément, hein, les Anglais ne sont pas du tout vernis dans leur participation à venir pour leur préparation pour la Coupe du Monde 2026. Et après déjà une fusillade près de leur camp de base dimanche, un tremblement de terre de magnitude 6,1 a frappé lundi le large de la côte ouest cubaine, provoquant des secousses jusqu'à Orlando en Floride. Et les Free Lions se trouvaient justement dans la région lorsque les tremblements ont commencé à se faire ressentir. La bonne nouvelle est qu'aucun blessé n'a été enregistré. Et c'est dans ce contexte que l'Angleterre affronte ce soir à 21h le Costa Rica pour son dernier match test avant le début de la Coupe du Monde demain jeudi. Et justement, en amical, la nuit dernière, le Sénégal n'a pu mieux faire qu'un match nul et vierge 0-0 contre l'Arabie Saoudite. L'Argentine a dominé largement l'Islande 3-0 et le Venezuela l'emporte 2-0 face à l'Irak.
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0: très belle annonce. Le Carrefour du Mondial, c'est tout à l'heure à partir de 8h avec René Soglor et ses consultants. On va poursuivre le grand direct de l'information. Au Bénin, les représentants du, les jeunes bien entendu, représentent une part importante de la population et constituent un levier essentiel pour le développement économique, social et communautaire. Pourtant, malgré les nombreuses initiatives et projets mis en œuvre par l'État, les partenaires techniques et financiers, leur participation demeure parfois limitée, faute d'informations, de formation ou d'accompagnement adéquat. Comment faire des jeunes de véritables acteurs du développement? Comment renforcer l'implication des jeunes béninois dans les projets de développement? Bienvenue, Wihanou est l'invité ce mercredi du Grand Direct de l'Information. Cet ingénieur agronome, spécialiste en aménagement et gestion des ressources naturelles, répond aux questions de Raoul Steve Gounoukan.
1: Bienvenue, Wihanou, bonjour.
2: Bonjour, monsieur le journaliste.
1: Avec vous, nous parlons des projets et programmes qui sont des opportunités pour les jeunes. D'abord, quand on parle de projet, qu'est-ce qu'on peut y comprendre réellement?
2: Merci beaucoup, monsieur le journaliste. Quand on parle de projet de développement, c'est que l'objectif final, c'est d'améliorer les conditions socio-économiques des citoyens. Un projet, en réalité, c'est mettre en place un plan d'action qui va nous permettre d'améliorer nos conditions de travail, de vie, d'améliorer notre capacité de gestion pour atteindre les objectifs que nous nous sommes fixés nous-mêmes. Et un projet programme, ça prend en compte beaucoup de programmes. Ça peut être sur une grande filière, mais composé de plusieurs thématiques spécifiques pour atteindre les objectifs d'amélioration des conditions socio-économiques et le bien-être de ceux-là qui sont ciblés.
1: Est-ce qu'aujourd'hui, le Bénin offre des opportunités aux jeunes en termes de projets programmes?
2: Le Bénin offre beaucoup de projets programmes au profit des jeunes, des femmes, des hommes et des apprenants. Un grand remerciement au président Patrice Talon qui, avec son équipe, a pu offrir beaucoup d'opportunités aux jeunes. En réalité, ils ont travaillé avec méthode, avec la rigueur et ils ont travaillé de sorte à ce que l'avenir de la jeunesse soit préparé. Parce que quand le capital humain n'est pas chouchouté, c'est qu'on ne peut pas espérer un développement durable. Leurs actions ont impacté non seulement ceux qui sont des citoyens actuels, mais les citoyens de demain.
1: Dans quel secteur les projets-programmes offrent plus d'opportunités?
2: Les projets-programmes offrent d'opportunités dans tous les secteurs, dans le bien-être social, dans l'économie compétitive, dans la cohésion sociale, partout. Mais vous savez que le Bénin est un pays qui pratique plus de l'agriculture. Alors, il y a assez de projets-programmes au niveau de l'agriculture. Il y a aussi assez de projets-programmes au niveau de l'artisanat. Il y a assez de projets-programmes au niveau de l'environnement. Il y a assez de projets-programmes au niveau de la santé. La finalité, c'est qu'on puisse non seulement améliorer la productivité, mais commencer déjà à améliorer les conditions de travail de ceux-là qui sont concernés par ces différents projets, programmes.
1: À vous écouter, il y a donc beaucoup d'opportunités pour les jeunes et autres couches de notre société, mais il se fait que si je m'attarde sur le cas des jeunes, beaucoup disent qu'ils n'ont pas d'emploi, mais ça contraste avec le développement que vous faites. Comment vous l'expliquez?
2: Merci, monsieur le journaliste. En réalité, aujourd'hui, les jeunes qui sont formés au Bénin sont compétents. Dans toute l'Afrique, nous étudions plus et nous étudions avec beaucoup de rigueur. Nous maîtrisons tout ce qui est bon. Mais le problème que nous avons, c'est que nous passons assez de temps à passer à côté de l'essentiel. Et vous allez voir que les quelques jeunes qui ont pris conscience et qui se mettent au travail à l'international gagnent beaucoup de projets. C'est parce que nous ne nous mettons pas qu'on trouve qu'il n'y a pas d'opportunité. Sinon, il y a assez d'opportunités. Si je prends par exemple le secteur agricole et je prends le FNDA. Le FNDA a offert minimum 2 guichets pour ceux qui sont dans le domaine agricole. Le premier guichet consiste à ce que chaque entrepreneur agricole puisse quand même écrire un projet et il aura de financement. On le finance gratuitement pour qu'il puisse développer ses activités, améliorer son chiffre d'affaires, créer de la richesse et créer de l'emploi. Mais force est de constater que personne n'y va, personne n'écrit ces projets-là. Et la belle preuve, en son temps, le gouvernement a encore mis de l'argent au niveau de la presse pour sensibiliser ces jeunes-là, pour dire il y a d'opportunités, venez.
1: Selon vous, qui peut aider aujourd'hui les jeunes?
2: Et je vais commencer à remercier le chef de l'État, son Excellence Oumia Douanaï. Vous savez qu'il a fait un appel juste avant son élection. Il a présenté son programme de société qui a un nom formidable. Le nom, c'est « Plus loin ensemble ». Ce que ce nom dit, c'est beaucoup. Nous devons répondre à cet appel, nous jeunes. Mais nous avons constaté que quand on nous offre des opportunités individuellement, nous jeunes béninois, on n'aime pas les saisir. Alors, il faut aller un peu plus loin pour aller au niveau des structures qui vont se mettre au travail pour pouvoir travailler encore cette jeunesse, pour pouvoir faciliter la tâche à cette jeunesse, pour pouvoir rendre consciente cette jeunesse-là, afin que ça puisse aller. En réalité, les initiatives comme se mettre en consortium pour suivre les trois piliers de son excellence qu'il a développé dans son programme de société et travailler véritablement sur ces trois piliers, ça va aider les jeunes et les femmes. Si les structures de développement se mettent en consortium et travaillent sur les trois piliers fondamentaux de développement que son excellence a développé dans son programme de société et suivant les pôles de développement, moi je pense que nous pouvons impacter réellement ces jeunes-là.
1: Comment lever les obstacles qui bloquent les jeunes à profiter de toutes ces opportunités dont vous parlez?
2: La première des choses, nous devons commencer par prendre conscience de nous-mêmes. Parce qu'on peut vous aider, mais si vous ne prenez pas conscience, vous n'allez pas changer vous-même. En réalité, nous devons chercher à sensibiliser. On va utiliser nos réseaux sociaux, les canaux de presse pour sensibiliser les jeunes. Nous devons informer les Béninois davantage à ce qu'ils comprennent que ces opportunités sont là. Et ça va passer comme une lettre à la poste.
1: Aujourd'hui, on constate que les jeunes sont très présents sur les réseaux sociaux, mais on a l'impression que malgré cette présence remarquable, les 100 pas sur ces projets-là, ils ne profitent pas de ces opportunités. Qu'est-ce que vous avez à dire à ces jeunes par rapport à ce comportement?
2: Effectivement, vous allez voir que c'est sur les réseaux sociaux que les jeunes sont plus aujourd'hui. Mais ils passent à côté de l'essentiel. Ils passent tout leur temps à poster ce qui ne leur rend pas service. Ils passent tout leur temps à se concentrer à lire ce qui ne leur rend pas service. Ils passent assez de temps à s'amuser sur les réseaux sociaux. Alors que les gens utilisent ces réseaux sociaux-là pour se développer. Les gens utilisent ces réseaux sociaux-là pour se partager des opportunités. Et nous avons constaté que quand il y a une opportunité que vous partagez, c'est qu'ils ne lisent même pas. C'est les blagues. Ils s'intéressent à ce qui se passe ailleurs. Ils passent tout leur temps à dire tel gouvernement est ci, le gouvernement est ça. Ils passent toujours leur temps à dénicher ce qui est mauvais dans ce que les gouvernants font. Alors qu'il y a mieux à faire sur ces réseaux sociaux. Nous, on utilise ces réseaux sociaux. Par exemple, aujourd'hui, j'ai déjà partagé une opportunité de bourse sur les réseaux sociaux. Mais peu vont lire ces opportunités-là. Quand il y a des projets, il y a des appels à proposition, on balance. Mais nous, par exemple, quand on va sur les réseaux sociaux, c'est ces choses-là qu'on regarde. Mais nos frères, nos sœurs ne regardent pas ça. Et c'est ce qui n'est pas essentiel là. Ils disent, je leur fais un appel, on utilise les réseaux sociaux pour se développer. On n'utilise pas les réseaux sociaux comme passe-temps, comme distraction. C'est vrai, on va faire des distractions, mais ça ne doit pas dépasser les normes. Ne pas être des victimes de distractions. Aujourd'hui, nous avons la chance, la jeunesse a la chance d'avoir un président jeune, son excellence, M. Oumia Douanaï, au pouvoir. C'est quelqu'un qui est très pragmatique. En réalité, c'est quelqu'un qui aime trop la jeunesse et il veut aller très vite.
1: Bienvenue, Wihanou. Merci.
2: Merci beaucoup, monsieur le journaliste.
0: Bienvenue, Wihanou, ingénieur agronome, spécialiste en aménagement et gestion des ressources naturelles, reçu par Raoul Steve Gounouko. Après l'entretien, on installe la rubrique « Monde de l'écho » de Jacques Degbé. Il est déjà installé dans ce studio. Jacques, bonjour.
3: Bonjour, Louis Chabonot.
0: Dans la rubrique « Monde de l'écho » de ce mercredi, nous nous intéressons à un axe routier dont l'importance dépasse largement les frontières du Bénin et du Niger. Il s'agit du corridor Cotonou-Niamey, un axe stratégique qui, en temps normal, facilite les échanges commerciaux, le transit des marchandises et la mobilité des personnes entre les deux pays, Jacques.
3: Oui, Jules Richard Ballot, c'est un nas vital, un corridor d'une importance capitale pour les deux pays. D'abord pour le Niger, il garantit l'approvisionnement du pays en produits de première nécessité, en hydrocarbures et en équipement. Le corridor Cotonou-Niamey relie le Niger, qui est un pays enclavé, un pays de l'Interland, au port autonome de Cotonou, offrant ainsi un débouché maritime direct et avantageux pour les importations et exportations nigériennes. C'est historiquement l'un des itinéraires les plus courts, les plus sécurisés et les moins coûteux pour les opérateurs économiques nigériens. N'a-t-on pas coutume de dire que le port de Cotonou est le débouché maritime naturel du Niger? Bref, cette route stratégique longue d'environ 1035 km et qui passe par Parakou ainsi que la frontière Malanville joue un rôle fondamental pour l'approvisionnement nigérien à cause de la proximité stratégique du port. Et pour vous convaincre de ce rôle déterminant, tenez cette statistique. Avant les récentes crises diplomatiques et frontalières ayant affecté la région, je vais notamment parler de la fermeture des frontières, eh bien, une part prépondérante, parfois estimée jusqu'à 80% des importations nigériennes transitaient par les quais béninois. Le corridor est d'autant plus vital qu'il est renforcé par le gigantesque projet du pipeline Niger-Bénin, permettant l'exportation du pétrole brut nigérien via la plateforme de Semekoji au Bénin. Le Bénin tire bien sûr son épingle du jeu dans cette collaboration avec son voisin nigérien. Pour le Bénin, le trafic de transit génère d'importants revenus douaniers et structure une grande partie de l'activité économique le long de l'axe, notamment à Parakou et jusqu'à la frontière, des transporteurs notamment, mais aussi des commerçants, des opérateurs économiques et bien d'autres agents économiques vivent et s'en sortent grâce à ce corridor. Le port autonome de Cotonou n'est pas

0: Au-delà Jacques Degbé du Bénin et du Niger, le corridor Cotonou-Niamey joue un rôle stratégique dans le développement économique de la sous-région.
1: La preuve en est qu'au lendemain de la fermeture des frontières en 2023, on a pu constater que plusieurs ressortissants de la sous-région étaient bloqués à Malanville, des Béninois et Nigériens, oui, mais il y avait aussi des Maliens, des Burkinabés, des Ghanéens, des Nigériens, des Tchadiens, des Ivoiriens, etc. C'est dit que ce corridor représente une zone de transit pour plusieurs pays de la sous-région. C'est un as d'intégration régionale, un as fondamental pour les programmes de développement de la CEDEAO, la communauté économique des États de l'Afrique de l'Ouest, et en perspective de la zone de libre-échange continentale, la ZLECAF en abrégé, qui pour l'instant peine à voir le jour. Coordonnateur de l'Union nationale des conducteurs du Bénin, une ACOB au niveau du PAC B de Paracoua, Damoussika Abou ne dira d'ailleurs pas le contraire au sujet du corridor Cotonou-Niamey. On va l'écouter.
2: C'est un axe international. C'est un corridor que tout le monde vient. Je vais même dire la partie du le monde, une moitié de la partie mondiale passe par là. Avant d'aller au Tchad, avant d'aller en Libye, avant d'aller où là, les gens passent par là. Même les véhicules passent par là pour aller au Tchad. Les véhicules passent par là pour aller en Libye. Donc vous voyez, tout ça là, quand c'est bloqué là, c'est, le monde est en arrêt. Le monde est en arrêt. Ce n'est pas que l'Afrique seule. Le monde est en arrêt. Parce que ce n'est pas l'Afrique seule qui marche là. C'est une voie pour tout le monde. C'est une voie mondiale. Donc vraiment, cette voie était bloquée. Tout le monde était bloqué. Maintenant, quand vous êtes débloqué là, même les vieux qui ne peuvent même plus rien faire, qui sont dans les chambres, qui ne peuvent pas sortir, sont contents de cette action. Et ils sont en train de bénir le président actuel, le nouveau président, pour cette diligence qu'il a mis d'abord. Parce que c'est ça qu'il a mis en priorité. Vraiment, les mots me manquent même pour parler, monsieur le journaliste. Je suis très content. Moi-même, en tant que syndicaliste, en tant que président de la gare routière, mes taximans ont dit, et moi, je suis allé faire le constat. Il y a déjà le parc de Boudjougalais, il y a plein de camions. Plein de camions. Les camions sont déjà jusqu'au dehors. Comme la nouvelle a été annoncée, déjà les gens sont en train de venir. Les chauffeurs sont en train de venir.
0: Voilà. Malgré ce rôle stratégique et déterminant, Jacques Degbé, l'AS fait aujourd'hui face à de nombreux défis.
1: Oui, c'est le plus grand défi, Ulrich Abalo, nous le connaissons tous, c'est le blocus de la frontière entre le Bénin, le Niger, notamment côté nigérien, une crise qui dure depuis juillet 2023, depuis bientôt 3 ans, avec de nombreuses répercussions sur l'économie de la sous-région. Heureusement que la situation est en train de se décanter avec la mise sur pied d'un comité d'experts chargé d'étudier les contours de cette réouverture annoncée. Vous avez écouté tout à l'heure le coordonnateur Inacob Pakabé de Paracou, qui dit avoir fait le constat sur le terrain des camions qui sont déjà en train de s'installer juste à cause de cette annonce, en attendant que de voir d'avoir les conclusions du comité d'experts et savoir la décision qui sera prise par les deux pays. Et l'autre défi, c'est le défi infrastructurel. Beaucoup ont souhaité que le chemin de fer puisse reprendre afin de réduire la pression sur les routes béninoises, notamment parce que, eh bien, de Cotonou jusqu'à Malanville, c'est beaucoup plus la voie routière, la route qui est pratiquée par les opérateurs économiques, ce qui n'est pas une très bonne chose pour, eh bien, nos infrastructures routières. Il faut peut-être aussi penser au retour du chemin de fer pour, eh bien, corriger cette difficulté.
0: Merci à vous, Jacques Degbé. Corridor Cotonou-Niamey, quel rôle stratégique pour l'économie et l'intégration régionale, c'est l'intitulé de cette rubrique, la rubrique Monde de l'écho, que vous avez présentée après vous, pied sur terre avec Raoul Steve Gounoukon. Raoul, bonjour.
3: Bonjour Ulrich.
0: Dans la rubrique environnementale Pied sur terre, ce mercredi, nous allons découvrir ensemble un insecte fascinant mais peu connu, l'éphémère. Que savoir des éphémères, Raoul?
3: Oui, les éphémères sont des insectes appartenant à l'ordre des éphéméroptères. Ils figurent parmi les insectes les plus anciens de la planète, leurs ancêtres ayant vécu bien avant l'apparition des dinosaures. On les rencontre généralement à proximité des rivières, des lacs, des marécages et des cours d'eau propres. Leur présence est souvent le signe d'une bonne qualité de l'eau, ce qui en fait de précieux indicateurs environnementaux. Les éphémères et les termites sont différents. L'éphémère vit une grande partie de sa vie dans l'eau, ne détruit ni le bois ni les habitations, tandis que le termite vit principalement dans le sol ou dans le bois.
0: Raoul Sebounoukon, quelles sont les caractéristiques des

0: Les éphémères.
1: Oui, les éphémères, Ulrich Abalo possède plusieurs caractéristiques particulières. Un corps mince et allongé, deux ou trois longs filaments à l'extrémité de l'abdomen, de grandes ailes transparentes dressées verticalement lorsqu'elles sont au repos, de grands yeux bien développés, une grande sensibilité à la pollution. C'est-à-dire que vous ne trouverez pas les éphémères dans un milieu pollué. Une autre particularité étonnante est que les adultes ne se nourrissent presque pas, leur appareil digestif est peu développé, leur principale mission à ce stade est de se reproduire. On dénombre plus de 3000 espèces d'éphémères dans le monde. Elles se distinguent notamment par leur taille, la forme de leurs ailes, la couleur de leur corps et leur habitat. Certaines espèces vivent dans les eaux rapides des rivières, tandis que d'autres préfèrent les eaux calmes des étangs ou des lacs au Bénin et dans toute l'Afrique de l'Ouest. Plusieurs espèces sont présentes dans les cours d'eau et les zones humides, même si elles restent peu connues du grand public. Issiaku Koma, spécialiste en aménagement forestier, nous parle de quelques caractéristiques des éphémères.
2: Les gens le confondent beaucoup plus aux termites. Les termites qui apparaissent après les pluies, ce ne sont pas des éphémères. Les éphémères sont des insectes qui sont d'ordre des insectes, un ordre d'insectes qui apparaissent dans un écosystème donné. Ce sont des insectes qui vivent sous forme de larves dans l'eau de quelques mois à plusieurs années, jusqu'à 10 ans dans l'eau. Et quand ils apparaissent à l'étape adulte. Et pendant cette apparition, ils sont prêts pour la reproduction. La femelle pond des œufs et elle meurt en même temps. D'où le nom de éphémère. Parce qu'à l'âge adulte, ils ne font que quelques minutes ou quelques heures avant de disparaître. Aujourd'hui, lorsque nous parlons d'éphémère, il sera très difficile d'avoir un éphémère en présence ou bien une population d'éphémères pour présenter à la jeune génération. Ceci veut dire quoi? Si aujourd'hui les éphémères ont disparu, cela veut dire que c'est nous-mêmes qui sommes à la base de cette disparition. Si aujourd'hui nous avons dit qu'il n'y a que quelques espèces d'éphémères, cela veut dire que notre milieu est déjà souillé.
1: L'éphémère a une durée de vie particulièrement courte, Ulrich. C'est d'ailleurs cette caractéristique qui lui a valu son nom, éphémère, ce qui est court. Certaines espèces ne vivent que quelques heures après leur transformation.
0: Alors dites-nous, Raoul Steve Gounokon, quel rôle jouent les éphémères dans la protection de l'environnement?
1: Très bonne question. Les éphémères constituent des indicateurs de la qualité de l'eau. Leur présence témoigne généralement d'une eau propre et bien oxygénée. Lorsqu'un cours d'eau est pollué par des déchets ou des produits chimiques, les populations d'éphémères diminuent rapidement. Les scientifiques utilisent donc souvent ces insectes pour évaluer l'état de santé des écosystèmes aquatiques. Les éphémères sont une source de nourriture pour de nombreuses espèces, les larves et les adultes constituent nourriture pour les poissons, les grenouilles, les oiseaux, certaines chauves-souris et d'autres insectes. Ils participent ainsi à l'équilibre de la chaîne alimentaire. Les larves contribuent à la décomposition des débris végétaux présents dans l'eau. Elles participent au recyclage naturel des nutriments et au maintien de la qualité des milieux aquatiques. En servant à la fois de consommateurs et de proies, les éphémères contribuent à la richesse biologique des écosystèmes d'eau douce. Issiaku Koma, spécialiste en aménagement forestier, explique les bienfaits des éphémères pour notre environnement.
2: L'éphémère, c'est un bio-indicateur. Par excellence, c'est le bio-indicateur. Là où vous constatez la présence d'un éphémère, sachez que ce milieu est propre pour la survie de l'homme. Elle est propre pour la survie de tout être dans ce milieu. Lorsque nous allons au niveau d'une surface d'eau et que nous constatons la présence des éphémères, cela n'a sans nul doute que ce milieu-là est très intéressant pour la survie de l'être vivant. Il faut dire également, à côté de ce qu'il est bio-indicateur pour le écosystème, il est également un nutriment pour les poissons qui vivent dans l'eau et certaines chauves-souris. Donc, de ce fait, nous ne pouvons pas dire qu'il n'a pas une importance dans la société. Celui le plus important est le bio-indicateur parce que c'est un insecte qui est fragile, qui ne survit pas à la présence des pesticides, à l'utilisation des pesticides. Lorsqu'il y a des pesticides quelque part, il n'arrive pas à résister. Donc, ça veut dire que ce milieu-là est déjà souillé. Donc, du fait que vous constatez la présence d'un éphémère dans un milieu donné, il y a sans doute que ce milieu-là est propre pour la survie de l'être vivant.
1: Les éphémères contribuent à la biodiversité, au recyclage de la matière organique et à l'alimentation de nombreuses espèces animales. Protéger les rivières, les lacs et les zones humides, c'est aussi protéger les éphémères et l'ensemble de la vie qui dépend de ces milieux naturels. Leur présence nous rappelle que même les êtres les plus discrets peuvent avoir une importance capitale pour l'équilibre de notre environnement.
0: Merci à vous, Raoul Steve Gounouko. On en sait désormais beaucoup plus sur les éphémères, ces insectes fascinants. Juste après vous, on installe la une des journaux. Et je suis avec Grace Kodo du CEFIMA pour cet exercice. Grace, bonjour.
3: Bonjour, Ulrich Avalo.
0: Allez-y.
3: On commence par le quotidien Maison Fraternité qui titre « Coopération économique, sécurité régionale et intégration ». Romia de Wadani continue d'imprimer sa marque. Des liens avec le Sénégal, le Mali et la Guinée-Bissau se renforcent. Percée politique et diplomatique du président Wadani. On continue avec la boussole. Offensive diplomatique en Afrique de l'Ouest, Wadani rapproche le Bénin de ses partenaires stratégiques. Gratuité de la scolarité, maintien et extension des cantines scolaires. Burkina Faso, les concours de beauté interdits en attendant une nouvelle réglementation. On poursuit avec Matin Libre. Tournée ouest africaine à Bamako, Wadani scelle le lien CDAO-AES. Marché Arzeké de Parakou, insalubrité chez les meuniers broyeurs de condiments. Distinction internationale, la première dame félicitée par Women Essex on Board. On poursuit avec la nation. Wadani face aux enjeux géostratégiques. La solidarité régionale au sommet des priorités diplomatiques. Société béninoise d'énergie électrique, l'élagage un impératif pour sécuriser le réseau électrique. On continue avec Dynamisme Info. Pour un Bénin fort, stable et davantage respecté, l'ONG TRC s'engage aux côtés du président Romuald Wadani. Première nomination de Wadani, l'appel aux compétences est-démocrates pour parachever l'ouverture. On continue maintenant avec le pays émergent. Match amical international de la fenêtre FIFA, les Guépards essuient un cinglant revers devant les éperviers du Togo.
0: Merci beaucoup à vous, Grace Kodo, pour cette une des journaux en deuxième livraison qui vient refermer cette première partie, disons, du grand direct de l'information. Une citation pour vous laisser partir. On n'aura pas le rappel des titres ce matin, bien entendu. Retenez, mesdames, messieurs, que la force ne réside pas toujours dans la vitesse d'action, mais dans la qualité des décisions prises. Je suis Louis Chabalot. À demain.

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1: Et voilà, mesdames et messieurs, bonjour. Le mot tant attendu est arrivé. Bien évidemment, la Coupe du Monde 2026 à vivre sur votre radio Fraternité FM, également sur notre chaîne Fraternité FM TV et nos différents canaux de diffusion. Retrouvez-nous sur TikTok tous les jours. Retrouvez-nous également sur nos différentes applications, bien sûr, hein, pour nous suivre, Play Store, Fraternité FM, vous téléchargez pour nous suivre partout dans le monde. Et la Coupe du Monde qui débute ce jeudi 11 juin pour 5 semaines d'intense compétition, et avec un nouveau format, des équipes engagées, des favoris également à découvrir. Une Coupe du Monde qui est sur le point de démarrer, donc, alors que on aura droit cette fois-ci à 3 cérémonies d'ouverture. Oui, vous l'avez bien entendu, qui lèvera le rideau ce jeudi, avant surtout le match Mexique-Afrique du Sud sur le mondial le plus étendu de tous les temps, sera donc sans doute le plus particulier. On verra au cours de cette émission les forces en présence. On parlera surtout des équipes qui sont attendues, vous l'avez entendu en début de cette émission dans la bande annonce, 48 au total avec le même rêve. Et c'est pour la première fois que la compétition aura lieu dans 3 pays différents, le Mexique, le Canada et les États-Unis, qui ont ainsi conjointement décroché l'organisation de ce mondial nord-américain. Mais cette première ne restera pas longtemps orpheline, puisque dès l'édition prochaine 2030, on aura également ce sont même là 5 pays qui accueilleront les matchs de la plus grande compétition de football au monde, l'Espagne, le Portugal, le Maroc ainsi que l'Argentine, l'Uruguay, pour quelques matchs au début de ce mondial. Et ce matin, on parlera de ce grand événement avec des consultants en studio. Je suis avec Tondé Aliou. Bonjour Tondé.
2: Bonjour René, bonjour à tous.
1: Voilà, merci de nous retrouver ce matin pour cet exercice. C'est parti pour une série de 41 émissions.
2: Ah oui, c'est clair, c'est la plus grande compétition en termes de football. Il faut en profiter au maximum.
1: Oui, pour la première fois, 48 équipes et 12 groupes qui disputeront la phase de poule. Juste à vos côtés, on retrouve Adam Alagui. Bonjour Adam.
3: Oui, bonjour René, bonjour le plateau et bonjour aux amis auditeurs.
1: Voilà, on se retrouve pour parler de cette Coupe du Monde sans le Bénin, bien évidemment. Le Bénin est trié par le Togo, vous l'avez appris. Un Togo retrouvé grâce au faux pas des guépards. Nadjib Issifou, bonjour.
4: Bonjour René, bonjour aux inconditionnels et fans de l'émission Foot-Foot. Ce n'est pas Foot-Foot, mais c'est le football qui gagne.
1: C'est le football qui gagne. Et merci à tous ces sponsors qui se sont manifestés et qui, bien sûr, ont promis de nous accompagner également, et ceux qui se sont déjà signalés. Ce sera une très belle fête. Hein. 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Et on a deux numéros quand on donnera le top. 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Et la Coupe du Monde 2026 va démarrer avec bien sûr une date que je vous rappelle, c'est du 11 juin, donc à partir de demain jusqu'au 19 juillet 2026. Ce sera co-organisé, comme je le disais tantôt, par les États-Unis, le Canada, le Mexique, et pour une première triple organisation, c'est à travers un projet qu'on avait nommé United 2026. Et cette édition sera la première unique en 8 équipes au lieu de 32 précédemment. Je vous le dis, en dehors de l'Italie qui rate la compétition pour la troisième fois consécutivement, tous les anciens vainqueurs sont présents dans ce mondial disputé à l'échelle d'un continent. Et si le Brésil est la seule équipe à connaître une participation continue avec sa 23e phase finale, la Jordanie, l'Ouzbékistan, Curaçao et les îles du Cap-Vert sont présents pour la première fois. C'est des équipes à suivre pour la première fois, et compte tenu donc de la formule retenue pour le mondial à 48, la phase des matchs à élimination directe commence à partir des 16e de finale. Donc on parle de 16e de finale avant de parler de 8e de finale, de quart, de demi et de finale. Et la finale aura lieu donc au MetLife Stadium de New York le 19 juillet 2026. C'est ce qu'il faut retenir très très rapidement également en ce qui concerne cette compétition, c'est qu'on passe de 16 groupes de 3 à 12 groupes de 4. Et c'est la première fois donc qu'on aura les 48. C'est la touche de Gianni Infantino, une touche qui a été adoptée le 10 janvier 2017 avant d'être élargie après, hein, de 32 à 48. Un format initialement prévu pour le premier tour et qui est de répartir les 48 équipes en 16 groupes de 3. Et les deux premiers de chaque groupe se qualifient pour les 16e de finale. Vous avez compris. Donc, cependant, on aura, lors de la Coupe du Monde 2022 au Qatar, le bruit qui a couru donc en coulisses, que ce format, qui a été officiellement validé, pourrait être abandonné au profit d'une formule de 12 groupes de 4 équipes synonymes de matchs supplémentaires et d'un nombre de qualifiés pour le second tour variable d'un groupe à l'autre. Et le changement de format évoqué est finalement confirmé dans un communiqué de presse par la FIFA. C'était le 14 mars 2023. Et la décision est prise désormais de répartir les équipes au premier tour en 12 groupes de 4. Et dans cette formule déjà connue et appliquée lors des tournois à 24 équipes en 86, 90 et 94, outre les deux premiers de chaque groupe, mesdames, messieurs, les meilleurs troisièmes sont repêchés pour compléter le tableau final. 8, donc des 12 troisième de groupe dispute ainsi les 16e de finale. Donc c'est basique, il faut comprendre cela avant bien sûr qu'on aborde la compétition. Il y aura de nouvelles règles également. Vous savez, c'est l'International Football Association Board qui s'en occupe. C'est l'organisme qui régit les règles du football et annonce l'introduction de nouvelles règles qui seront effectives dès cette édition de Coupe du Monde. Par exemple, la VAR pourra intervenir lorsqu'un carton rouge n'est pas justifié ou lorsqu'un carton est donné au mauvais joueur ou lorsqu'un corner est sifflé à tort. Avant, ce n'était pas le cas. Et pour limiter les pertes de temps, par exemple, l'arbitre peut indiquer un compte à rebours de 5 secondes lors des remises en jeu. Après, un joueur aura 10 secondes pour quitter le terrain en cas de remplacement. Et les joueurs blessés devront sortir du terrain pendant au moins une minute si le staff médical est intervenu. Donc, si vous avez un corner et vous n'avez pas un pépin grave et vous laissez venir l'équipe médicale, voilà ce qui vous attend. Vous pouvez encaisser un but parce que vous serez en infériorité numérique. J'ajouterai que le ballon officiel s'appelle Trionda. C'est le 2 octobre 2025 que ça a été lancé. Selon la FIFA, ça veut dire librement traduit de l'espagnol, un nom qui signifie trois vagues. Le Canada qui est représenté sous la forme d'une feuille d'érable, le Mexique sous celle d'un aigle, tandis que les États-Unis sont symbolisés par une étoile. Et les dorures rappellent quant à elles le trophée de la Coupe du Monde de la FIFA. Autre information à connaître avant le début de ce débat sur la Coupe du Monde. Pause fraîcheur, la FIFA annonce en décembre 2025 aussi qu'il aurait des pauses fraîcheurs. On l'a vu déjà lors des matchs amicaux, c'est systématique. Pause fraîcheur de 3 minutes environ à la moitié de chaque mi-temps, divisant ainsi les matchs en quart de temps. Et ces pauses auront lieu immédiatement, donc indépendamment des conditions météorologiques et de la température ambiante. Et ça donne la possibilité aux diffuseurs de l'événement de programmer donc des coupures publicitaires au cours des rencontre. Il y a trois mascottes aussi pour cette compétition, pour chaque pays organisateur donc, qui ont été dévoilées. Elle se compose d'un élan se nommant Maple, ça signifie érable en anglais, en représentant donc du Canada. Un pigargue à la tête blanche se nommant Clutch, c'est le symbole des États-Unis. Et un jaguar se nommant Zayou, c'est le symbole donc de la bravoure pour les Mayas et représentant donc le Mexique. Vous avez aussi droit au stade et aux villes, 23 villes. Des trois pays répartis sur 4000 km se sont portés candidates pour accueillir donc les matchs. 17 d'entre elles sont situées aux États-Unis, 3 au Canada, 3 au Mexique. 16 de ces villes sont sélectionnées ultérieurement par la FIFA. Et puis, il faut le dire, la FIFA a annoncé finalement que 16 villes accueilleront le mondial nord-américain. Donc, c'est ce qu'il faut retenir. 2 au Canada aujourd'hui. 11 aux États-Unis et 3 au Mexique. C'est à l'arrivée le choix donc de la FIFA. Voilà un peu ce qu'on peut vous dire brièvement sur cette compétition. Et l'Estadio Azteca de Mexico devient donc le premier stade à accueillir des matchs de 3 éditions différentes de compétition. Après 70 et 86, il y a maintenant 2026 et totalisera à l'issue de ce tournoi le nombre record de 24 rencontres de phase finale disputées en son sein, dont 2 finales qui ont sacré l'une le Brésil de Pelé et l'autre l'Argentine de Maradona. Et 3 matchs d'ouverture. À l'inverse, aucun de tous les autres stades retenus n'ont déjà accueilli de match de phase finale avant cette édition, si on considère que le Gillette Stadium et le MetLife Stadium sont totalement nouveaux, bien que tous deux construits sur l'emplacement d'un stade de la Coupe du Monde 94 complètement démoli. Voilà, on a été rejoint sur ce plateau par Célin. Dossoumou, bonjour.
5: Bonjour René, bonjour à tous et bonjour à tous ceux qui nous écoutent.
1: Alors, Carrefour du Mondial avec vous, Tondé Aliou, parlant de cette compétition, le décor est planté. Qu'est-ce que tout ça vous inspire? C'est tout un monde qui se réunit pour disputer le ballon.
2: Ah oui, tout un monde, surtout parce qu'il s'agit quand même d'un rendez-vous historique. La compétition d'abord qui s'élargit à 48 nations, c'est une première. Il y aura donc pas mal de pays représentés. Le continent africain, qui est le nôtre, sera représenté par 10 ambassadeurs. Nous aurons donc 10 représentants africains à cette compétition, ce qui est déjà historique aussi. Donc ça rend encore la compétition plus excitante à travers le continent. Dans tous les coins du continent de l'Afrique, on sera concerné d'une façon ou d'une autre par cette Coupe du Monde. Et l'autre chose aussi, c'est qu'il s'agit de la première fois que la compétition est co-organisée par 3 pays. Là également ça va être excitant parce qu'en même temps on a les États-Unis qui accueillent la grande partie des rencontres avec, je pense,
1: mais ils ne sont pas 11... trop sereins les Américains,
2: Même s'ils ne sont pas trop sereins, avec plus de 11 stades ou 11 villes concernées par le tournoi, ça veut dire que plus de 50 matchs du tournoi seront disputés aux États-Unis.
1: Oui, mais là si la sécurité, tout ce qu'on lit depuis quelques temps, ça...
2: Oui, malheureusement c'est un peu ce qui vient gâcher la fête, parce que normalement vous avez parlé de la thématique tout à l'heure, du thème United 2026, tout ça, mais tout ce qui se passe depuis ne ressemble absolument pas à la thématique, au thème de l'édition. Si on est capable de rejeter ou de ne pas faciliter le voyage,
1: l'accès un arbitre somalien qui est le meilleur du continent,
2: le meilleur sifflé du continent,
1: qu'on
2: refoule comme ça à l'aéroport pour des soucis administratif ou comme ça, parce qu'on a vraiment rendu le processus tellement exigeant pour les gens que c'est difficile pour pour des officiels, un arbitre FIFA accrédité, invité donc à cette compétition, le meilleur du continent africain. Ça veut dire que c'est aussi un ambassadeur du continent comme ça qui est refoulé, rejeté complètement parce qu'on l'a renvoyé carrément du côté de la Turquie. Finalement, c'est le Canada qui va voler à son secours parce que les États-Unis n'ont pas d'abord facilité, ne facilitent pas le voyage des Somaliens vers leur territoire, et en plus les autorités somaliennes avaient voulu aider l'arbitre en lui octroyant notamment un passeport diplomatique, mais une fois arrivé sur place, les autorités américaines ont estimé que dans leur système, il n'y a que les autorités somaliennes qui sont autorisées à avoir ce type de passeport, c'est-à-dire le président ou encore les ministres, à part ça.
1: Peut-être un député.
2: Peut-être un député ou un
1: ambassadeur. Il n'en est rien pour lui.
2: Donc, c'est quand même un arbitre FIFA, c'est quand même
1: un
2: diplomate entre
1: les
2: griffes.
1: Les Américains, ça ne fait pas de lui.
2: Donc ils étaient obligés carrément de renvoyer l'arbitre en Turquie et même saisir pratiquement des documents parce qu'ils n'avaient même plus accès à son téléphone, à pas mal de choses. C'est dommage parce que ça commence très mal comme ça. Et vous avez vu également la fouille un peu
1: de Kevin De Bruyne sur les réseaux sociaux.
2: C'est dans les chaussures. C'est tellement dur.
1: Vous traversez le scanner, mais on vous fouille jusque dans le centre.
2: C'est tellement dur. Le contexte. Alors, le football, un peu comme le dit souvent Gianni Infantino, c'est sans frontières, nos limites et tout. Mais là, à peine la compétition, même elle n'a même pas encore démarré, mais déjà beaucoup de.
1: Ça fait jaser.
2: Donc ça fait déjà jaser. C'est déjà trop. On espère que sur le terrain, ça va être déjà aussi plus intéressant qu'en dehors, parce que ce que nous voyons déjà n'augure pas vraiment d'une bonne ambiance. Déjà qu'on ne facilite pas le voyage aussi aux supporters de plusieurs nations. De toute façon, c'est déjà que la RDC n'aura pas de supporters. En tout cas, qui vont quitter directement le pays pour peut-être la diaspora pourrait faire le déplacement, mais des citoyens congolais ne pourraient pas facilement quitter le Congo.
1: Plusieurs Congolais ont été abandonnés.
2: Pareil pour nos amis de l'Iran, de l'Irak.
1: C'est terrible. L'Iran, c'est la catastrophe parce que l'Iran va quitter le Mexique et jouer en Amérique et quitter le même jour.
2: Le même jour, juste après le match.
1: Comme si on les chassait.
2: C'est du vrai n'importe quoi.
1: Voilà. Alors, avant d'entrer dans le fond du sujet, votre lecture Adam Alagbi, c'est quand même une belle Coupe du Monde qui s'annonce pour l'Afrique, même si le Bénin n'est pas représenté. On aura 10 pays africains qui participent à cette compétition. C'est énorme.
3: Oui, c'est énorme. Le Bénin,
1: ça ne fait problème, pas la progression du football africain.
3: Oui, oui, ça fait la progression. Tu as mentionné tout à l'heure le Bénin. Le Bénin ne saurait être présent à cette Coupe du Monde vu le niveau que nous avons. Vu le niveau que nous avons, donc ça n'étonne personne. Donc nous allons parler de ceux qui sont là. On a 10 représentants. Et ce qui est intéressant, des 10, il y a au moins 7 qui font partie du top 10 africain. Donc ça veut dire que c'est les meilleurs qui sont là. Donc en dehors de Cap-Vert, de l'Afrique du Sud, je crois de le nom du troisième qui m'échappe là, qui ne fait pas partie du top 10. Donc, et également, quand on prend sur le plan mondial, on a les Marocains qui sont à la 7e position et le Sénégal également à la 14e position. Donc du coup, ça veut dire que nous avons aussi du répondant. Donc on va espérer que tout se passe bien, comme à la Coupe du Monde 2022, où le Maroc a créé la sensation. On va mieux que pour cette fois-ci, on puisse franchir ce cap-là qu'on a atteint la dernière fois. Et peut-être pas soit toujours le Maroc ou les Sénégalais. Cela ne veut pas dire que les autres ne pourront pas le faire. Mais bon, quand on regarde les forces en présence, on peut beaucoup plus miser sur les Sénégalais que les Marocains. Mais tout va dépendre également de qui vous rencontrez sur votre chemin. Donc il y a tous ces facteurs-là qui doivent être pris en compte. Donc sinon, en gros, je pense que l'Afrique est fortement représentée en termes de compétences de nombre et également de qualité.
1: D'accord. Alors Nadjib, votre lecture par rapport à cette compétition qui démarre, ça va être l'occasion pour, bien sûr, ces trois pays de l'Amérique du Nord de montrer leur hospitalité, mais aussi l'occasion pour certains pays de se réaffirmer, footballistiquement parlant.
4: Oui, ça permettra à certains pays de se réaffirmer footballistiquement, contrairement à d'autres pays qui, on les attendait, mais malheureusement, elles ne sont pas là. Aujourd'hui, on tient compte des forces en présence. Qu'est-ce qu'on sait faire? Et non, qu'est-ce que je faisais? Entre l'avenir et le souvenir, il y a un écart. Aujourd'hui, les pays qui se sont pris au sérieux sont représentés. Vous voyez, et la masse de ces pays-là, de ces équipes qui sont dans cette Coupe du Monde, et on ne va pas cesser de le dire. Aujourd'hui, c'est malheureux de ne pas être là, mais qu'est-ce que nous avons fait? Seuls les plus méritants sont à cette Coupe du Monde. C'est la plus grande compétition mondiale que tout joueur rêve d'y participer. Malheureusement, nous ne sommes pas encore là, mais ça nous permettra de nous réveiller de notre sommeil pour travailler pour les éditions prochaines qu'on y soit. Si aujourd'hui le Cap Vert est là, c'est parce que le Cap Vert a priori les choses. Il faudrait quand même que à tous les niveaux, que nous sachions que cette Coupe du Monde, la Coupe du Monde, c'est une affaire de tout le monde et non ceux qui étaient habitués à y aller. Mais moi, je crois quand même qu'au-delà de tout, c'est une compétition organisée par les États-Unis, vu l'hégémonie que ce pays a. En dehors même de l'aspect politique, il y a cet aspect diplomatique qui est partout. Aujourd'hui, les États-Unis dictent leur loi et c'est eux qui savent, ou du moins qui décident qui vient, qui ne viendra pas. Qui sera là, qui ne serait pas là, qui fera quoi. Et c'est ça l'effet marquant de cette Coupe du Monde qui malheureusement doit être une fête, mais pour d'autres c'est une contrainte.
1: Voilà. Célien, votre avis sur la compétition, ça démarre dans quelques heures, on peut le dire ainsi.
5: Ah oui, je crois quand même que on est vraiment pressé de voir réellement à quoi va ressembler cette compétition. Pour moi, la compétition a déjà mal commencé depuis la journée du tirage, où les journalistes ont été fouillés de compte en comble, ils ont été laissés sous...
1: Mais ça aussi, c'est pour la sécurité. Hein. Il faut reconnaître que les États-Unis restent sur la liste de plusieurs pays comme des ennemis. Et si en plein match un incident se produit, je crois qu'on ne pourra même plus vivre la belle fête que représente la Coupe du Monde.
5: Vrai,
1: il faut prendre toutes les mesures.
5: Aujourd'hui, on ne peut pas revenir sur le choix de l'Amérique. Mais je crois quand même que dans ces conditions, où même il y a quelques mois, il y avait quand même des affrontements du côté du Mexique
3: aussi.
5: Donc ça fait un peu, mais il y a un pays qui a eu son centre d'entraînement dans une zone où vivent les serpents,
1: ils ont vu les serpents, ils ont bougé les Anglais non loin à quelques kilomètres de leur camp de base, là, des fusillades hier, c'était un tremblement de terre,
5: ça fait un peu bizarre cette Coupe du Monde. Et c'est vrai qu'on a été un peu habitué avec la Coupe du Monde des clubs, on a eu des matchs à 3h du matin, à 4h du matin. Ouais, comme ça, nos amis ivoiriens, comme ça, qui ont l'habitude déjà d'être dans les bras de Morphée à 3h du matin, qui vont peut-être veiller pour suivre des matchs.
1: Donc, pas le choix.
5: C'est un peu bizarre cette Coupe du Monde. Bon, on va voir à quoi ça va ressembler réellement. Et on espère quand même que malgré tout ça, ces fouilles-là, à ne point fini, qu'on va vivre une belle rencontre et que les pays africains vont réellement réussir à nous faire rêver.
1: Voilà. Oui, Nadim.
4: C'est bien de fouiller, c'est bon de vérifier pour la sécurité, mais aujourd'hui, la sécurité des États-Unis américains, et de l'Amérique plutôt, ne dépend pas des supporters ou du moins de ceux qui viennent.
1: Qui c'est?
4: Il y a aussi. Il y a aussi des Américains. Aujourd'hui, le cas de ce qui s'est passé au niveau du camp de l'Angleterre, ce ne sont pas des supporters des autres pays. C'est les Américains eux-mêmes. Donc là, il faudrait qu'eux-mêmes ils soient sécurisés avant de pouvoir parler de la sécurité des autres.
1: Il faut réduire le nombre. C'est pourquoi ils ne veulent pas prendre des dangereux sur le terrain.
5: Savez, on ne peut pas en vouloir à l'Amérique de réellement être celui qui vit.
1: Ah, ils sont celui
5: mais
1: qui
5: bon,
1: vivent,
5: le problème, c'est celui qui a choisi réellement l'Amérique hein, pour abriter une Coupe du Monde.
4: Justement.
1: C'est mauvais, c'est
5: plusieurs équipes encore, parce que le nom s'élargit, donc c'est encore beaucoup plus de risques pour l'Amérique.
1: Alors, on va rentrer dans le vif du sujet. Je rappelle qu'aujourd'hui, je vais vous donner la parole via le 0144 70 2x44 0141 86 00. Mais quand il sonnera l'heure, je vous le dirai et vous allez nous appeler pour nous dire qui, selon vous, gagne cette compétition. J'ouvre une grande page et j'inscris ça dedans. Et je sais ce que je ferai au gagnant à la fin de cette compétition. Demain, on pourra repartir avec les pronostics aussi facilement. 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Alors, on va y aller pas à pas avec, bien sûr, les 12 groupes, si possible. Hein. On va y aller rapidement. Et je ferai, j'ai 4 consultants ici. Je commence par le groupe A. Avec vous, Tondé Aliou, et juste après vous, je pourrai donner la parole à Dame. On va voir le groupe B ensemble et le reste. Et c'est comme ça que nous allons procéder pour gagner du temps. Une chose est sûre, la compétition va démarrer et nous avons le groupe A avec une composition intéressante, bien sûr, dans ce groupe. Et une chose est très sûre, tout est ouvert dans le groupe A, Tondé Aliou. On a qui va se dérouler aux États-Unis, au Canada, au Mexique. Et dans ce groupe, on a la présence du Mexique, qui est l'un des pays hôtes de la compétition, comme tête de série. Fait qu'il n'y a pas vraiment de gros poissons dans ce groupe. Bon, et on a aussi la sélection, face à la sélection aztèque, on a aussi la sélection sud-africaine, l'Afrique du Sud, et on a la Corée du Sud et la Tchéquie. Qui débarqueront aussi avec des ambitions dans ce groupe. Comment vous voyez cela? D'ailleurs, le match d'ouverture, c'est entre Mexicains et Sud-Africains.
2: Ouais.
1: C'est à 20h demain. Non,
2: je pense que c'est un groupe vraiment ouvert, où toutes les équipes qui s'y retrouvent ont vraiment leur chance. Surtout l'Afrique du Sud qui retrouve d'abord le Mexique, parce que ça nous rappelle tous le match d'ouverture de la dernière Coupe du Monde organisée sur le continent africain. Afrique du Sud.
5: En juin.
2: Donc Afrique du Sud, Mexique, il y a pratiquement 16 ans. Donc 16 ans plus tard, les deux nations se retrouvent. On change juste les rôles en termes de pays hôtes, donc on avance comme ça. Moi, je pense que l'Afrique du Sud a son mot à dire dans ce groupe, surtout que c'est une compétition élargie à 48 et que désormais, plusieurs équipes qui peuvent terminer meilleur troisième dans leur groupe peuvent en tout cas espérer passer au second tour. Ce serait déjà fantastique. L'Afrique du Sud qui sera donc à sa quatrième participation à une phase finale de la Coupe du monde, qui n'a jamais réussi à franchir la phase des groupes.
1: C'est déjà le deuxième match d'ouverture pour l'Afrique du Sud. Souvenez-vous de ce but de Tchabalala en 2010
2: en Afrique du Sud. Donc cette fois-ci, c'est encore les deux nations qui se retrouvent. Donc on espère vraiment que les Sud-Africains qui, quand on les voit dedans et en tant que Bénin, on se dit on aurait pu se retrouver là.
1: Mais est-ce que vous voyez un vainqueur de la compétition dans ce groupe A?
2: Dans ce groupe A, non, je ne vois pas un vainqueur de la compétition dans ce groupe A.
1: Ça va s'arrêter.
2: Il y aura quand même des outsiders.
1: D'accord, on va poursuivre avec le groupe B. Canada, Bosnie-Herzégovine, Qatar et Suisse. Je pose le contexte. La Suisse, Adam, est 19e au classement FIFA et apparaît aujourd'hui comme la favorite de ce groupe B. On a le Qatar qui est double champion d'Asie et revanchard après sa Coupe du Monde 2022 ratée. Il aura aussi son mot à dire. Mais il y a la Bosnie-Herzégovine, attention, qui a éliminé, s'il vous plaît, l'Italie lors des barrages européens et qui complète cette poule qui pourrait réserver quelques surprises. Votre avis?
3: Oui, mon avis, c'est tout tracé. Hein. C'est la Suisse qui est l'équipe favorite de ce groupe B, puisque on le sait très bien, la Suisse vient avec des joueurs très expérimentés et qui jouent le haut niveau. Et la Suisse également est une équipe habituée de cette compétition. Et avec la colonie de ces joueurs européens qui composent cette équipe de Suisse et qu'on ne peut pas, qu'on ne présente plus. Vous savez très bien, avec Bayern Leverkusen, nous avons Xhaka et en attaque également, ils ont l'expérimenté. Et c'est Molo, hein. Molo, voilà, il y a Xhaka, il y a Kanji, il y a tout ce beau monde-là qui représente la colonne vertébrale même hein, de cette équipe suisse. Et qui a démontré déjà avec des équipes beaucoup plus huppées et où ils ont damé plusieurs fois le pion à l'équipe française même. Donc du coup je pense que contre le Canada, le Qatar et puis troisièmement et puis la Bosnie, je pense que normalement ça devrait pouvoir passer. Et donc pour moi l'équipe favorite de cette poule c'est bien sûr la Suisse, bon le Canada aussi avec ses quelques joueurs de haut niveau comme Alphonso Davies, mais est-ce que ça pourra suffire? Sauf que là maintenant ils ont l'avantage du public puisqu'ils jouent à domicile, donc logiquement le Qatar devait pouvoir s'en sortir face à cette équipe de Qatar qui est en Asie et essaie de faire fausse sensation, mais je pense que le haut niveau va primer puisque c'est des joueurs qui évoluent comme ça là, dans des championnats beaucoup plus avec un niveau très moyen et le rythme, est-ce qu'ils pourront suivre le rythme, c'est la question qu'il faut se poser. Mais l'autre chose également c'est cette équipe de Bosnie et qui a damé le pion à l'Italie. L'Italie ce n'est plus une foot de guerre, l'Italie ce n'est plus cette équipe là qui fait peur, l'Italie et certes le championnat est relevé, mais au fond ce sont les étrangers qui animent ce championnat désormais. Donc en termes de vivier, ce n'est plus ce qu'il y a de mieux en Europe. Donc du coup je pense que la Bosnie a lutté pour être là, mais face aux cadeaux que sont la Suisse et le Canada, je ne pense pas que la Bosnie n'est pas favorite. Donc du coup, pour moi, les deux favoris, c'est bien sûr la Suisse en premier, oui. Et puis ensuite le Canada qui
1: d'accord.
3: Va bénéficier bien sûr du public.
1: Merci à vous Nadib, à présent, merci à vous Adam et Tondé, on reviendra à vous avec d'autres groupes. Le groupe C qui tombe sur, c'est un tirage au sort pratiquement ce matin, et qui tombe sur Nadib Issifou. Alors la composition du groupe C et de la Coupe du Monde 2026, on a le Brésil, le Maroc, l'Haïti et l'Écosse. Et je pose le contest, on a le Brésil qui est quintuple champion du monde, tout le monde le sait, même les enfants d'aujourd'hui. Ils sont habitués donc à des grands rendez-vous internationaux, mais ça tombe un peu dans l'histoire. De l'autre côté, on a le Maroc qui a créé la sensation lors de la dernière édition après son parcours historique jusqu'en demi-finale. C'était au Qatar, vous vous souvenez. Et face à ces deux poids lourds dans ce groupe, on a l'Écosse. L'Écosse qui est passée par les barrages UEFA, il faut le rappeler, et Haïti, et donc l'Écosse c'est la RDC de l'Europe qui a pris pas les barrages, et Haïti qui est qualifié pour sa première Coupe du Monde et qui semble parti avec un temps de retard. Vous avez une idée de toutes les difficultés de ce pays, mais c'était déjà très bien de retrouver l'Haïti à ce niveau. Alors votre lecture de ce groupe qui se présente ainsi, Brésil, Maroc, Haïti, Écosse.
4: Si nous allons parler du vécu, on dirait que le Brésil est favorite, quintuple champion de la Coupe du Monde, mais aujourd'hui, c'est tout à fait le contraire. Ce Brésil, c'est pas le Brésil qui nous a fait rêver pendant tant d'années. Ce Brésil qui jouait un football chatoyant, aujourd'hui, c'est l'Espagne qui a pris la place du Brésil en matière de la qualité du football développé sur le terrain. Mais on sait que quand même qu'il y a des individualités, malheureusement, il y a aussi des problèmes. Vous prenez le Brésil là, au niveau du milieu de terrain, ça n'existe pas en dehors des attaquants. Ils n'ont pas véritablement de vrai milieu de terrain. Ça crée des problèmes. Par contre, nous avons cette équipe du Maroc qui est compacte, solide, qui connaît quand même une très bonne nom. Et histoire de sa participation à la Coupe du Monde, qu'elle a créé le Maroc, cette équipe a créé la sensation. On a vu ici face au Portugal comment cette équipe s'est comportée. Le Portugal, qu'on pensait déjà qui allait écraser cette équipe du Maroc, mais on me dira aussi que 4 ans, c'est déjà trop. La plupart de ces joueurs sont encore là. On a un très bon gardien, Yacine Bono. On a des joueurs très expérimentés, très actifs. Mais aujourd'hui, on dira que pour moi, le Brésil est légèrement favori, mais le Maroc peut créer la grosse surprise parce que je n'ai pas confiance à cette équipe du Brésil.
1: Vous n'avez pas confiance. Le Maroc est qui va donc retrouver le Brésil très très prochainement. Ça va être d'ailleurs l'un des matchs à ne pas manquer pour cette compétition. Céline de Somo avec le groupe D. Vous nous parlez d'un des pays hôtes aussi, États-Unis,
6: ouais.
1: Paraguay, Australie, Turquie. On parle du contexte. Les États-Unis, pays hôtes, auront une vraie carte à jouer certainement devant leur public, à vous de nous le dire. Mais il y aura aussi cette pression qui sera bien réelle sur la sélection américaine, qui est attendue comme l'un des outsiders capables peut-être de franchir au moins le premier tour, sinon ça va être un fiasco parce qu'ils sont à domicile. On a le Paraguay, la Turquie et l'Australie qui composent une poule. Est-ce que vous trouvez cette poule un peu équilibrée où chaque équipe peut, par exemple, bousculer l'hierarchie?
5: Ah oui, oui. Pour moi, cette poule D est un peu équilibrée. Et c'est, moi, j'ai envie de dire que c'est un boulevard qui est tout tracé pour l'équipe de la Turquie. Parce que pour moi, dans cette poule-là, c'est la Turquie qui a quand même les moyens nécessaires pour pouvoir survoler. C'est vrai que les États-Unis seront à domicile, mais c'est un peu compliqué, surtout avec Pochettino qui essaie comme ça, tant bien que mal, de relever cette équipe-là qui n'est pas vraiment habituée à enchaîner quand même de belles performances. Ils ont quand même quelques joueurs. Il y a Pulisic qui est en tête de liste. Il y a le milieu de terrain de la Juventus également. Donc, ils ont quand même quelques joueurs. Mais je crois que ça ne va pas réellement suffire. Oui, McKennie, voilà.
1: Il y a Dest.
5: Oui, c'est l'ancien joueur du FC Barcelone.
1: Ils ont de très bons joueurs aussi.
5: Oui, donc, c'est un peu, pour moi, c'est insuffisant pour affronter, par exemple, la Turquie, qui est remplie quand même de très bons joueurs qui viennent de la Super League. Je parle bien sûr de la Ligue turque. Il y a Galatasaray, il y a Fenerbahçe, il y a aussi le Real qui est représenté avec Adagoulou et surtout Kalanoglu qui est bien là. Donc je crois quand même que dans cette poule D, je crois que la Turquie va survoler. Il faut quand même attention à l'Australie également qui a fini les éliminatoires avec une défense vraiment vraiment compacte. C'est pareil pour le Paraguay avec le joueur de Strasbourg Enciso, voilà. Donc, je crois que là, c'est quand même une équipe qui peut jouer au truffette parce qu'il y a ce qu'on appelle la gnaque, c'est-à-dire ils sont tout feu, tout flamme. Donc, ce sera quand même une qualité qui va un peu déranger les gens comme les États-Unis ou l'Australie. En Turquie, ils sont aussi habitués comme ça à tout feu, tout flamme. Donc, ce serait une poule. Moi, comme le dit Claver, c'est des 32-33, mais je vois quand même...
1: Qu'on salue au passage le coach Claver. Ouais. Tous les consultants sont au rendez-vous, Christian Ronobé et autres. Voilà, ça va être à tout drôle.
5: Ouais, donc, je pense quand même que la Turquie va survoler un peu cette poule. Attention, pour la voir derrière les États-Unis.
1: Alors, merci à vous. On va poursuivre notre périple et c'est le groupe E qui vous retrouve, Tunde Aliou. C'est un groupe qui pourrait donner les maux de tête à des Africains et amoureux des éléphants de la Côte d'Ivoire. Parce que c'est sans surprise qu'on retrouve l'Allemagne qui semble l'adversaire le plus redoutable de cette poule. Peut-être sur papier encore parce que ces dernières années, on sait ce qui s'est passé parce qu'ils sont en quête de rachat, les Allemands. Après plusieurs compétitions décevantes tout d'un coup, la Nationalmannschaft ne vise que la première place du groupe, c'est clair. Et il y aura autre favori à assumer, à la Côte d'Ivoire. S'il vous plaît, quand même, ce sont les champions d'Afrique 2023. Ils viennent de battre la France, même si c'était qu'en amical. Ils ont appelé des binationaux qui sont venus étoffer le groupe. Je ne vais pas refaire l'histoire. Et semblent bien armer ces Ivoiriens pour viser l'une des deux premières places du groupe. Mais attention, derrière ce duo, il y a l'Équateur. Et qui peut jouer au trophée. Et aussi, un pays que tout le monde ne connaît pas beaucoup, Curaçao, qui débarquera sur le continent nord-américain, les yeux écarquillés. Hein. C'est une éventuelle qualification tenant quasiment du miracle pour eux. Franchement, faut qu'on se le dise tout de suite.
2: Je commence peut-être par là, parce que c'est le symbole aussi de l'élargissement de la compétition à 48. Ouais. Ça permet à des nations improbable Curaçao. De s'inviter quand même à la fête. Curaçao, effectivement, petite île antillaise qui évolue notamment dans la zone CONCACAF en Amérique du Nord. Ils sont entraînés par un Néerlandais, Divock Advocaat.
1: Oui, très bien connu. Hein.
2: C'est lui qui qualifie l'équipe et juste après la qualification, il démissionne pour des raisons en tout cas familiales. Mmh. Sauf que pendant les préparatifs pour ce mondial, l'équipe a été lourdement battue 5-1 et après la fédération s'est dit attention, il vaut mieux rappeler le vieux pour nous amener à la Coupe du Monde. Donc il sera là.
1: Mais c'est pas un score qu'il faut le rappeler, Tommy Aliou. C'est que, franchement, bonjour aux amis togolais. La manita.
4: Si
1: tu es en train de dire que 5-1 ne porte pas chance au sélectionneur. Suivez mon regard.
6: J'ai pas dit que
1: mais c'est un 5-1.
6: Mais ça a donné des idées du côté du Kourouchaou pour rappeler quand même.
1: Franchement, j'espère que Deschacus aura des idées avec son ministre d'Ato avant de partir.
4: Vous sous seulement les regards de tout le
6: monde. En gros, on se rend compte quand même que oui, clairement, ce sera le petit poussé de la compétition. C'est sa première participation. Ils ont une carte complètement vieille sur le plan historique. Personne ne connaît un joueur vraiment.
1: Mais c'est déjà un coup d'éclat. Tout le monde va parler de Kourouchaou.
6: C'est fantastique.
1: Vous l'avez entendu avant la Coupe du Monde.
6: Je vous donne franchement, petit détail.
1: Franchement, je ne l'avais pas entendu avant la Coupe du Monde. C'est après les qualifications que j'ai su qu'il y avait un Kourouchaou.
5: Kourouchaou.
1: Ciao, ciao.
5: Ah, ce nom, il pouvait très vite rentrer.
1: Ouais, bon, vite, ciao.
6: Non, mais c'est quand même déjà fantastique parce que c'est un pays plus petit que la commune d'Aboumekalavi.
1: Oui,
6: moins peuplé que la commune de Parakou.
1: Ouais.
6: Mais aujourd'hui,
1: quand même, ils ont réussi à avoir 22 joueurs pour se qualifier pour la Coupe du Monde.
5: Ils sont au moins 40.
4: C'est l'organisation, ça se prépare.
5: Non, mais donc Parakou pourrait aussi se qualifier.
4: Non, comment Parakou, c'est un pays. Comment tu veux
1: dire dans le Rwanda qui ressemble un peu. Tout le Rwanda. Ça ressemble plus à la commune de Tchaourou.
6: Donc, voilà. En tout cas, c'est déjà historique comme ça parce qu'on sait ce que représente une Coupe du Monde. Aujourd'hui, tout le monde va penser mais c'est quoi? C'est quoi ce pays? On fait peut-être, ça ouvre des portes, ça ouvre peut-être des idées aussi aux investisseurs,
1: ouais, ils iront,
6: soit des touristes qui ont voyager, envie vraiment d'aller découvrir ce pays-là. Mais si on revient sur le terrain, on sait forcément.
1: Et vous avez vu, ça a commencé parce que quand ils sont arrivés
6: déjà, même
1: vous avez vu leur supporter, il a amené le pilote de l'avion sur le tarmac et ils ont dansé. C'est terrible
6: ça aussi.
1: Et la vidéo est virale.
6: Très virale parce qu'ils ont impliqué vraiment le pilote.
1: Je sais que c'est les sportifs béninois qui doivent se battre pour qualifier le pays parce que l'État béninois aujourd'hui fait aussi
6: c'est justement des pour efforts. Révéler
1: et ça sera un plaisir de faciliter la vie à Romuald Wadahi qui adorait voir ces images de son pays. Alors,
6: surtout en élevant un peu plus le niveau, alors, mais pas en perdant face
1: à l'Ivoirien. Vous n'avez pas parlé des Ivoiriens et des Ivoiriens.
6: Les Ivoiriens justement qui retrouvent quand même la Coupe du Monde après l'aide Didier Drogba, c'est la première fois qu'ils retrouvent la Coupe du Monde parce que Didier Drogba 2006, 2010, 2014 depuis ils n'avaient plus vraiment réussi à se qualifier. Enfin ils sont de retour et ils ont surtout une belle génération. Parce que devant, c'est assez fantastique.
1: Il y a expérience, expérimenté.
6: Et jeunesse également. Jeunesse, qui, vraiment, si ce mélange-là peut vraiment réussir à retrouver un certain équilibre dans cet effectif-là, ça peut vraiment faire de très belles choses. Ils l'ont déjà prouvé en match amical face à la France. Ça veut dire qu'ils sont vraiment capables. Ils ont des joueurs vraiment qui évoluent aussi à un niveau très intéressant. Vous avez Evan Guessin, vous avez également Yann Diamando de RB Leipzig, Amad Diallo de Manchester United. Franchement, ils ont des atouts pour vraiment dit leur mot dans ce groupe, surtout face à une équipe de l'Allemagne qui sort aussi d'une Coupe du Monde 2022 vraiment catastrophique après leur élimination face à la Corée du Sud. Oui, les Ivoiriens ont leur mot à dire dans ce groupe.
1: D'accord, le groupe F, Adam, c'est le groupe bien sûr des Pays-Bas, du Japon, de la Suède et de la Tunisie. Et là, il faut le dire, les Pays-Bas sont 7e au classement FIFA et font figure de favori logique. J'ai suivi le match amical, ma foi, ils m'ont pas convaincu les partenaires de Van Dijk, mais ça reste rien que des matchs amicaux pour les Oranges qui devront toutefois se méfier d'un groupe loin d'être gagné d'avance. Quand on parle du Japon, on ne sait jamais la prestation que les Japonais pourraient sortir. Hein. Ils ont plus d'un tour dans leur manche. Je me souviens encore de ce match encore amical face au Brésil où ils ont tout renversé ces Japonais. La Suède et la Tunisie, un pays africain qui s'est montré un peu faible à mon goût lors des matchs amicaux, la Tunisie. Voilà, comment vous analysez ce trio ambitieux derrière les Oranges?
7: Moi, je pense que c'est l'un des groupes les plus équilibrés, pas relevés, mais parce que nous avons, comme tu viens de le dire, on a les Pays-Bas, 7e au classement mondial. Et les Japonais, on n'en parle pas assez, hein, mais ils sont à la 18e place. Donc, il ne faut pas que les gens l'oublient. Donc, c'est une équipe très, très compétitive parce qu'ils avaient bien de temps sur place ont mis en place un programme qu'ils avaient dénommé 2030, où ils ont su de se retrouver au sommet en 2030. On est en 2026, on n'est pas trop loin. Donc je pense que cette équipe japonaise, c'est une équipe qu'il faut prendre très au sérieux. On a vu toutes les fois qu'elle a participé au mondial. On se rappelle de leur élimination terrible face, je crois, à la Belgique, hein, où ils ont été éliminés comme ça à toute dernière minute. Et l'année-là, souvenez-vous, la Belgique était l'équipe favorite pour tous les bookmakers, l'équipe devait gagner normalement cette Coupe du Monde. Mais d'accord, ça a été chaud, ça a été chaud avec les Japonais. Donc c'est cette naïveté des Japonais à la toute dernière minute sur le corner qui les a coupés. Et écoutez, bien sûr, la qualification.
1: Monsieur,
7: et les Japonais, c'est pas comme chez nous ici, c'est le programme, il est clair, c'est, et il est ambitieux, c'est quelque chose qu'ils ont mis en place depuis plusieurs années et ils sont normalement au bout de leur deadline. Et je pense que c'est une équipe qu'il faut prendre très au sérieux.
1: D'accord.
7: Et on sait que les Pays-Bas, c'est une défense solide, hein, avec Van Dijk, Dumfries, et n'oubliez pas qu'au milieu de terrain, ils ont un joueur très très fort, Xavi Simon, et puis en attaque également, il y a Cody Gakpo.
1: Est-ce qu'il n'est pas blessé, il est là? Tu as vu? Parce qu'il avait abandonné Tottenham. Je crains qu'il soit là.
7: Bon, vous savez.
1: Ils ont beaucoup essayé.

0: tirer du haut, tirer d'attaque,
1: tirer
0: sur Isaac. Et puis, il ne faut pas oublier le troisième larron.
2: C'est eux qui ont époumoné Eriksen récemment.
0: Oui, il faut parler de Langa aussi. Langa aussi avec... Anthony. En Angleterre, oui, donc c'est du loup. Mais bon, les Tunisiens ici doivent passer, c'est possible, hein, c'est possible. Mais il va falloir forcément faire un résultat, soit contre la Suède, soit contre le Japon, pour espérer être le troisième.
2: La composition du groupe G, la Coupe du Monde 2026, avec vous, Nadib, l'Égypte qui est juste derrière la Belgique, l'Iran et la Nouvelle-Zélande. Il faut le dire brièvement que la Belgique et l'Égypte apparaissent certainement comme favoris dans ce groupe. Il y a derrière eux l'Iran et la Nouvelle-Zélande qui tenteront de décrocher une place qualificative également. Votre avis sur ce groupe entre bien sûr des Iraniens imprévisibles aussi. Je crois que c'est eux qui avaient donné le déclic aux Argentins. C'était l'Arabie Saoudite. Voilà, l'Iran. Voilà.
3: Oui, moi je pense que cette équipe de la Belgique ne va pas nous surprendre. À chaque édition, on l'attend toujours, mais finalement, et ce n'est pas là où nous l'attendons qu'elle arrive. Et c'est, vous voyez aujourd'hui avec des stars qui sont vieillissantes, telles que Kevin De Bruyne, Romelu Lukaku et autres consorts. Aujourd'hui, celui sur qui on peut compter, c'est Jérémy Doku. Même Thibaut Courtois, et il est au choix. On peut parler de l'histoire de sa carrière. Vous avez aussi des joueurs comme Meunier, Axel Witsel qui sont là aujourd'hui. On sent quand même qu'il y a de l'expérience, mais la jeunesse, on ne voit pas trop, mais l'expérience y est. Et vous voyez aujourd'hui Kevin De Bruyne qui n'est plus comme Kevin De Bruyne en Italie. A quitté l'Angleterre, il s'est réfugié vers l'Italie et ça ne donne plus comme avant. Thibaut Courtois, c'est vrai que c'est l'une des stars de cette équipe, Thibaut Courtois. Mais je pense que cette équipe égyptienne a son mot à dire. Hein. C'est une équipe sur qui on peut compter, même si Mohamed Salah n'est plus Mohamed Salah. Aujourd'hui, c'est quoi cette Coupe du Monde? Peut-être va marquer la fin de la carrière de certains joueurs qu'on ne verra plus, peut-être sur d'autres cieux. Mais les deux favoris sont toujours Belgique et l'Égypte.
2: D'accord. Les Égyptiens de Mohamed Salah qui ont longtemps résisté aux Brésiliens et qui ont fini par perdre 2-1. Le groupe H, rapidement avec vous, c'est là.
3: Donc aussi les Bénins ont résisté hein, en cadre.
2: Oui, oui. Ils ont fini par perdre aussi 2-1. Oui. Malgré le joli but de Jordel Dessou. Oui. Alors, Espagne, Cap-Vert et Arabie Saoudite, Uruguay, c'est dans le groupe H. L'Espagne qui doit compter avec la présence de l'Uruguay, un pays qui a en tout cas donné de mauvais souvenirs aux Africains. Souvenez-vous de la participation du Ghana. Mais cette fois-ci, dans ce groupe, il y a ce pays dont je parlais tantôt, l'Arabie Saoudite, mais aussi des Cap-Verdiens dont il va falloir se méfier, les requins bleus.
0: Oui, je crois quand même que le Cap-Vert a une étape d'apprentissage à la Coupe du Monde. C'est une paille toute blanche qui se dépose actuellement devant le Cap-Vert. Donc il est important quand même de réussir comme ça, à très bien commencer par écrire dessus. Et dans ce groupe-là, je crois quand même que l'Espagne, forcément, pas favori. C'est vrai que dernièrement, ils ont été éliminés par le Maroc en Coupe du Monde. Donc il y a ça qui est resté dans la gorge de cette équipe espagnole. Donc aujourd'hui, il y a une nouvelle génération quand même qui marche presque sur tout. Même si lors des derniers matchs, ce n'est pas vraiment ça. Mais en face également, l'Uruguay également, ce n'est pas vraiment la forme. Il y a aussi Arroyo qui sera pas vraiment à 100%. Donc je crois quand même que l'équipe de l'Espagne n'est pas favorite.
2: Tournez à Lyon, le groupe I, un groupe qui nous préoccupe, la France, le Sénégal, l'Irak et la Norvège.
4: Oui, c'est peut-être l'un des groupes aussi les plus relevés de cette compétition, parce que vous avez d'abord la France qui est un grand favori, en tout cas de cette Coupe du Monde.
2: Ils ne sont pas vernis, ils ne sont pas épargnés. Hein.
4: Ouais,
2: la France peut perdre contre le Sénégal, la France peut perdre
4: contre la Norvège, mais
2: l'Irak aussi.
4: Sur les 5 dernières éditions de la Coupe du Monde, par exemple, vous avez la France qui joue 3 finales. C'est un vécu assez intéressant pour le groupe, pour l'équipe. Donc pour moi, c'est un détail qui va faire peut-être la différence aussi. Et vous avez le Sénégal, mais le match qui sera déterminant, ce sera déjà le premier match de cette poule-là, France-Sénégal. Donc il faudra bien négocier ce match-là.
2: On s'en souvient encore.
4: Les Français ou pour les Sénégalais.
2: Pas Bouba Diop.
4: Sénégalais, champion contesté de l'Afrique.
2: Ah oui, jamais égalé pour l'instant, les Marocains qui doivent cravacher. Et puis le groupe J avec vous Adam, on a Argentine, Algérie, Autriche, Jordanie. Je vous le dis, hein, l'Algérie et l'Autriche apparaissent notamment comme de sérieux prétendants pour la qualification, même si on note la présence hein, de cette grande nation.

0: l'Argentine.
1: Bon, l'archi favori, tout le monde le sait, c'est l'Argentine, bien sûr. Donc, pour moi, c'est un groupe un peu plus faible que le groupe que nous venons d'aborder. Et je pense que l'Algérie, 28e au classement mondial, a toutes ses chances de pouvoir faire quelque chose. Même si à côté, il y a l'Autriche qui est 24e sur le plan mondial. Mais quand on prend l'Armada, quand fait-on, de l'équipe d'Argentine face aux trois derrière, je crois qu'il n'y a pas match normalement, mais le football n'est pas mathématique.
0: D'accord.
1: De l'autre côté, nous avons le petit poussé, hein, quasiment, hein, des 43 qui sont représentés là. Mais bon, il y a tout un appareil de Curaçao aussi. Hein, je veux parler de la Jordanie. La Jordanie, vous savez, c'est très moyen quand même par rapport à ce qui est là. Je pense que
0: D'accord.
1: logiquement, nous avons parlé tout à l'heure des Africains. Je pense que logiquement, l'Algérie doit pouvoir nous faire honneur
0: J'ai eu
1: et
0: qui a
1: pouvoir se
0: battu
1: dire
0: les
1: voilà,
0: Pays-Bas en
1: voilà,
0: amical. C'est
1: et pouvoir
0: bon pour la
1: passer le
0: confiance.
1: tour.
0: Le groupe qu'a avec vous, Nadjib, très rapidement. Portugal, République démocratique du Congo. C'est le 17 juin 2026 à 19h à Houston. On aura Ouzbékistan, Colombie également. Ce groupe, les Congolais de Raphaël et du technicien de Sabre devraient tout faire pour accrocher une place.
2: Le Portugal est favori. Le Portugal pas favori avec la qualité des joueurs que dispose cette équipe portugaise. Vous avez aujourd'hui l'une des équipes favorites avec, je peux dire, l'un des trios, l'un des meilleurs trios offensifs au milieu du terrain de cette compétition. Si ce n'est pas l'Espagne, je ne vois pas une équipe qui possède assez de qualité au niveau du milieu de terrain que le Portugal. Mais en face, vous avez une équipe congolaise qui peut-être est allée pour tenter sa chance devant cette équipe portugaise. Ce ne serait pas quand même facile. On a aussi, comment dirais-je, si on se rappelle de ce qui s'est passé en 2022 face au Maroc, il va falloir que les Portugais fassent beaucoup attention.
0: Et puis le dernier groupe, le groupe L, il va falloir attendre, hein, le 17 juin pour voir le groupe L entrer aussi en compétition. Ça va être long. C'est l'Angleterre et la Croatie à Dallas. Et il y a aussi dans ce groupe le Ghana et Panama, des Ghanéens qui possèdent des arguments pour venir jouer au Trophée. On le sait, l'Angleterre et la Croatie qui partent, c'est tellement légèrement avec d'avance. Et Panama, moins tendu, mais qui a montré de belles choses face aux Brésiliens en première période lors de
1: Oui,
0: l'amical.
1: mais je crois quand même que ça va se jouer forcément entre, comme l'avait dit, entre l'Angleterre et la Croatie. Et le Ghana, actuellement, c'est pas vraiment la forme. Ils sont en train d'essayer de se reconstruire. On espère quand même qu'ils vont réussir comme ça à prendre des points sur le Panama. Mais le Panama est toujours en train de courir derrière son premier point en Coupe du Monde. Donc, forcément, je crois que ce serait quand même
0: D'accord.
1: un beau groupe. On verra bien comment ils vont s'en sortir ces deux derniers du. Je parle bien sûr du Ghana et du Panama.
0: Voilà, mesdames et messieurs, on va faire place aux appels. Vous nous appelez, vous nous dites, bien sûr, ce matin, vous allez nous dire via le 0144 110 2 fois 44 ou le 0145 86 00 qui, selon vous, pourrait gagner cette Coupe du Monde. 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
1: Donc,
0: Et bien voilà,
1: vous
0: c'est.
1: également, on peut pronostiquer.
0: Vous voulez pronostiquer. 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On aura bien d'autres lots pour vous, hein, ne vous en faites pas. Ils sont au 01 56 92 88. 82 pour tous les services, on y reviendra plus amplement. Le tout premier intervenant, auditeur en ligne, bonjour.
3: Bonjour, monsieur le journaliste.
0: Oui, monsieur l'auditeur, votre nom. Nestor, vous si vous gagnez, je vous envoie tout de suite. Si vous gagnez, je vous envoie tout de suite au restaurant Le Dozo du Camp, parce qu'une fois là-bas, vous allez quitter Ndali, il ne faut pas partir le ventre creux. Hein. Ou bien. Alors, Nestor Sakamou, allez, votre pronostic pour le vainqueur du mondial.
3: Il n'y a pas photo, c'est l'Argentine.
0: Argentine.
3: L'Argentine de Lionel Messi.
0: Bonne chance. C'est un gros lot que je vais vous donner si vous remportez bien sûr cela. Rendez-vous est pris au soir donc de la finale. Le lendemain, on fera l'émission clôture. Un autre intervenant, auditeur en ligne, bonjour.
4: Oui, bonjour.
0: Votre nom?
4: C'est Devon Augustin.
0: Devon Augustin. D'accord, allez-y.
4: Je pronostique le Portugal pour le vainqueur.
0: Merci d'être passé. Augustin qui dit le Portugal, un autre qui s'installe, auditeur en ligne, bonjour.
5: Bonjour.
0: Oui, bonjour cher ami, votre nom?
5: Bertin, il y en a à Titirou.
0: Bertin, allez-y.
5: Bon, moi je dis l'Argentine.
0: Argentine, d'accord. Personne ne voit un pays africain, tant pis pour vous, hein. Très bonne journée. 0-1-44-70-2x44. Un autre intervenant, bonjour. Votre pronostic?
6: On m'appelle Maxime Diego, je vous appelle de Paris.
0: Maxime?
6: Diego.
0: Diego, vous nous appelez de?
6: Paris.
0: Paris.
6: Oui.
0: Ah, ok. D'accord. Et la fraîcheur, ça va?
6: Oui, ça va.
0: D'accord, allez. Votre pronostic?
6: Je propose l'équipe de l'Espagne comme équipe favorite.
0: Espagne, bien vu. Merci pour votre appel et bonne chance. Notre intervenant 01 45 86 00. En tout cas, quelqu'un nous a appelé de Paris. C'est bien.
1: C'est intéressant.
0: C'est intéressant. Notre intervenant, bonjour.
7: Bonjour, monsieur Benoît Sogros. C'est Bossou et Jérémy à l'appareil.
0: Bossou.
7: Je propose aussi l'Espagne.
0: Espagne, d'accord. Allez-y. Pour les appels, le numéro 6 ce matin, ça va aller très vite. On va s'arrêter au top 10, comme les 10 ouais, participants du continent. Un autre intervenant, bonjour.
8: Oui, bonjour.
0: Votre nom?
8: Allô?
0: Oui, votre nom?
8: Abdoul Razak.
0: Abdoul Razak, allez-y.
8: J'appelle le Kanougourou. Mon équipe favorite, c'est la France.
0: France, voilà. L'Espagne qui a 2, l'Argentine qui a 2, la France et puis le Portugal, un supporter, 6, le 7e, 0-1-45-86-00. Auditeur en ligne, bonjour. Est-ce que vous m'entendez là? Voilà, on va voir si on va faire le top 10, oui, bien sûr, un autre intervenant, bonjour. Auditeur en ligne, bonjour. Voilà, est-ce que vous êtes en direct?
9: Bonjour.
0: Oui, Carrefour du Mondial, chez vous, votre nom?
9: Atcholi et Sorona.
0: D'accord, Atcholi.
9: Oui. C'est le Portugal du monde idole Cristiano.
0: D'accord, le Portugal qui rejoint les autres dans le cercle de deux supporters. Et puis 8, le numéro 8 ce matin, il va se signaler 0-1, 44, 70, 2 x 44. Est-ce que ça va être un mondial entre Cristiano Ronaldo et Lionel Messi? La dernière danse. On verra bien. Auditeur en ligne, bonjour.
10: Bonjour, monsieur.
0: Bonjour, votre nom?
10: C'est l'honorable Freddy.
0: Freddy?
10: Oui.
0: Freddy, vas-y.
10: Moi, je choisis l'Espagne.
0: Espagne?
10: Oui.
0: D'accord, bonne chance, Freddy. Merci. Et puis, le numéro 9, ce matin, 9 comme le numéro du grand Ronaldo, un autre intervenant. Bonjour.
11: Oui, bonjour.
0: Votre nom?
11: Martin Asterfort.
0: Martin, allez-y.
11: Oui, je propose la Germanie.
0: L'Allemagne. Comment peut-on faire des pronostics et oublier l'Allemagne? Justement, c'est des pays qui gagnent souvent. Voilà, merci, bonne chance. Et le tout dernier ce matin, le numéro 10, qui va se signaler. Bonjour.
12: Bonjour, monsieur René Sogolo, c'est monsieur Ali Banikwara depuis Damagourou.
0: Ah, depuis Damagourou, Ali Banikwara. On va y aller avec votre pronostic.
12: Moi, je choisis aussi Allemagne.
0: Allemagne, voilà, merci. On ferme la marche ce matin. Ces 10 noms resteront dans l'histoire jusqu'à la fin de l'émission. Nestor Sakamoro, Augustin, Bertin, Maxime, Bossou Jérémy, Abdoul Razak, Essorna, Prédi, Martin et Ali Banikwara. Ces 10 sont pronostiqués. Je vois bien sûr 2 pour l'Argentine, 2 pour le Portugal, 3 pour l'Espagne, 2 pour l'Allemagne. Et puis, je vais prendre mes consultants avant de boucler, comme de tradition. J'ai pris un joli cahier, vous avez vu. Ça, je ne vais jamais perdre la note. Je vais refaire l'histoire. Non, le cahier, c'est Coupe du Monde 2026. Oui, ça ne fera rien que ça dans sa vie. Non, ça peut. On va faire le tour. Tournez à Liou, votre vainqueur.
13: On a déjà pronostiqué.
0: Non.
13: Le Portugal.
0: Le Portugal, ça va être chaud. Et ça fait 3 pour le Portugal.
13: L'Argentine
0: pour Adam. Oui.
2: L'Espagne.
0: L'Espagne pour Nadib. C'est le. Angleterre pour Célin. Voilà, c'est fini. Et puis voilà, donc personne n'a pensé au Brésil. Des histoires vainqueurs souvent. On ne sait jamais ce qui pourrait se passer avec le vieux Carlo Ancelotti. Et voilà donc ce qu'il faut retenir de ce premier numéro du cœur du mondial. J'ai bénéficié hein, surtout de l'accompagnement de Lydie à la partie. 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Vous pouvez retrouver l'émission en direct, en différé hein, sur ce site www.fraternityfmtv. Et puis, merci aussi à Christian Vossetien. On se donne rendez-vous demain. On va bien sûr vous faire gagner de nombreux lots, c'est promis. Et bonne suite à vous.

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6: Mercredi 10 juin 2026, mesdames et messieurs, bonjour, merci de prendre le rendez-vous de Terminus, troisième partie du grand direct de l'information sur Fraternité FM. Nous poursuivons avec notre série d'émissions pour accompagner les candidats aux divers examens ce matin. Nous parlons de l'épreuve de mathématiques au bac. Comment s'y prendre? Quelles sont les astuces pour s'en sortir? Eh bien, nous faisons le débat avec un enseignant de mathématiques en studio. Il est déjà là, Pascal Condé. Bonjour. Vous êtes enseignant de mathématiques au CEGE Hubert Maga, ici même à Parakou. Merci d'avoir accepté notre invitation.
7: Merci pour l'invitation.
6: Voilà, je précise que l'émission elle est interactive, le 01 44 70 44 44 ou le 01 45 86 00 00. C'est l'un ou l'autre de ces numéros qu'il faut composer pour passer en direct. Le standard vous sera ouvert dans une vingtaine de minutes. Un peu avant, il y a la une des journaux, les canards parus, est parvenue à la rédaction de Fraternité FM pour le compte de ce mercredi matin. La troisième livraison déjà avant la revue de presse nationale estampillée. Raoul Steve Ogunuko, merci de vous installer confortablement. Destination 9h50. La une des journaux, nous démarrons par le quotidien du service public La Nation. Wadaï, face aux enjeux géostratégiques, la solidarité régionale au sommet des priorités diplomatique. Dynamisme info. Première nomination de Wadaï, l'appel aux compétences est-démocrates pour paracher l'ouverture, propose donc le journal ce matin. Que lis-je à la une du quotidien Asiara? Tournée diplomatique, Wadaï boucle l'Afrique de l'Ouest avec brio. Chantier politique pour le chef de l'État, rassemblement et dégel politique. C'est l'autre dossier à découvrir dans la colonne de Nassiara ce mercredi. On va passer au quotidien Le Matin. Diplomatie de voisinage et lutte contre le terrorisme. Ce que les présidents Wadaï et Goïta ont décidé. Le président Wadaï met le cap sur le Sénégal, le Mali et la Guinée-Bissau. Hack, septième mandature, Basile Tchibozo fait le point de 2 années de réforme et annonce la poursuite des chantiers. Le pays émergent, match amical international de la fenêtre FIFA, les guépas issus un cinglant revers devant les éperviers du Togo. L'entraîneur Guenotro et certains joueurs comme Jodel Dossou, Satuné Alagbe et autres devraient être chassés. Le ministère des Sports et la Fédération béninoise de football interpellés. Un conseil de gestion de la Ligue de football professionnel du Bénin. 3 candidatures enregistrées après l'ouverture des plis. L'élection aura lieu le 20 juin prochain, informe donc le Canard qui paye cède sa place à Matin Libre. Tournée ouest africaine à Bamako, Wadaï scelle le lien CDAO-AES. Le chef de l'État était aussi à Dakar et en Guinée. Bissau, marché à Zeké de Parakou, insalubrité chez le meunier, broyeur de condiments, la passerelle piéton détournée de sa vocation. On va poursuivre avec la nouvelle tribune, ou du moins c'est la tribune de la capitale, Porto Novo, sans attribut de capitale politique, Romuald Wadaï face à l'engagement du transfert. Voilà donc ce qu'il faut retenir, sinon qu'on a également l'investigateur, direction générale des impôts, le DG Eric Akakpo, rassure sur l'efficacité et les résultats. Éducation, santé, coopération régionale, Dr Hundi du CERO apprécie les premiers actes du président Wadaï. Coopération Bénin-Mali, Wadaï et Goïta prennent une importante décision. On a également les traces de Gaskiani Info ce matin. Strangulation et vol à Paou, les suspects interpellés. Deuxième tournée, Sénégal, Mali et Guinée-Bissau, Wadaï, la voix qui porte l'espoir régional. Disparition du ministère du Travail dans les la réorganisation gouvernementale, j'allais dire. Pourquoi la décision fait débat? Voilà l'interrogation à découvrir dans les colonnes, à la une, pardon, de Gaskiana Info ce mercredi. Voilà, mesdames et messieurs, c'est tout pour cette troisième livraison des canards parus. Parvenue à la rédaction de Fraternité FM pour le compte de ce mercredi. La revue de presse nationale, c'est sur notre site internet www.fraternitefm.bj. Revue à découvrir, à écouter également dans nos différentes éditions de la journée. Vous connaissez les différents rendez-vous, le journal de 13h Fraternité Midi Magazine, le bulletin de 15h, sans oublier la générale de l'information à 19h. Mais avant, eh bien voici pour vous le plateau de Terminus ce matin. Nous parlons donc des astuces pour réussir une épreuve de mathématiques au baccalauréat.

0: 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Retour en studio avec notre invité du jour, professeur de mathématiques au Collège d'enseignement général Hubert Koutoukoumaga de Parakou, Pascal Akonde, bonjour.
1: Bonjour, monsieur.
0: Merci donc d'être là ce matin. On précise que les candidats au BEPC composent actuellement, bien évidemment, les mathématiques. Ils ont déjà fait un peu plus d'une heure. Il est 9h10. Ils ont encore à peine 50 minutes pour finir. On leur souhaite très bonne chance pour cet examen national. En attendant, leurs aînés du bac sont en pleine révision. Ils composent dès lundi prochain. Ça veut dire que les programmes ont été achevés. Oui. C'est ça? En mathématiques, qu'est-ce qui a été fait tout au long de l'année?
1: Totalement. Les programmes, pas seulement en mathématiques, dans toutes les disciplines. Déjà vers fin avril, dans les classes d'examen terminale, tout est terminé.
0: Pas d'inquiétude.
1: Pas d'inquiétude.
0: Et ça aussi, c'est le fruit de la réforme concernant la grève au Bénin, quelque part.
1: Bon, on peut dire ça, mais.
0: Parce qu'il n'y a plus de mouvement de perturbation.
1: Non, c'est surtout le fruit de l'organisation des enseignants dans le suivi de la progression établie par la DIPIC, la direction de l'inspection pédagogique.
0: Oui.
1: Donc, il y a un suivi rigoureux par rapport à ça. Donc, c'est cette organisation qui a conduit à pouvoir finir le programme à bonne date.
0: Et c'est d'ailleurs ce que tous les enseignants que j'ai reçus depuis la semaine dernière dans ce studio ont également confié. Il y a une organisation, il y a un suivi depuis quelques années maintenant dans le système éducatif. Et cela permet donc d'exécuter les programmes jusqu'à la fin. Alors, en mathématiques aujourd'hui en terminale, c'est vrai qu'il y a plusieurs séries. Hein. Qu'est-ce qui se fait notamment dans les séries scientifiques, la série D, la série C, la série E, E également.
1: Il y a un programme officiel que nous exécutons.
0: Oui.
1: Oui, et puis ayant fini ce programme, les apprenants ont eu droit à une bonne période de révision que nous appelons désormais bachotage.
0: Oui.
1: Oui, donc cette période a été très active.
0: Et
1: ça s'est terminé juste la semaine dernière. Pour certains collègues, d'autres finissent même aujourd'hui. Donc, pour pouvoir mieux préparer les apprenants à affronter l'épreuve de mathématiques au baccalauréat. Donc, nous n'avons aucun souci et aucune inquiétude à se faire par rapport à ça.
0: Oui, quand je vais un peu dans les détails en ce qui concerne notamment les séries scientifiques, on voit qu'il y a des notions d'algèbre, hein, nombres complexes, géométrie vectorielle et analytique dans l'espace, transformation du plan, cône, au niveau de l'analyse.
1: Conique,
0: voilà. Au niveau de l'analyse, il y a les fonctions numériques d'une variable réelle, suite numérique, fonction logarithme et exponentielle, primitive et calcul intégral, équation différentielle. Au niveau des statistiques et probabilités, il y a les statistiques, bien évidemment, dénombrement et probabilité, algorithme et logique. Au niveau d'autres thématiques, c'est beaucoup de choses. Hein?
1: Oui, oui, bon. Mais c'est beaucoup de choses, mais il y a une organisation autour.
0: Oui.
1: Donc, les apprenants sont déjà moulus dans ça et puis pas d'inquiétude.
0: Je me rappelle quand on était élève, hein, ce sont des chapitres qu'on a étudiés effectivement et ça donnait pas mal de maux de tête. Oui, j'ai posé cette question également à un enseignant de mathématiques que j'ai reçu la semaine dernière pour ce qui concerne le BEPC notamment. Est-ce que les mathématiques, c'est la bête noire des apprenants? Est-ce que c'est difficile? C'est compliqué comme on tente souvent de le faire croire?
1: C'est une matière qui est toujours perçue comme rigoureuse. Mais au fond, c'est la plus facile des disciplines. C'est pas parce que je suis de cette chapelle.
0: Certainement, c'est parce que vous êtes le professeur de mathématiques, vous voyez les choses beaucoup plus facilement.
1: Non, bon, tout le monde peut voir ça facilement. Il suffit seulement de s'organiser. La mathématique requiert beaucoup d'organisation et de discipline.
0: C'est-à-dire?
1: Oui. Il faut savoir se planifier. Donc, en mathématiques, si tu n'es pas organisé, tu n'es pas méthodique, tu vas trouver ça difficile. Mais en réalité, ce n'est pas difficile. Parce que quand on te dit X, c'est toujours X. Même quels que soient les cieux, tu auras toujours X.
0: C'est une science exacte.
1: Oui. Il n'y a pas d'interprétation autour. Donc, si Kodjo interprète ça comme X, Kofi aussi, quel que soit son lieu de résidence, va toujours l'interpréter de la même façon.
0: C'est vrai qu'il peut avoir aussi plusieurs méthodes pour aller vers un résultat.
1: Oui, il y a plusieurs méthodes pour aller vers
0: un résultat. Mais si on prend une méthode, c'est pratiquement la même chose d'un pays à un autre.
1: Forcément. Il y a plusieurs méthodes, il y a des choses, certains pays adoptent et certaines démarches que d'autres n'adoptent pas, mais la finalité est la même.
0: Alors, entrons maintenant dans le vif du sujet. Les candidats au bac, on l'a dit, composent la semaine prochaine, en plein travaux de révision actuellement. Comment on aborde une épreuve de mathématiques au bac?
1: Bon, la première des choses, aborder une épreuve de mathématiques au bac suppose d'abord une organisation en amont. Tout au long de l'année, tu t'es bien planifié, tu as bien suivi les cours, tu as posé des questions aux enseignants, certainement ils ont apporté des éclaircissements, tu t'es organisé, les différents exercices faits, tu les as bien organisés dans ton document. Maintenant, aborder l'épreuve au baccalauréat, ce n'est pas difficile, c'est une question de gestion. Gestion en amont et pendant le déroulement de l'épreuve. Il faut en première ligne lire entièrement le sujet. C'est très important. Il faut lire entièrement le sujet du début jusqu'à la fin pour pouvoir apprécier la difficulté, la progression des difficultés dans les problèmes donnés.
0: Il y a trois problèmes.
1: Il y a trois problèmes.
0: Une épreuve de mathématiques est structurée.
1: On a un contexte, on a une tâche et on a des problèmes. Et trois problèmes pour l'épreuve de mathématiques. Et l'épreuve, le premier problème s'appuie sur les informations contenues dans le contexte. Le deuxième problème apporte des compléments d'information et le troisième problème aussi fait appel à des compléments d'information et pour pouvoir travailler l'entièreté de l'épreuve. C'est ça. Donc voilà un peu la structure de l'épreuve du baccalauréat. Mais il faut dire que les difficultés vont dans l'ordre croissant.
0: Quand on prend le problème 1,
1: c'est un peu plus relax. Ouais. Il faut s'appuyer sur les données. Le problème de fait appel à des informations complémentaires et aussi à certaines réflexions de la part de l'apprenant pour pouvoir aborder ainsi de suite pour aller vers le problème 3.
0: Oui. Alors, quand l'apprenant prend son épreuve et finit de lire, il commence par où?
1: Il peut commencer par n'importe où. C'est à lui de lire. C'est pourquoi on demande de lire entièrement l'épreuve, de pouvoir cerner quelle question me semble plus accessible. Les questions ne sont pas liées de telle sorte que si tu ne fais pas la question A, tu ne peux pas faire la question B. Donc, c'est souvent posé de telle sorte qu'il y a une indépendance entre les questions. Donc, l'apprenant peut commencer par là où il voit que c'est plus facile. Et s'il commence par une question et qu'il sent de difficulté, qu'il est bloqué, il peut d'abord laisser aller vers d'autres questions ou vers d'autres problèmes avant de revenir. Il n'est pas contraint d'aller de façon linéaire, question 1, question 2, jusqu'à finir l'épreuve, non.
0: C'est dit qu'on a évité ce qu'on faisait par le passé. C'est ce que l'enseignant de mathématiques me confiait également la semaine dernière. Les questions ne sont plus liées. Parce que vous savez, avec l'ancien programme, il arrive que lorsque vous ratez la première question, vous ratez toute l'épreuve. C'est fini, ça.
1: Il arrive que les questions soient liées, mais il y a des informations.
0: Ah oui, qu'on vous apporte au fur et à mesure.
1: Même si vous n'arrivez pas à faire la question précédente, en vous appuyant sur ces informations, vous pouvez aller vers les autres questions. Vers les autres questions.
0: Ce piège-là est levé aujourd'hui.
1: Oui, ce n'est pas aussi.
0: Parce que ça a créé beaucoup de casse, hein, par le passé.
1: L'examen n'est pas un concours.
0: Ça a créé beaucoup de casse par le passé où beaucoup de nos aînés, quand ils ont raté la première question, c'est fini, ils ont raté.
1: Les choses s'améliorent au jour le jour. Les choses s'améliorent.
0: Et quels sont les pièges aujourd'hui dans une épreuve de mathématiques au bac que le candidat doit détecter pour pouvoir avoir une bonne note? Parce que la finalité, c'est aussi ça, avoir une bonne note pour décrocher son baccalauréat. Est-ce qu'il y a des pièges, des astuces que vous pouvez donner au candidat?
1: Non, on dit qu'il y a des pièges ou non.
0: Il n'y a pas de pièges.
1: Non, le concepteur ne conçoit pas pour piéger l'apprenant, non. Non, on veut évaluer ce qu'on a enseigné. Donc, il n'y a pas de piège. On a dit qu'il y a piège dans l'épreuve, non. Mais il suffit seulement que l'apprenant soit d'abord un apprenant assidu. Fait appel à son cours, les notions du cours. Et ces derniers moments, ce n'est plus la peine de chercher à faire des exercices, de nouveaux exercices, non. C'est relire d'abord son cours. Retourner vers les exercices déjà corrigés. Voir les méthodes, les démarches. Les questions, les données peuvent changer dans une épreuve, mais les questions, les démarches ne changent pas. Si on te dit, démontre que l'équation f de x est égale à 0, admet une unique solution, La fonction peut changer, mais cette question a une démarche à
0: faire. C'est la démarche, c'est la même démarche.
1: C'est la même
0: démarche. Pour toutes sortes de fonctions.
1: Oui, oui, pour toutes sortes de fonctions. Mmh. Et si tu suis cette démarche, tu arriveras au résultat. Mmh. Donc, il n'y a pas question de piège. C'est seulement dû à nos apprenants d'aller lire les méthodes, les limites de référence,
0: oui,
1: les formules des dérivés, ainsi de suite. Il faut les lire, il faut les maîtriser.
0: On dit souvent que les maths, c'est maîtriser les propriétés, maîtriser les formules, les maîtriser les théorèmes, les définitions.
1: C'est ça,
0: c'est et vous important. Venez appliquer ça.
1: Oui.
0: Parce que chaque question posée fait peut-être à une définition,
1: à une propriété,
0: à un théorème que vous avez vu dans le cours.
1: Oui, il faut forcément retourner à ça, connaître les hypothèses et voir comment les exploiter.
0: Mm-hmm.
1: C'est très important. Donc, le cours de mathématiques, c'est avant tout un cours à apprendre. Beaucoup, je dirais même beaucoup plus que l'histoire géographique qu'on bûche. Parce que tu ne maîtrises pas les propriétés, ouais, les définitions, on te pose la question, tu ne sais pas où aller.
0: Ouais. Ouais.
1: Tu ne sais pas où aller. Donc il faut nécessairement connaître les propriétés, les définitions, les différentes méthodes, les astuces qu'on donne lorsqu'on est en face de tel exercice. Voilà comment il faut aller chercher, mm-hmm, les informations utiles pour pouvoir arriver à la conclusion. Donc il faut connaître forcément son cours. C'est très important.
0: Et c'est à ça que servent aussi les séances de travaux dirigés,
1: oui,
0: les
1: oui, oui,
0: travaux de bachotage
1: oui,
0: que vous
1: oui,
0: avez.
1: Oui, oui.
0: Vous avez traité les exercices, les épreuves
1: on
0: avec.
1: On en a fait assez. Et ce n'est, quand on va à ces séances, ce n'est pas pour traiter l'épreuve recopiée, non. On profite d'une question pour faire tout. Pour faire l'analyse autour de ça.
0: Tout ce qui peut tourner autour de cette question-là.
1: Donc, la question posée. Voilà. Et on relance les apprenants. Et si on te posait ça de cette façon, comment tu peux réagir? Et on leur donne les petites techniques, les astuces pour pouvoir arriver.
0: C'est-à-dire que vous ne répondez pas seulement à la question de l'épreuve.
1: Non.
0: Vous répondez à ça, mais vous voyez aussi d'autres contours.
1: Oui, une séance de travaux dirigés n'est pas aller au tableau, question 1, on répond l'apprenant. Non. Autour de chaque question, on doit pouvoir s'ouvrir. Voir à peu près ça. On peut poser la même question de plusieurs façons. Donc on profite de ces occasions pour leur montrer. Ah, il peut arriver qu'on vous demande ça de cette façon. On peut dire déduit ici, comme ici on peut dire démontre.
0: Ouais.
1: Ce n'est pas le même raisonnement. Donc on leur explique ça.
0: Ouais.
1: Et je crois que ce travail a été fait dans tous les collèges avec tous les apprenants. Donc nous n'avons pas d'inquiétude à nous faire. Nos apprenants sont aguerris pour affronter l'épreuve du mardi prochain.
0: Est-ce que aujourd'hui, certains s'accordent pour dire que le niveau baisse dans presque toutes les disciplines? Est-ce que quand vous pesez vos apprenants aujourd'hui, les candidats, est-ce qu'ils peuvent tenir? C'est vrai qu'aujourd'hui aussi, les épreuves sont un peu diluées, peut-être tenant compte de l'évolution du niveau des apprenants et tout. Mais est-ce que les apprenants pèsent réellement aujourd'hui en mathématiques?
1: Bon, le véritable problème que nous avons, c'est la prise de conscience au niveau des apprenants. Ce problème, nous l'avons parce que on a l'impression que nous nous inquiétons plus qu'eux-mêmes. Parce qu'ils ne perçoivent pas l'importance de ce pourquoi ils sont à l'école.
0: Ouais.
1: Donc, l'amusement, c'est à la veille maintenant qu'on se réveille. Or, un examen se prépare depuis le début de l'année. Pourquoi pas les années antérieures? Mais à défaut, déjà qu'on met pied en classe d'examen, on doit savoir que dès l'instant, on doit se mettre au travail. Mais nous constatons malheureusement que nos apprenants aiment accumuler, et c'est à la dernière minute maintenant on veut faire le forcing. Bon, c'est un fait de société, c'est pas seulement mathématiques, c'est dans
0: toutes les disciplines. C'est un débat aujourd'hui.
1: Oui, nous faisons avec.
0: Et pas seulement au Bénin.
1: Nous faisons avec, nous leur prodiguons, nous faisons l'effort parce que nous ne sommes pas que des enseignants, nous sommes aussi des éducateurs, nous sommes des parents d'élèves aussi.
0: Ouais.
1: Donc, cette situation que nous vivons ça également avec nos enfants à la maison. On doit parler, ne jamais cesser de parler. Et c'est à ça que nous invitons les parents à ne pas se décourager, à continuer à nous aider. Parce qu'on a l'impression que tout ce qui concerne l'éducation de l'enfant est laissé pour l'école.
0: Ah oui,
1: non.
0: C'est les anciens qui vont gérer ça.
1: Non. Les anciens ne peuvent pas tout gérer. Il y a des choses qui commencent depuis la maison. Et c'est la discipline que l'enfant a depuis la maison qui lui permet aussi de savoir s'organiser à l'école.
0: Traiter une preuve, et donc une preuve de mathématiques, cela appelle également à la gestion du temps. Généralement, les candidats, surtout des séries scientifiques, trouvent que c'est 4 heures du temps.
1: 4 heures du temps.
0: Ça ne suffit pas. 4 heures du temps pour traiter une preuve.
1: Pour la D, la C, 1h30 pour les séries littéraires.
0: Voilà. Oui. Quand on prend la C et la D, les candidats vous disent que ça ne suffit pas. Vous êtes assis de 8h à midi pour traiter une épreuve, mais ça ne suffit pas.
1: Bon, la plupart du temps, les épreuves qu'on donne au baccalauréat, c'est des épreuves qui tiennent dans le temps. Et l'apprenant qui s'est exercé tout au long de l'année ne découvre pas de nouvelles questions au baccalauréat. C'est des questions qu'il a déjà eu à travailler au cours de l'année. Donc, déjà en face de la question, il sait où aller.
0: Si c'est, il est déjà confronté à ça, plusieurs fois.
1: Il sait où aller. Donc, le problème de gestion de temps ne devrait plus se poser. Parce qu'il sait, j'ai besoin de telle propriété pour pouvoir répondre à telle question. Et la propriété me dit si. Donc là, il est libre. Il travaille en tenant compte des difficultés. C'est ça, en fait, les difficultés des questions pour pouvoir s'organiser dans le temps. Et c'est pourquoi je disais tantôt, lorsque tu es devant une question et l'idée ne vient pas tout de suite, ne perds pas de temps au niveau de cette question. Retourne, va voir autre question où c'est plus accessible. Ouais. Finis ça d'abord et lorsque tu auras de temps pour... tu auras fini cette question, tu peux revenir. Et il faut tout faire pour au moins réserver 15 minutes vers la fin pour pouvoir relire toute sa production. C'est très important. C'est en relisant maintenant qu'on peut passer dans l'effet de l'action dans le feu de l'action, on peut oublier, on peut avoir pensé, écrit quelque chose, mais on ne l'a pas exactement écrit. Donc, c'est dans la relecture maintenant.
0: Qu'on voit les petits couacs.
1: Oui, et qu'on corrige. C'est très important. C'est très important. Donc, la gestion de temps, l'épreuve au bac aujourd'hui, l'épreuve tient compte du temps suffisamment pour que l'apprenant soit à l'aise.
0: Donc, un candidat moyen doit pouvoir tenir dans les 4 heures du temps.
1: Dans les 4 heures du temps. Fini même avant les 4 heures du temps pour disposer assez de temps pour la relecture. Oui.
0: Alors, on a quelques jours de l'examen. Personnellement, comment on s'organise à la maison en tant que candidat qui va composer très prochainement, notamment les prix de mathématiques? Est-ce que c'est le moment de bûcher, le moment de vouloir tout mettre dans la tête? Comment on s'organise sur le plan personnel?
1: Nous sommes déjà à la veille de l'examen. L'apprenant a besoin, ces temps-ci, de beaucoup de sommeil.
0: Abdominal.
1: Oui. Il doit dormir. Vous voyez, le cerveau surchargé ne fonctionne plus correctement. Le cerveau a besoin d'être au repos, de se reposer. Donc, l'apprenant ne doit pas dire « je veille », non. Ces derniers temps, c'est juste les relectures de tout ce qui a été fait. Il essaie de revoir les méthodes, les propriétés. Ce n'est plus le moment d'aller chercher de nouvelles notions à apprendre, non. C'est une évaluation de tout ce qu'il a appris au cours de l'année. Donc, ce n'est plus le moment. Il doit se donner le temps de repos. Et les parents sont invités aussi à encourager, à être positifs avec les enfants en ces périodes-là. Ne pas trop leur mettre la pression. L'examen n'est pas une fin en soi. Ça peut marcher comme ça peut ne pas marcher. Ce n'est pas parce que ça ne va pas marcher qu'il faut mettre la pression. Non. Il faut les rassurer que ce n'est pas un concours. Il y a une moyenne qu'on veut. Et quand on fait une simulation, c'est très facile d'avoir les 9 pour être admissible. On n'a pas besoin de grosses notes dans des...
0: Bon, peut-être certains ont besoin des bourses.
1: Certains ont besoin des bourses.
0: Ceux pour faire certaines écoles ou pour aller à l'extérieur.
1: Ceux qui ont besoin des bourses et qui sont dans cette logique-là.
0: Ils prennent leur disposition depuis.
1: Depuis le début. Depuis le début.
0: Ils travaillent pour.
1: Ils travaillent pour. Ce n'est pas la veille maintenant qu'il faut chercher la bourse si on ne s'est pas préparé à ça. Donc, à la veille, on demande aux apprenants d'avoir la confiance en eux-mêmes.
0: Il ne faut pas se mettre de pression.
1: Non. De ne pas avoir peur. Parce que ce n'est pas des choses nouvelles qu'ils vont découvrir. C'est des choses qu'ils voient tous les jours, qu'ils ont travaillé tout au long de la période de bachotage. Les données peuvent changer, les fonctions peuvent changer, mais c'est les mêmes questions. Il suffit seulement d'aller relire les démarches.
0: Oui, et parfois, il se fait que vous avez la connaissance, mais au moment de rendre, la peur vous envahit. Comment on gère cette partie-là? Certains prient d'abord avant de commencer par traiter l'épreuve. Certains ont peut-être des rituels qu'ils font, respirer, inspirer correctement et tout.
1: Chacun a sa méthode.
0: Ouais.
1: Mais ce que nous leur demandons, et j'insiste là-dessus, ce n'est pas un concours. Donc, ils ne doivent pas être stressés. Il ne doit pas avoir peur. C'est vrai, quel que soit l'examen, quelle que soit la préparation, il y a une petite peur au début. Mais ayant confiance en eux-mêmes, Dès que l'épreuve sera en main, la confiance se retrouve totalement. Oui. On voit que bon, ce n'est pas compliqué. Donc on leur demande d'être serein. D'être serein, de ne pas avoir peur.
0: Même si on se retrouve dans un autre centre, c'est vrai que ce n'est pas mon collège ici, je suis dans un autre environnement, je suis avec d'autres camarades.
1: C'est ça. Ce qu'il faut éviter surtout pour ne pas avoir peur, c'est éviter, une fois dans les centres, d'avoir des discussions avec des camarades sur des notions.
0: Des notions.
1: Ça donnerait l'impression que « Ah, cette affaire-là, je ne l'ai pas bien réalisée.
0: Oui. » Ah, oui.
1: Et ça ne commence pas à augmenter la peur, non. Éviter tout commentaire.
0: Concentrez-vous sur votre objectif.
1: Votre objectif. Et ça ira.
0: Et après aussi, certaines épreuves. On va prendre les auditeurs tout à l'heure. On espère que les candidats sont également à l'écoute. Le standard sera ouvert d'un instant à l'autre. Le 01 44 70 44 44 ou le 01 45 86 00 pour passer en direct. C'est Christian Vossetien qui a su les manipulations techniques. Après une épreuve. Peut-être que les choses ne se sont pas très bien passées, ça arrive. Comment on gère? Parce que certains se découragent. Après avoir composé une épreuve, vous finissez par exemple mathématiques ou PCT, ça ne s'est pas trop bien passé comme vous le souhaitez. Il faut se focaliser sur le reste de la composition, non?
1: Oui, après une épreuve, oubliez, cette épreuve est passée. Concentrez-vous sur l'épreuve à venir.
0: On soit les débats sont avec les camarades.
1: Non, évitez.
0: Ah ben ici, question 1, c'est ça.
1: Évitez au maximum les erreurs évitées. Au cours d'une épreuve de mathématiques, ils répondent trop vite sans vérifier, non. Il faut éviter ça. Il faut lire.
0: Encore que ce n'est pas encore le corrigé-tip qui te dit que ce que ton camarade te dit est la bonne réponse.
1: Oui. Il faut éviter d'écouter les camarades à la fin. À la fin.
0: Je me rappelle, il y a une anecdote quand on était encore au lycée. Après une composition, dans les débats comme ça, comme on le fait souvent, il y a un camarade qui a dit, moi j'ai trouvé tant. Et nous autres, on dit, mais comment tu as fait pour trouver ça, c'est temps? Et il s'est mis à pleurer.
1: C'est ça. Peut-être que c'est lui qui a raison.
0: Peut-être que c'est lui qui a raison.
1: Que vous qui
0: mais il a vu qu'il est passé à côté, surtout qu'on était majorité à trouver l'autre réponse.
1: C'est pour ça qu'il faut éviter les débats là, après une épreuve. Ouais. On peut faire ces débats après l'examen.
0: Voilà. Ça crépite déjà au bout de la ligne. Le tout premier là, auditeur, bonjour.
2: Bonjour Jacques Degué.
0: À qui est-ce l'honneur? Bête Nyami, nous vous écoutons.
2: Merci beaucoup. Je salue le professeur qui est au plateau. Merci beaucoup pour les clarifications qu'il est en train de porter pour nos candidats. Et il dit d'abord bonne chance à nos candidats.
1: Merci beaucoup.
2: Il y a dit quelque chose qui n'aurait pas plu concernant les candidats de DPC. Je sais que ça peut être aussi dans le cas de ceux du bac.
0: Oui.
2: Les candidats qui vont, on les amène avec les portables.
0: C'est interdit, ça, non?
2: Oui, hein?
0: Bon, allez-y.
2: Oui, il y a du ça. Parce que moi, je me souviens, quand j'étais allé à l'école, un jour, j'ai gardé mon portable plein de voix, monsieur le journaliste. J'ai éteint le portable, j'ai oublié que mon portable est sur le réveil. Le portable a sonné, ça a bouleversé tout le monde dans la salle. Quand je peux parler un peu, j'allais durer l'année, cette année-là, il voulait me mettre à la de la discipline. À cause de ça, on dit maintenant, si ton portable, si vous êtes un candidat, si ton portable est actuellement à l'examen, ça peut être aussi, ça peut arriver. Si il y a les églises, au niveau des candidats, si tu es obligé de rentrer à l'église, si ton portable était en train de faire,
0: c'est même interdit d'amener le portable dans le centre de composition.
2: C'est ça, il y a dit ça.
0: Et l'idéal serait de laisser le portable à la maison.
2: C'est ça, quand tu viens là, à 17h, je viens au niveau de CE1, là, il y a beaucoup de candidats, chacun garde son portable, il dit, ah, ça c'est quoi, c'est quel truc là. Donc c'est pour dire, le problème qui est là, de parler aussi à nos candidats qui restent là. On ne sait jamais. Quand tu es arrivé, oui, il est aussi aussi garder comme ça, toi tu as déjà oublié que tu as mis ton portable, tu réveilles, tu as dit, ça va sonner, tu as fait un examen, tu mets comme ça pour toi.
0: Voilà. Merci à vous.
2: Ouais, d'accord, t'as l'air.
0: C'est quand même très important également hein, de rappeler ces petits détails-là, ces avertissements. 01 44 70 44 44, 01 45 86 00 00 00. Bonjour. Bonjour.
3: Bonjour.
0: À qui j'ai l'honneur? On ne vous entend pas bien. Vous êtes quelque part où il y a du bruit. Est-ce que vous pouvez vous repositionner un peu? Comment? À Claude Olissan, oui. Nous vous écoutons.
3: Oui, ma question est celle-ci.
0: Oui.
3: pourquoi les examens blancs, nationaux, les examens vrais, vrais, là, pourquoi les performances sont différentes?
0: Les performances à l'examen blanc et à l'examen proprement dit. Voilà. Merci à vous, Claude Olussan, hein, qui nous fait l'honneur de nous appeler ce matin sur cette émission 01 44 70 44 44. Bonjour. Bonjour.
4: Allô, bonjour.
0: Oui, à qui je l'honneur? Monsieur, est-ce qu'il est là? On vous entend faiblement. Oui, à qui j'ai l'honneur? Allô? Il est reparti, malheureusement. J'espère qu'il va nous rappeler sur cette émission. Visiblement, ça doit être un candidat, peut-être. 01 44 70 44 44. Ou 01 45 86 00 pour passer en direct ce matin. Nous parlons donc des astuces pour traiter une épreuve de mathématiques au bac 2026. C'est dans quelques jours, la semaine prochaine. Donc, les candidats qui sont en pleine révision actuellement. On répond déjà à quelques questions. Il y a Bethen Yami qui parle du téléphone portable. Bon, normalement, le débat ne devrait plus avoir lieu, mais il y a toujours des récalcitrants.
1: Bon, dire que c'est des récalcitrants, je ne pense pas trop parce que la période d'examen, c'est une période où les enfants quittent leur lieu habituel pour aller vers d'autres horizons, dans d'autres quartiers. Mm-hmm. Et les parents, à la fin des épreuves, doit venir les chercher.
0: Ouais.
1: Parfois, les parents leur laissent un portable pour qu'à la fin de l'épreuve, ils puissent être joignables pour avoir un point de repère pour que les parents puissent les récupérer.
0: Ah, oui.
1: Cela fait que certains apprenants ont des portables dans la période, mais ces portables sont peut-être dans leur sac éteint. Et c'est à la fin de l'épreuve, en sortant maintenant des salles de classe, que ces apprenants allument leur portable en attendant l'appel des parents. Parce que l'auditeur vient de dire tout à l'heure que c'est à 17h comme ça. Donc, c'est déjà à la fin d'une épreuve qu'il a vu les apprenants. Peut-être sur la voie avec des portables.
0: Donc, ce n'est pas encore un crime. Hein?
1: Bon, on ne peut pas trop, je ne pense pas, on ne peut pas incriminer ça. Puisque certains parents ont besoin...
0: Ah oui, pour rester en contact.
1: Oui, pour venir les récupérer. Attends.
0: Donc, mais l'idéal serait de ne pas utiliser le portable, laisser allumer en
1: classe. On pouvait demander à ses parents de déjà, dès le départ, déjà de dire aux enfants, tu restes à tel endroit, à la fin,
0: je viens te chercher.
1: Là, l'enfant n'a plus besoin d'avoir forcément du portable. Il finit, il va rester au point de repère et le parent vient le récupérer.
0: C'est vrai que parfois aussi, il y a des imprévus. Peut-être le parent ne vient plus.
1: Voilà.
0: Peut-être qu'il y a un souci à la maison. On ne sait jamais. Oui. Parce qu'il y a toujours quelque chose qui peut arriver.
1: Le risque d'avoir ça sur soi et même éteint dans son portable, c'est l'affaire d'alarme. Parce que les alarmes, même portable éteint,
0: ça sonne.
1: Ça sonne. Peut-être on a oublié de désactiver l'alarme et ça sonne en pleine composition. Ça peut créer des soucis à l'apprenant.
0: On enlève la batterie carrément, si possible.
1: Ça peut créer des soucis. Donc, il faut demander aux parents de revoir aussi, parce que je trouve que les enfants n'ont pas... Parce que les enfants savent déjà que le portable est interdit.
0: Il y a Claude Olissan qui a appelé. Ça, c'est une remarque qui est quand même très pertinente. On constate que les performances aux examens blancs sont souvent différentes des performances aux examens proprement dit. Généralement, les enfants ne travaillent pas trop lors des examens blancs. Qu'est-ce qui explique ça?
1: Bon, on a donné tout à l'heure une explication partielle à ça, à savoir que nos apprenants attendent la dernière minute pour véritablement se mettre au travail. Et étant donné que ce n'est pas encore l'examen national, ils sont pas, ils ne se disent pas vraiment intéressés.
0: Ah oui.
1: Ils n'apprennent pas correctement. Ça, il y a cet aspect qui fait que les résultats au niveau des examens blancs nationaux sont en baisse par rapport à l'examen national. L'autre chose, c'est que la période où les examens blancs nationaux se font, tous les enseignants dans les classes ne sont pratiquement peut-être pas au même niveau.
0: Ah oui.
1: il y a des retards que on cherche à rattraper avant l'examen. Ça pose problème. Des fois, l'épreuve vient, il y a des notions que les apprenants, certains apprenants n'ont pas encore vues. Donc, ce problème pose aussi, ça joue aussi sur les apprenants.
0: On dit aussi qu'on cosse un peu l'épreuve des examens blancs, les épreuves des examens blancs.
1: Bon, on ne cosse pas les épreuves des examens blancs, non. Les épreuves des examens blancs ne tiennent pas en compte de tout le programme, puisque nous ne sommes pas encore à la fin du programme. Donc, il y a des notions déjà vues par les apprenants. Ce que je dis, ce qui crée ces problèmes, c'est d'abord le fait que nos apprenants attendent les dernières minutes pour se mettre au travail, et aussi du fait que parfois, les notions qui sont évaluées dans ces épreuves ne sont pas encore entièrement vues, ou bien c'est vu, mais il n'y a pas eu de temps et d'exercice avec les apprenants. Ils découvrent ça, ils traitent ça comme ils peuvent. Mais on profite de tout ça, de ces résultats, pour pouvoir les préparer à nouveau. Parce que l'examen blanc, c'est un baromètre. On s'appuie sur ça pour savoir maintenant qu'est-ce qu'il faut corriger, pour savoir quelles sont les remédiations à faire, quelles sont les astuces à mettre en place pour l'examen même.
0: Voilà, et il y a toujours des auditeurs qui appellent. Auditeur, bonjour.
5: Allô?
0: Bonjour.
5: Oui, bonjour, monsieur.
0: À qui ai-je l'honneur?
5: Fidèle.
0: D'accord. Vous êtes en direct. Bon. Vous êtes candidat, hein, c'est ça, hein?
5: Exact.
0: Série scientifique.
5: Exact.
0: Nous vous écoutons.
5: Ok. Et le truc là, c'est au niveau du problème, je voulais poser une
0: question.
5: Oui. Au niveau du problème, nous avons les limites qui nous bloquent souvent à tout ça.
0: Les limites?
5: Oui, les limites au bord. Qui nous bloquent souvent la plupart du temps. Donc, le niveau du problème, des fonctions, au niveau des fonctions, c'est les limites, quoi. Donc, ça, je suis privilégié. Bien que tu connais le suite de situation, je suis privilégié. Donc, j'aimerais avoir une astuce pour aborder sur un limite qui est encore le seul.
0: Voilà. Merci à vous. Restez à l'écoute, fidèle Daco. Merci pour votre appel. Hein. On va vous apporter des clarifications tout à l'heure. On prend, si possible, encore d'autres appelants au bout de la ligne. 01 44 70 44 44 ou le 01 45 86 00. Auditeur, bonjour.
6: Allô?
0: Bonjour.
6: Oui, bonjour.
0: À qui ai-je l'honneur?
6: Estelle, à vos parents.
0: Estelle.
6: Oui.
0: Vous êtes candidate aussi?
6: Oui.
0: Série scientifique. Allez, votre question?
6: C'est au niveau des fonctions.
0: Les fonctions toujours?
6: Oui.
0: Oui.
6: Et la fonction est pour entier. Et on n'arrive pas à donner et nommer de définition une fonction. Et je pense que est égal à S pour 1 moins 0 carré.
0: C'est vrai qu'on va pouvoir traiter tout ça ici.
6: Non, je veux juste
0: des astuces. Rappelez la fonction.
6: S pour 1
1: exponentielle.
0: F de 1 égale à 1 S pour 1.
6: Oui.
0: Oui.

0: Alors, gardez l'écoute, Estelle. On va essayer de vous apporter quelques éléments de réponse tout à l'heure. Merci à vous. 01 44 110 44 44. On va peut-être prendre un tout dernier ce matin avant de revenir en studio. On a combien? Un peu plus de 5 minutes à passer ensemble. On revient carrément en studio. La question de Fidel d'abord, les limites aux bornes. Là, un peu de difficulté avec ça.
1: Oui.
0: Et il semble que c'est. Il faut d'abord trouver ça avant de pouvoir évoluer dans la fonction.
1: Le véritable problème, c'est la méconnaissance des limites usuelles ou des limites de référence. Pour pouvoir étudier correctement les limites d'une fonction,
0: oui,
1: il faut d'abord connaître les limites de référence. On me demande par exemple de calculer limite d'une fonction. On me demande de calculer la limite d'une fonction rationnelle lorsque x tend vers plus l'infini ou moins l'infini. L'apprenant doit savoir la règle par rapport à ça. S'il ne maîtrise pas, il va tourner en rond. Et c'est dommage. Nous avons des élèves en classe de terminale qui ne peuvent pas donner la limite.
0: Allez-y.
1: Oui, qui ne peuvent pas donner la limite d'une fonction polynôme au voisinage de l'infini. Or, c'est des notions déjà vues en première. Ce n'est pas en terminale qu'on apprend ces choses. Non. En terminale, on exploite. Maintenant, en terminale, il y a des nouvelles fonctions. Des fonctions exponentielles, des fonctions logarithmes. Et dans le cours, on donne les limites de référence qu'on doit connaître. Ça, là, on doit connaître. On n'a pas besoin de les justifier. On les exploite pour pouvoir justifier d'autres limites. Donc, nos apprenants, on les invite à aller relire les propriétés sur les limites.
0: Voilà.
1: Connaître les limites de référence. Revoir les techniques vues avec eux en classe ou pendant le bachotage pour pouvoir aborder ça. Nous ne pouvons pas faire ce travail à l'antenne.
0: C'est ça, bien évidemment.
1: Non, non. On ne peut que les renvoyer vers leur cahier de cours. Et il faut que ces dernières minutes qu'ils ont avant l'examen, ils réduisent au maximum la distance entre eux et leur cahier de cours. Parce que tout ce qu'on veut leur demander, c'est déjà dans le cahier de cours. Reprendre les exercices d'application qui permettent de voir telle propriété, telle définition, comment est-ce qu'on peut l'utiliser. Parce que à la suite de chaque définition, chaque propriété, il y a toujours un exercice qui permet de savoir comment exploiter les informations que donne la propriété ou bien que donne la définition.
0: Ouais.
1: Donc, je leur demande d'aller de réduire cette distance entre eux et leur cahier de cours, s'ils en ont, parce qu'on a beaucoup d'apprenants qui n'ont pas de cahier de cours.
0: C'est terrible, hein?
1: Oui, malgré tout ce que nous faisons, nous crions, on vérifie, on fait tout, mais il y en a qui nous dribblent, et quand tu prends leur cahier, c'est vide. C'est vide. Ils ne collent pas les supports, ils ne prennent pas d'autres, malgré tout ce que les enseignants font.
0: Ils tombent toujours là-dessus pour vous dribbler.
1: Pour nous dribbler.
0: Ah oui, les difficultés, c'est à l'examen.
1: Et à la dernière minute, ils ne commencent pas à se chercher. Tu prends leur cahier, tu n'as pas l'information.
0: Qu'est-ce que vous avez à dire à Estelle? C'est vrai que la fonction, on dit comme ça à l'antenne, c'est un peu plus compliqué.
1: Oui, on ne sait pas si exactement ce qu'elle a devant elle. C'est ça qu'elle a dit au téléphone. Mais tout de suite, par rapport à la fonction qu'elle a donnée, c'est un rapport. C'est une fonction qui est sous forme d'un rapport.
0: Ouais.
1: Il y a un numérateur,
0: et un dénominateur.
1: Et on leur a déjà montré les astuces, comment aborder, comment chercher le domaine de définition d'une fonction qui est sous forme d'un rapport.
0: Il y a une formule magique là avant que vous ne continuiez.
1: Oui.
0: Iri Oro, roi de Rio, quelque chose.
1: Oui, oui, on peut dire. Et
0: infini sur réel égale infini, ainsi
1: de suite. Ça là, c'est pour les limites.
0: Ouais.
1: Mais domaine de définition, c'est depuis la seconde, ça a démarré.
0: C'est ça,
1: oui. C'est en seconde, première, terminale. En terminale, maintenant, c'est l'utilisation de tout ce que nous avions vu déjà en seconde et en première. Donc, pour la fonction qu'elle a donnée, et si ce qu'elle a donné est juste, je lis is exponentielle is sur exponentielle is moins 1 au carré au dénominateur. Donc la fonction à is associée exponentielle is est toujours définie sur grand R. La fonction à is associée exponentielle is, son domaine de définition, c'est grand R. Donc il n'y a aucune préoccupation par rapport au numérateur de cette fonction. Le problème se pose au dénominateur. Lorsque c'est un rapport, le dénominateur de la fonction ne peut pas s'annuler. On ne peut pas avoir zéro dénominateur.
0: C'est ça.
1: Donc, il s'agit pour lui de poser le dénominateur égal à zéro, résoudre l'équation et trouver, si possible, la valeur qui annule le dénominateur. Et l'ensemble de définition sera alors l'ensemble de départ de la fonction privé des éventuelles valeurs qui annulent le dénominateur. Donc, voilà ce que je peux lui dire par rapport à sa fonction.
0: On espère que ça lui a servi, que ça va lui servir. Ils ont quand même encore de temps pour...

0: pour se rapprocher des enseignants.
1: Oui. Ils ont le temps, ils ont du
0: Il y
1: temps.
0: A encore quelques jours.
1: Pour se
0: S'il y a ces quelques
1: rapprocher.
0: Petites difficultés là,
1: Oui.
0: voyez votre enseignant, ah, j'ai un petit souci
1: c'est
0: ici.
1: C'est ça.
0: Et on va vous
1: et
0: apporter
1: le,
0: des
1: et,
0: clarifications.
1: Et le plus important, comme je le dis, ils n'ont même plus besoin de quelqu'un d'autre pour quoi que ce soit. Retournez dans
0: les cahiers
1: de cours.
0: Si vous lisez bien,
1: oui,
0: relisez, vous fouillez bien,
1: oui,
0: l'astuce est déjà là.
1: Oui. Ce n'est plus le moment de chercher à faire de nouvelles acquisitions, non. C'est s'appuyer déjà sur ce qui existe, relire, revoir ce qui a été fait, les exercices qu'ils ont eu à faire au cours des bachotages, là, de les reprendre, relire les questions, voir comment est-ce que les réponses ont été données, les démarches utilisées.
0: Oui.
1: C'est tout ce qu'il leur faut maintenant. Ce n'est plus la peine de même d'aller déranger un enseignant à l'heure là. Non, ils n'en ont plus besoin.
0: On a tout dit ce matin. Et je crois que ça va servir grandement nos candidats, sauf si vous avez quelque chose à compléter.
1: Non, je veux juste leur demander d'être sereins, d'avoir confiance en eux-mêmes. Et pour aller dans les centres d'examen, de veiller au matériel qu'ils doivent avoir.
0: Surtout en mathématiques, il y a...
1: Leur convocation d'abord.
0: La convocation, oui.
1: Les cartes d'identité, il ne faut pas qu'ils oublient. Les instruments, les règles, équerres, compas,
0: boîtes
1: mathématicales, BIC, consorts, il faut qu'ils aient tout ça à portée de main. Et il faut qu'ils évitent les changements de sac pendant les 3 jours. Ça peut faire oublier soit la convocation, soit la carte d'identité. Tu vois. Même l'habit qu'ils portent, ils doivent faire l'effort
0: de préparer tout
1: ça.
0: Oui,
1: ne pas mettre les cartes dans des poches, enlever l'habit, la changer d'habit ou oublier. Donc,
0: ça,
1: il faut qu'ils aient une trousse et pour pouvoir mettre les éléments importants dedans et d'être à l'heure.
0: Très important.
1: Des amis. Ce n'est pas à 8h qu'il faut commencer par courir de la maison ou bien à 7h40 qu'il faut commencer par courir de la maison. Il peut y avoir panne sur la voie. Il peut y avoir des problèmes sur la voie et on sera en retard. Et il ne faut pas que le sacrifice de toute une année soit perdu et à cause d'un retard de 5 minutes.
0: À cause d'une simple négligence.
1: Non, ce n'est pas bon.
0: Ouais.
1: Et on demande aux parents de les accompagner. De les accompagner, de les rassurer. De les rassurer. Et leur alimentation dans la période aussi, c'est très important.
0: Ouais.
1: Il faut savoir manger. Il ne faut pas manger des choses qui créent d'indigestion
0: pendant la composition.
1: Donc, il faut que les parents veillent à ça. Et une fois encore, je dirais à mes apprenants de ne pas avoir peur. Ils ont déjà leur bac. C'est juste, la synthèse de tout ce qu'ils ont appris qui leur sera demandé. Donc, d'être confiant, Dieu va les accompagner. On prie pour eux.
0: Merci à vous, Pascal Akonde, enseignant des mathématiques au CEJ UBE Maga. Merci d'être passé ce matin. Merci pour toutes ces explications. Monsieur, c'est fini pour ce numéro de Terminus. Jacques Degui, je suis en direct chez vous. Collaboration technique Christian Vossetien. Rendez-vous demain jeudi pour une autre émission. D'ici là, portez-vous bien et restez câblés sur les programmes de la 96.5.
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Exactement, l'heure du grand plaisir, l'heure des grandes vibrations. Attention par ici, je suis Fraternité FM, vous savez, tout le matin. C'est toujours bien, on passe toujours du bon moment à l'écoute des programmes de la radio. Bonjour à tous, j'espère que tout le monde se porte à merveille. En tout cas, oui, vous savez par ici, tout ce qu'il faut pour vous permettre de passer de très bons moments de radio. Nous, on en a. Je suis encore là pour vous conduire jusqu'à 13h au time. La première partie, ce sera bien évidemment le 10-12, après le 12-13. Bon repos, maestro, on se dit crazy qu'il se repose puisque c'est ses congés. Bien mérité. Musique, horoscope, bonne humeur, humour, sujet de discussion, partie commerciale. C'est beaucoup de choses par ici. L'essentiel, c'est de rester câblé, connecté du début jusqu'à la fin. Allez, on va planter le décor avec la musique béninoise. Rien que ça, 100% musique béninoise sur le 10-13 jusqu'à la fin de ce mois.

Mais c'est parce que nous n'osons pas que ces choses sont difficiles pour nous. Ce n'est pas parce que les choses sont difficiles que nous n'osons pas, mais c'est parce que nous n'osons pas, c'est parce qu'elles sont difficiles. Ce grand classique nous rappelle que l'action est la clé pour surmonter les obstacles de la vie. Ce n'est pas parce que les choses sont difficiles que nous n'osons pas, mais c'est parce que nous n'osons pas qu'elles sont vraiment difficiles. Mesdames et messieurs, il faut savoir affranchir les obstacles. Chaque fois on dit, quand tu tombes, tu dois savoir te relever. Tombe 1000 fois, relève-toi 10 000 fois. Parce que les obstacles de la vie nous forment et nous permettent d'être encore plus forts. Et beaucoup de courage à tous nos amis candidats qui composent actuellement. Et beaucoup, beaucoup de courage aux grands frères qui sont...

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0: 10h, elle s'appelle Cécime avec son superbe titre Daga. C'est elle qui va nous conduire au niveau des astres, parce que là on doit connaître ce que les astres nous réservent pour le compte de cette très belle journée du mercredi 10 juin 2026.
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1: Horoscope Bélier, vous ne retiendrez pas votre colère aujourd'hui. Solem. Vous n'aurez absolument aucune envie de faire des compromis ou des efforts. Autant dire que l'ambiance sera tendue dans la journée d'aujourd'hui, Bélier. Des prises de contact ouvrent de nouvelles perspectives d'avenir. Prenez des renseignements, un voyage ou un lien avec l'étranger pourrait vous apporter son lot de bonnes surprises. C'était pour vous, très cher Bélier. Si vous êtes du signe Taureau, restez positif. Si vous êtes célibataire, vous rencontrerez bientôt une personne qui saura vous apprivoiser. Votre charme sera en hausse et on ne saurait tarder à le remarquer. La vie de couple sera agréable. Si vous faites un effort de communication, bien évidemment, très cher Taureau, vous n'aimez pas rendre des comptes, mais vous n'aurez pas le choix, surtout s'il s'agit de votre banquier. N'appliquez pas la politique de l'autruche, il vous prendrait véritablement en grippe. Et si vous êtes du signe Gémeaux, vous aurez l'impression que votre partenaire vous délaisse, mais il est simplement pris par sa vie professionnelle. Montrez-vous compréhensif au lieu de lui ajouter un stress supplémentaire. Célibataire, à la solitude vous paraîtra plus pesante aujourd'hui. Gémeaux, dans le cadre de votre travail, vous aurez bientôt une décision à prendre. Le problème est de savoir ce que vous voulez réellement. Faites-vous aider pour y voir plus clair. Dans cette situation troublée, vous devrez être particulièrement vigilant en ce qui concerne votre équilibre financier. Horoscope Cancer, célibataire, remettez-vous en question. Le fautif n'est pas celui que vous croyez. Vos exigences ne sont pas très réalistes. Si vous êtes en couple Cancer, amoureux ardent, vous ferez le bonheur de votre partenaire dans cette belle journée. Cancer, côté finance, revenez sur une promesse si vous ne pouvez pas la tenir. On n'est pas toujours maître de la situation. Un travail d'équipe vous séduira guère et cette sorte de dépendance vous rendra nerveux. Malheureusement, vous n'aurez pas le choix et vous devrez prendre en compte ceux qui sont face de vous. Le zodiaque se poursuit avec nos amis du signe Lion. Votre partenaire est moins réceptif à votre point de vue. Si vous êtes célibataire, vous avez plus de mal à communiquer. Remettez-vous en cause et vous verrez que vous êtes peut-être responsable d'une partie du problème. Lion, vous aurez l'art de vous rendre incontournable. Pour votre plus grande fierté, vos supérieurs ne jureront que par vous et vous verrez attribuer des tâches plus importantes. Attention aux jalousies, Lion. Vingt minutes après 10h avec nos amis du signe Vierge pour la suite du zodiaque, vos amours seront enfin plus simples à gérer. L'insouciance gagne du terrain. La vie familiale est sereine. Si vous êtes célibataire, vous sentirez bien dans votre peau et cela augmentera encore votre charme. Vous vous sentirez bien dans votre peau et cela augmentera encore votre charme. Alors, ce sera à vous de jouer, Vierge. Votre esprit de compétition vous sera très utile. Attention, certaines factures ne souffrent aucun retard de paiement.
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1: Balance, si vous rêvez d'amour enflammé, de passion brûlante, vous risquez d'être déçu. Balance, votre vie professionnelle sera favorisée aujourd'hui. Votre chance sera à son maximum. Si vous êtes du signe Scorpion, votre cœur est à prendre. Grosse interrogation. est-ce que votre cœur est à prendre? Il ne le reste pas longtemps. Oui, il ne le restera pas longtemps. L'aventure amoureuse est à portée de main. Pour les autres, le ciel amoureux sera sans nuages. Vous noterez une nette accalmie dans votre vie sentimentale. Vos relations avec votre partenaire s'amélioreront sensiblement. Scorpion, inutile de vous agiter à l'excès. Les fruits de votre travail vont vous tomber naturellement dans les bras. Vous allez vous concentrer sur la progression de votre carrière. Ce sera le moment de bien vous entourer. Ah oui, Sagittaire, il s'agit de vous. Franchement, vous avez la tête ailleurs et vos amours ne seront pas au centre de vos préoccupations aujourd'hui. Cela dit, tout ira pour le mieux entre vous et votre partenaire. Profitez de cette harmonie que tant d'âmes convoitent. Sagittaire, vous avancez à petits pas pour éviter de compromettre l'équilibre de votre situation matérielle. En appliquant cette méthode rigoureuse, vous saurez comment gérer toutes les difficultés quotidiennes. Bah ouais, Capricorne, pour poursuivre à présent le zodiaque, vous serez prêt à toutes les éventualités que vous soyez en couple ou pas. Vous ressentez le besoin de nouveauté, la routine de votre vie de couple devient insoutenable. Et si votre partenaire ne le comprend pas, vous prendrez des décisions arbitraires. Célibataire, vous vous montrerez particulièrement disponible. Oui, vous vous montrerez particulièrement disponible. Capricorne, la journée s'annonce chargée et vous avez tout intérêt à organiser rigoureusement votre planning pour ne pas perdre du temps. N'oubliez pas de traiter les problèmes administratifs. Vous avez toujours un peu trop tendance à repousser l'échéance. Vous finirez par vous mordre les doigts, Capricorne. Verseau, vous êtes peut-être un peu trop tendu aujourd'hui, mais ce n'est pas une raison pour que votre partenaire en fasse les frais. Vous pourriez franchir une nouvelle étape en donnant à votre couple un tour plus constructif. C'est une belle journée qui attend les célibataires. Verseau, vous aurez du mal à vous concentrer totalement sur votre travail aujourd'hui. Des préoccupations extérieures vous en empêcheront. Toutefois, des projets professionnels auxquels vous aviez plus ou moins renoncé feront surface. Tous les espoirs seront permis. Poisson, pour finir, votre relation retrouve une harmonie bienvenue. Les échanges redeviennent plus simples, plus fluides et vous apprécierez de partager des moments complices à deux. L'équilibre reste fragile. Avancez avec tact pour consolider cette phase plus sereine et éviter que malentendu ne vienne la perturber. Poisson, vous ferez des placements judicieux qui seront susceptibles de vous rapporter une somme substantielle. Et cette bonne surprise pourrait améliorer votre marge de manœuvre financière. Restez toutefois mesuré. Vouloir aller trop loin risquerait de compromettre ce bénéfice. Profitez-en, mais calmement, poisson.
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1: 25 minutes après 10h. C'était le Zodiac. Merci de l'avoir suivi.

0: il a payé le travail.
1: Non, il n'a pas payé. Il a dit sinon, il finit pas la semaine, il ne veut pas payer.
0: Ah. Et tu as dit de revenir pourquoi?
1: Si on ne revient pas, on ne peut pas prendre l'argent de la semaine.
0: Comment?
1: C'est comme ça, il est.
0: Fallait m'informer. Si c'est le genre de... C'est nouvelle.
1: C'est le nouveau museau du quartier.
0: C'est pas vrai.
1: C'est moi qui te dis ça, non?
0: Hein?
1: Si tu es dans le quartier, tu n'as pas déjà mangé ça, ça veut dire que tu es fou, rien. Ça veut dire que tu n'es pas enfant du quartier.
0: Ah, j'ai pas mangé, mandouné.
1: Ah, oui?
0: Les gens ont mangé ça dans le quartier.
1: Dis les gens. Moi, j'ai déjà mangé 9 fois.
0: C'est pas vrai.
1: C'est moi qui te parle, non?
0: Il fallait me passer ça.
1: Elle est très facile.
0: C'est pas vrai.
1: Alors, on va rattraper ici, si on va là-bas.
0: Bon, moi, je ne sais pas trop de draguer.
1: Non, si tu vas là-bas, tu vas changer de stratégie d'abord.
0: Je contourne d'abord.
1: Oui, et tu vas.
0: Je viens sur drague.
1: Oui.
0: Elle demande l'argent.
1: Non, c'est ce pas que tu dis, là, moi,
0: payé.
1: Allons.
0: Assois, elle est là. Oh, Tata.
2: Bonjour.
0: Bonjour, comment vous allez?
2: Ça va bien.
0: Oh, vous êtes ravissante.
2: Merci.
0: Oh, très belle.
2: Merci.
0: Éloquente.
2: Merci.
1: Non, faut continuer d'abord. Faut technique de vie. Avant de charger sur le drague.
0: C'est votre beauté qui me fait sourire. Hein? Bon, et on cherche une maison où on lave cadavre.
2: Cadavre, mais d'un cadavre.
0: Eh oh.
2: Mais quand les cadavres, surtout quand les cadavres, allez, tu as.
0: Comment? Vous voulez m'embêter?
2: Non, mais du tout pas.
0: Et pourquoi vous m'avez donné les cadavres?
2: Pendant ce dire-là, tu as aimé.
0: J'aime pas gronder.
2: Mais il y a un homme. Mais où est le Léon Tchawen? Mais c'est homme dans le quartier. J'arrive pour vous, surtout toi. Tu n'es pas dedans. De toute façon, tu parles de moi aux gens dans le quartier. Là. J'arrive pour toi et tu as trouvé un autre associé. Aïcha, tu n'auras pas. Kabye, vous voulez me dénigrer. J'arrive pour vous. Et donc, une donne aussi, quand il y a le quartier, mes filles. Maintenant, honne-moi. J'arrive bien pour vous. Nous venons là. Nous t'avons mis. Maintenant, nous nous fous.
0: C'est qui elle a dit, nous voulons.
1: C'est toi. Hein?
0: Je vais te dire. Tu vois ce que tu crées. Moi, j'ai dit. Tu la connaissais à Tuyoya, tu la connaissais quelque part, tu as dit qu'elle est mangeable avec spaghetti 500, on mange. Est-ce qu'elle est mangeable maintenant? À cause de toi, petite fille de 22 ans me dit que je suis cadavre. Le jour, si tu viens frapper encore à ma porte, tu vas voir, salope pas.
1: Aujourd'hui, tu n'as plus confiance en moi. Jamais.
0: Vous n'êtes même pas informé.
3: Bon appétit.
1: On va la garder de ce suprême.
3: Merci. Mais qu'est-ce qu'il dit, John?
0: On va venir sur l'essentiel pour lequel on est venu.
1: Ok. Ce que tu as fait, c'est quelque chose de bien.
0: Vivre là, c'est comme ça, ça fait. Quand il voit, il doit être en joie. Bon. On était là quand le grand chef de famille nous a dit, c'est comme ça, ta femme, madame, a accouché.
4: Oui, bien sûr.
0: On a dit, qu'est-ce qu'il a fait comme enfant? On a dit, c'est
1: une fille.
4: C'est une belle fille.
0: Et on était aussi contents, comme dans notre tradition, je ne sais pas si ton mari t'a dit ça, dans notre tradition, c'est nous, les parents, on donne nom à l'enfant.
1: Les familles de ton mari vont donner nom à ton enfant. C'est comme ça se passe chez nous.
0: Donc on a réfléchi là-bas jusqu'à on a dit, quel nom on va donner au nouveau
1: donné.
0: Pour que tout ce qui touche dans la vie va évoluer.
4: C'est ça.
0: C'est ça, on a décidé, on a dit, la fille va s'appeler Contrant. Où sont bien
4: Contrant.
3: C'est une fille.
0: Et alors? Est-ce que non a besoin de...
3: Contrant, là, c'est un nom d'un bébé garçon.
0: Bébé garçon, comment?
1: Contrant, là. C'est pas ça. Dans notre famille, là, c'est ce que la famille décide qui se passe.
0: On a consulté femme.
3: Je vais l'appeler Gongon à la maison.
0: Oui, non?
1: C'est une belle fille.
0: C'est le fait qui a donné le nom à l'enfant.
3: Mon enfant ne veut pas s'appeler
1: Contrant.
0: L'enfant ne veut pas s'appeler
3: Contrant. C'est une fille.
1: Alors, tu veux dépasser la parole de la famille?
5: Madame, c'est toi. C'est moi,
0: Non, couche ta main en bas.
5: C'est toi.
0: Non, ok, on comprend. Il a déjà baissé sa main. Maintenant, le phare dit que l'enfant va s'appeler Contrant.
1: Contrant.
3: Non.
5: Vous voulez consulter le phare? tu nous as laissé. C'est pas bien.
0: Le frère là-bas, non, le frère va te faire casser pour venir chez vous. Le frère au village, non,
5: ton frère va te faire à cause de ta fille. Et là, quand tu suis le Gontran.
3: Cherchez une autre, non, mais Gontran, là, une femme ne peut pas s'appeler Gontran.
0: Pourquoi ta femme crie comme ça? Oh, oh, Bernard, calme-toi, calme-toi. Oh, Socrate, voilà ce qu'on va faire. On dit souvent dans notre totem que nous répondons vraiment aux deux choses n'est pas
5: divisible
0: ou indivisible. Oh, madame, comme tu as refusé que l'enfant s'appelle Contrat, que c'est une fille, on va lui donner Colbert.
3: Jamais. Jamais.
5: Joli prénom.
3: Elle ne veut pas s'appeler Colbert. Qu'est-ce que c'est dans Golgol? Vous vous trouvez quoi dans Golgol là?
0: Colbert, hein? Là, c'est. Ça, là, c'est
3: on est au 21e siècle. C'est quand on est déjà au 21e siècle. Moi, je veux pas. Vous êtes.
5: Mais
3: c'est pas lui qui m'a enceinté. C'est pas lui qui m'a enceinté.
0: Si tu as dit on est au 21e siècle, ça veut dire quoi?
3: Ça veut dire que vous êtes déjà en 5e siècle.
0: On est au 21e siècle. Oui. En 21e siècle,
3: c'est le 21e siècle. Oh, voilà. Attends, je ne vais pas accepter. On n'a pas compris qu'on avait un contrat.
0: Jamais, non. Oh, voilà, c'est tout.
5: Je veux dire, notre famille.
0: Patiente-toi, Bernard. Ton
5: température.
0: Oh, Socrate, il ne faut pas amener l'enfant au village au baptême là. Il n'a qu'à rester en ville au baptême là. Bernard, lève-toi. Si tu es.
3: Oh, Lumi, oh, Lumi.
0: Je suis le fenêtre de ta famille.
3: Je suis le fenêtre de ta famille. Regardez-moi cet individu là.
5: Tu veux chercher quoi au village?
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0: On est 5 à partir pour la même cause. 7 personnes pour la même cause. Et c'est moi on rejette. C'est moi on rejette. Où est-elle ou bien où est-il?
3: Mon mari, voilà.
0: Qui est ton mari? C'est l'eau là, c'est pourquoi?
3: Au fond de l'eau, tu viens d'arriver.
0: Non! Tu as fait la chose, ça n'a pas marché. Tu veux mettre l'eau pour finir avec moi. L'eau, c'est pour m'assassiner, non?
3: Comment je vais t'assassiner?
0: Quand je sortais, je t'ai dit quoi? Non, écoute-moi. Quand je sortais, je t'ai dit quoi? Non, il y a déposé
3: oui,
0: dossier.
3: Non.
0: Arrête, je suis parti, on est 7, on a rejeté mon dossier. Ça veut dire à Dafogué, c'est ça, non? Ça veut dire à Mandafogué, comment les gens vont retourner mon dossier?
3: Comment Dafogué? C'est quel problème ça encore?
0: Ouais, Dafogué.
3: Toi qui te l'as
0: fait. À Dafogué.
3: Aïe.
0: Tu n'es pas allé chercher autre garçon.
3: Non, regardez, depuis 10 ans, on s'est marié. On a déjà 5 enfants.
0: Maintenant,
3: c'est aujourd'hui, moi, je vais aller Dafogué là. C'est aujourd'hui, je vais aller mis mes pieds dans la brousse.
0: À Mandafogué, il y a un grand dossier. Si était bon. Mais de là,
3: c'est à cause de moi.
0: C'est à cause de qui? Si c'est pas à cause de toi, je ne suis pas venu ici pour tirer la parole avec toi. Tu rentres dedans, tu prends tes effets et en même temps, tu sors.
3: Comment je vais prendre mes effets, je sors?
0: Je ne peux pas en train de dire femme et mon avenir va gâter. Tu rentres dedans.
3: Je n'ai rien fait, il faut chercher ailleurs. Je n'ai rien fait.
0: Tu n'as rien fait.
3: Je ne veux pas quitter, je ne veux pas quitter ici.
0: Tu ne veux pas quitter, non?
3: Je
0: ne
3: veux pas quitter.
0: C'est toi qui as.
5: C'est quoi?
3: Ah, t'as vu, bonne arrivée.
5: C'est comment?
3: Prenez place. Asseyez-vous.
5: Pourquoi?
0: Si c'est toi qui as construit la maison, tu ne vas pas quitter.
3: Prenez de l'eau.
5: C'est quoi? Vous avez quoi?
0: Faut prier avant de boire l'eau là. Faut prier. Parce que c'est toi seul qui reste, mon frère.
3: Façon de toi qui es méchant là.
5: Il y a quoi? T'as
3: vu, bonne arrivée. Je suis là tranquillement ce matin. Il a dit qu'il va aller déposer son dossier. Maintenant, à son retour, il est venu, il a commencé par crier, je l'ai donné de l'eau, il a refusé en disant que Dafogué écoute aussi. Oh.
5: Ah.
3: Moi, j'ai mis mes pieds dans la brousse.
5: Depuis
3: 10 ans, je suis mariée avec lui, là, je n'ai jamais fait truc là.
5: Je n'ai jamais entendu ça. Hein. Vous avez consulté Fah déjà?
0: Consulté Fah comment? Eh ben, Dafogué a ici, ben, dossier. Oh, yeah.
5: Non.
0: Je suis seule, assis, oui, ouais, noir. J'ai une seule femme.
3: Quitter la maison, il ne faut pas quitter.
5: Faut pas la quitter.
0: Tu ne veux pas quitter, tu as construit ici.
5: Faut rentrer, je vais gérer.
0: Elle va rentrer où? Elle va rentrer où?
5: Elle n'a qu'à rentrer, je vais parler avec vous.
0: Mais là, le dossier est-il?
5: Attention, aïe!
0: Comment?
5: Il faut te patienter. Tu m'as dit en temps d'aller consulter quelque chose, non? Et je suis allé...
0: Consulter quoi?
5: Fala. Faire vision sur une dame. Vous avez une dame, la maîtresse là.
0: Celle avec qui je sors.
5: Oui, et vous avez dit de regarder si vous...
0: C'est une bonne femme.
5: Arrête.
0: Je peux la marier.
5: Arrête. Je suis parti maintenant et vous ne pouvez pas la marier.
0: Comment?
5: Ah, C'est. Elle est sorcière.
7: Sorcière.
5: Eh, j'aime les. Fin, non, les gens de jungle.
7: Oh, celle qui est dehors.
5: Oui, et le fatigue là. Le fatigue m'a dit.
7: Qui fait ça.
5: Oui, le fatigue là m'a dit que. Et 38. Au lieu de 41, 38.
7: 38 badges.
5: Eh oui.
7: C'est 41, les sorciers ont, oui. Ils sont internationales.
5: Oui, c'est international, c'est 41. Mais maintenant, elle a déjà 38 badges là. Et le fatigue m'a fait des savons. Vous avez dit que
7: c'est savon de
5: chance. Oui, c'est savon de chance. Nous avons une brocade, nous avons une brocade. C'est la dame là. Elle est à la base.
7: La femme de Dieu, mes choses ne fonctionnent pas.
5: C'est ça.
7: C'est savant de chance.
5: Attention. Ah. Elle a dit que tu vas en l'air sans ça. Oui, mais bada. Nous savons de chance au Pogoyabi.
7: Savant de chance.
5: Avant de trouver la satisfaction, hein.
7: Nous l'avons 10 kilos, mais.
5: Ma soeur doit être yaoué. Faut commencer par bouger avec. Mais, matin, midi, soir.
7: Donc, ce n'est pas à cause de ma
5: femme. Non. Faut pas l'accuser. Si elle entend ça maintenant, ça serait du problème.
7: Tu as raison. Hein? Tu as raison.
5: C'est elle, hein? Et d'assez.
7: Attends, ça veut dire, dans ma vie, je suis sorti avec une.
5: Oui.
7: Ton rase est top.
5: Ton rase est top, bon. Et voilà, chance de biouer.
7: La sorcière. Là.
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8: Chérie,
9: tu avais dit que tu veux quoi encore?
8: J'ai dit d'ajouter pamma et fromage à la sauce de ce soir, que sinon je ne mange pas.
9: Ah, j'avais déjà oublié.
10: Oh, n'oublie surtout pas le bota. Il oublie très vite. Sinon, c'est un ferru de bota, hein. Votre mari, là. C'est quoi, vous partez un peu au marché?
9: En quoi ça te regarde?
10: Ah, c'est mon ami. Ce qui veut rentrer dans son ventre, là, ça me concerne un peu quand même. Hein? Il est là, non?
9: Il n'est pas là.
10: Puis ça vient d'entendre sa voix.
9: Oui, c'est sa voix, mais il n'est pas là.
10: Aïe, comment ça, c'est sa voix, je viens d'entendre, il n'est pas là. C'est quoi le problème?
9: Toi, tu n'as pas honte. C'est d'envoyer des gens, tu manges et tu parles mal encore de la femme de la personne. Quand tu lui as dit, tu penses qu'il ne m'a pas raconté ça? Tu n'as même pas honte.
10: Ah! Donc, c'est ce que ton mari te dit pas. Ah! Donc, il a gâté le brocode. C'est ça, non?
9: C'est toi, sa femme?
10: Ah! Ok.
9: Tu n'as rien, tu n'as pas l'argent, tu manges d'envoyer des gens et c'est toi qui es encore bouche.
10: Ok.
9: D'ailleurs, rentre chez toi. Moi,
10: oui, tu n'as pas besoin de dire de rentrer chez moi, c'est fini. Ça là, c'est fini déjà. Tu n'as pas besoin. Et moi-même, je lui ai dit, hein, je lui ai dit, quand il voulait te prendre depuis le village là-bas, il a dit que femme qu'on amène du village là, c'est rien de bon. S'il m'avait écouté, c'est une gagnée, il allait épouser.
9: C'est rien de bon, mais c'est chez moi, tu viens manger.
10: C'est chez moi,
9: tu laves la main. Vas-y, je vais au marché.
10: Je vais partir. Je pars même.
9: Ah, malou.
10: Je pars. Ça va même là. Quand tu prépares, là, est-ce que c'est doux? Est-ce que c'est doux? Tu as quitté le village, la seule femme que je connais qui a quitté le village et qui ne s'est pas préparée. S'il m'avait écouté là, c'est ghanéenne qu'il allait me marier. Elle n'allait même pas comprendre français jusqu'à me répondre. Je vais partir, plus jamais tu vas voir mon pied ici. C'est quoi? Fais-moi aller, tu fuis, hein?
11: Non, ce sont les fourmis qui ont envahi ma terrasse et je tue quelques-unes.
10: Ah,
11: oui.
10: Ah, si c'est ça, c'est un problème général. Parce qu'il y a une multitude

0: Là-bas pour acheter
1: Oui,
0: quelques trucs pour la
1: quelques
0: chambre,
1: trucs.
0: quoi.
1: Ah, oh non, elle
0: Oui.
1: est très gentille.
0: Oui. Ah, c'est ma femme.
1: Voilà, c'est quasi sans comme ça sent. Hein.
0: L'odeur qui sent comme
1: Oui.
0: les trucs de l'été là, non?
1: Ouais,
0: Merci, mon frère. Tu sais, le maçon à qui j'ai confié la construction là,
1: là.
0: il a fait les toilettes non loin de la salle à manger.
1: Aïe.
0: Tu vois? Et maintenant, actuellement, là, c'est un problème que je rencontre. L'odeur a commencé par me déranger. Pour manger maintenant dans ma chambre, là, il faut cohabiter directement. Tu mélanges l'odeur des déchets et l'odeur du bon plat qui a été fait. Toi qui es là maintenant, est-ce que toi, tu peux manger quelque part où il y a un mélange d'odeur de coca et.
1: Moi, je peux, mais je ne sais pas si vous pouvez rester.
0: Ah, bon, moi-même, je suis en train de pouvoir parce que
1: Oui.
0: je n'ai pas le choix. On le
1: Tu
0: souhaite.
1: vois, c'est ça, moi, je te dis. Toi, maintenant, là, tu es mon ami. Mais quand tu voulais construire, est-ce que tu m'as dit ça?
0: Tu n'es pas maçon, comment je vais te parler? Comme moi, je ne te connais pas maçon, c'est pour ça que je t'ai
1: Suis pas
0: rien dit.
1: maçon, non? On est dans quoi? On est dans l'odeur de caca. Je ne sais pas combien de caca vous avez déjà fait dans cette maison, mais là, toute la maison va sentir caca. Hein? Voilà, ta femme, maintenant, elle est trop belle pour faire caca bizarre.
0: Laisse ça là et laisse ma femme en dehors de ce que tu racontes là. Et on te dit que maçon a mal construit, tu veux dénigrer ma femme, pourquoi?
1: Fallait me parler, fallait m'expliquer. Sinon, tu ne connais pas l'exemple architecte Midas?
0: Architecte Midas, c'est qui?
1: Il a appris l'architecture en Russie.
0: Ou bien l'architecte Midas, tu peux me proposer des plans où je n'aurai plus des problèmes.
1: Plan. Hein? Tu donnes ton argent à un architecte. C'est lui qui te fait le plan. Et le meilleur architecte, tu vas me servir tout à l'heure.
0: On n'a pas préparé quelque chose.
1: Oui, on m'a demandé. Vous allez trouver quelque chose.
0: Oui. Je voulais même te parler de quelque chose.
1: Hein?
0: Oui, tu sais, après construction et autres, là, c'est un peu difficile pour moi financièrement. Tout à l'heure même, là, c'est sur réseau GSM, j'ai fait prêt pour envoyer ma femme au marché. Tu vois. Donc, si tu vas manger ici, là, tu vas, en fond de nous, voilà, mais tu vas cotiser un peu, tu vas mettre la main à la pâte pour manger.
1: Aujourd'hui.
0: Tu vas dû manger demain.
1: Mais il y a plusieurs réseaux GSM, non? Si tu as pris l'argent sur l'autre SIM là, tu peux prendre sur les autres SIM aussi. Ou bien? Parce que si tu ne fais pas ça là, ce qui va se passer, c'est quoi?
2: Point d'interrogation.
1: Toutes les informations que je viens de te donner concernant l'architecte Midas là, je vais enlever ça de ta tête.
0: Tu parles comme si moi je te dois quelque chose.
1: En tout cas, je ne vais pas vouloir vous enlever du caca et rester affamé par ici. Hein. Faut teke teke.
3: Une fois encore, bonne assise.
0: Merci beaucoup.
3: Bernard, ça va?
4: Ça va, ça.
3: Oh, si je vous ai convoqué, c'est à cause de votre soeur, Pierrette.
4: Ma grand soeur.
3: Exactement.
4: Grand soeur, tu as encore créé quoi?
3: Non. Non, attends. Ce n'est pas exactement elle. Son mari est en train de faire quelque chose et je n'ai jamais vu ça quelque part.
4: Son mari? Le mari de ma grand soeur, là.
3: Je lui ai envoyé une liste. On est à la veille des fêtes. Normalement, quand tu épouses une femme quelque part, fin d'année, tu fais quelques gestes à sa famille. C'est ça.
4: C'est normal.
3: Ça, c'est une coutume nationale. Ce n'est pas quelque chose qu'on a créé nouveau dans la famille. J'ai envoyé une liste à son mari. La liste, ce n'est pas quelque chose qui est dedans, qui est gros ou bien qui est énorme. Tu vois, j'ai juste mis 4 lapins, 18 poulets. De nous envoyer ça, parce que dans la famille, on est nombreux, pour qu'on puisse bien fêter. Depuis 2 semaines, elle n'a rien dit. Son mari aussi n'a rien dit. Vous me voyez ça? C'est pour ça que je leur ai dit de venir dans la maison matinalement comme ça. Donc, ceci étant, quand le fait qu'elle est venue maintenant, elle ne va plus bouger jusqu'à ce que son mari lui-même vienne ici. Donc c'est pour ça que je vous ai convoqué, pour que vous ne dites pas après que j'ai agi derrière votre dos. Voilà.
4: Ma grand-sœur est là maintenant.
3: Et
4: Fofo, si je comprends bien là, quand ma grand-sœur là, elle voulait se marier là, c'est parce que son mari l'a tortée.
3: Oui, il avait doté. Elle a été dotée.
4: Il paraît que son mari a fait connaissance de.
3: Connaissance, donc
4: il avait connaissance.
3: Oui, ils ont.
4: C'est quoi encore le problème d'Élise dont toi tu parles comme ça là?
3: Ça veut dire.
4: Il avait connaissance. C'est quoi l'affaire d'Élise là? Ça vient d'où?
3: Ah, ça veut dire ce que je lui ai dit. C'est gauche, c'est ça?
4: C'est très très gauche. Moi là maintenant, c'est ce que tu es en train de faire, ce n'est pas bon. Moi là maintenant, je ne suis pas encore marié. Et je ne peux pas me marier quelque part et on va me dire ça.
3: Oui.
4: Si je dis cette connaissance, je vais donner d'autres, on va me. Ça, c'est quelque chose de forcé, forcé. Ça, c'est vol, ça. C'est ce que tu as fait là, c'est vol.

0: C'est moi, je serai, j'étais convoqué à la
1: Non,
0: réunion.
1: si c'est dans cette réunion-là, moi je ne suis pas encore marié. Si c'est comme ça, toi tu es là, moi je ne vais pas me marier, ma femme va rester dans la maison ici. Hein. Si je me marie là, je pars directement comme ça avec ma femme.
0: Si ta femme ne vient pas dans la famille, ça veut dire que personne ne la reconnaît.
1: Ah,
0: Ça veut dire la femme.
1: Elle a reconnu. Elle a reconnu pas moi, elle a reconnu pas la famille. C'est comme ça, toi tu es. C'est comme ça. Moi je m'avais. C'est comme ça, toi tu es là. Tu as vieilli dans la maison ici.
0: C'est moi qui ai fait erreur, je lui ai convoqué.
2: Oh, merci pour votre parole.
0: Viens t'asseoir ici.
2: Merci beaucoup.
0: Ce que ton mari est en train de faire, c'est tellement gauche que.
2: Attendez, attendez. Merci pour ta parole. Ce que j'ai à te dire là, ce que moi j'ai à te dire là, c'est que moi je ne quitte pas mon mari. Oui, je ne quitte pas mon mari. Mon mari m'a fait connaissance et il m'a encore doté. Là où je suis là, je suis une.
0: Quel geste qu'on fasse un damné à sa belle famille.
2: Chaque année là, est-ce que mon mari ne fait pas ça?
0: Il a.
2: Si c'est maïs là, il amène. Si c'est sac de riz là, il amène. Tout le monde amène tout, non? Le temps est dur pour lui.
0: Le temps est dur. Le temps est dur et il monte sur femme, non? Le temps est dur, il monte sur femme.
2: Pourquoi il ne va pas monter sur moi? C'est toi qui l'as monté sur moi. C'est toi qui l'as monté sur moi.
0: Et pourquoi il ne va pas faire un geste de.
2: Il ne va rien faire. Il ne va rien faire. Mon mari, c'est mon mari. Je ne quitte pas mon mari. Je ne quitte pas mon mari.
0: Quand tu es venu dans la maison, ton pied ne va pas.
2: C'est la fin qui va te tuer, Fofo. C'est la fin qui va te tuer. Attends, de quoi,
0: Namoué? La fin va me tuer. Attends.
2: Moi, je vais jamais quitter mon mari.
0: La fin va me tuer. Ça veut dire Adonna
2: Houé. Adonna Houé. Adonna Houé. Adonna Houé. Je te laisse.
0: C'est à son grand frère, elle a fait ça.
1: Elle va faire ça. Pourquoi tu es comme ça?
0: Comment elle va faire ça? Toi, je te considère trop dans la famille.
1: Non.
0: Les autres, je peux voir, je peux dire que leur sang n'est pas même couleur avec mon sang, mais toi, je te considère trop.
1: Je ne suis pas d'accord avec toi. Ce que tu as dit maintenant, je ne suis pas d'accord avec toi. Si tu ne sais pas faire, tu vas pourrir en prison.
0: Comment pourrir en prison? Comment pourrir en prison?
1: La fille là, son mari a fait tout.
0: Son mari a fait tout, son mari a fait geste de fin d'année. Nous, nombreux, nous, famille, quoi, vivre, il a fait ça.
1: C'est pas à toi de dire. Mais moi, il finit, hein? C'est pas à toi de dire. Il va amener.
0: Je suis le représentant de la famille, non?
1: Ah, tu es trop pressé comme ça. C'est ce que tu as fait, les quatre femmes que tu as mariées, elles sont parties.
0: C'est pas. Ton problème est où? Si mes quatre femmes sont parties, ton problème est où?
1: C'est pas bien.
0: Viens d'ailleurs.
1: Pourquoi tu es avare? Oh. Avec ce que je vois, tu es trop avare.
0: Je suis avare, non?
1: Oui, tu es avare.
0: C'est la dernière fois que tu vas mettre ton pied dans la maison familiale. Écoute-moi bien, s'il y a réunion, je vais t'appeler, tu vas venir. On va dire pour toi sur téléphone. C'est la dernière fois que tu mets ton pied dans la maison.
1: Je suis le représentant des morts, non?
0: Je m'en fous, représentant des morts. Il faut aller faire réunion avec les morts. Moi, je t'ai considéré, j'ai dit, si toi tu viens, tu pourras comprendre la situation.
1: Non, tu es trop pressé.
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5 minutes après 11h, c'est le retour à la seconde partie du 10-13. Merci d'être câblé connecté, ça se passe avec Wes de DON naturellement. Pour cette partie, on va vous mettre un peu de musique à notre sujet sera là tout à l'heure, on s'inquiète pas. Allez, merci de vous accrocher, merci à tous ceux-là qui viennent de nous rejoindre. 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

C'est le Bénin qui gagne. Très bonne sélection musicale, Made in Bidin. C'est ce que nous vous réservons tout au long de ce mois de juin sur cette émission officiellement. Parce que c'est le mois de la musique. Et le 21 juin, vous savez, on célèbre la musique dans le monde entier. Et par ici, notre façon à nous spéciale, bien sûr, de célébrer la musique et surtout les artistes béninois. C'est de leur faire la promotion, de jouer rien que le morceau sur cette émission. Tout au long de ce mois de juin, en tout cas, on vous le promet. Et ce sera comme ça jusqu'à la fin du mois. Et bien, jusqu'à ce. C'est pas pas parce qu'on a dit que c'est le mois de la musique que nous allons seulement jouer les artistes béninois tout au long de ce mois. En tout cas, moi, par ici, habituellement, j'adore la musique Made in Benin.

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1: Et oui, vous écoutez Fraternité FM, il sonne déjà 20 minutes après 11h, je pense que c'est l'heure de notre sujet, on va le déposer là. Mais là, il y a Aziz Touré qui est là, avec Gobi.

0: C'est notre grande sœur Jeanne qui nous vient avec son petit souci. Jeanne, elle a 25 ans actuellement. Elle dit qu'elle a une fille de 5 ans. Elle a une fille de 5 ans. Elle a eu cette fille avec un autre monsieur. Mais actuellement, elle a refait sa vie carrément avec un autre. Et le souci avec Jeanne aujourd'hui, elle dit qu'en fait, le papa à sa fille de 5 ans exige qu'elle vienne elle-même chaque fois avec sa fille, une fois par mois, pour prendre l'argent. Parce qu'il faut quand même qu'il puisse assumer ses responsabilités, c'est-à-dire donner l'argent, de la nourriture et les petits besoins et tout. Alors, elle n'est plus avec le monsieur. Elle a refait sa vie. Jeanne a refait sa vie carrément avec un autre. Et voilà que l'ancien laisse, c'est-à-dire le papa, sa fille, dit que forcément, que lui veut voir sa fille. Donc, elle doit venir avec sa fille. Puisque, bon, ils sont toujours dans la même ville, dans la même commune. Et il veut voir sa fille. Donc, elle doit venir chaque fois avec la fille chez lui pour prendre l'argent du mois de la fille. Alors, elle dit qu'elle en a parlé à son nouveau mec, c'est-à-dire celui avec qui elle est actuellement. Jeanne en a parlé à son nouveau mec. Et le monsieur dit, miette, jamais, ça ne peut pas se produire comme ça. Comment? Donc, voilà un peu le souci auquel elle est confrontée. Ah, elle vient de commencer avec le monsieur. Elle ne voudrait pas tout de suite détériorer la relation entre ce nouveau mec et elle. Et c'est pour ça qu'elle apporte le sujet ici. Elle voudrait bien évidemment avoir vos conseils. Comment est-ce qu'elle peut gérer ça? Oui, Jeanne, qui est dans ce souci, elle dit qu'elle a une fille de 5 ans. Elle a 25 ans. Elle a une fille de 5 ans. Elle avait une fille avec son ex avec qui elle n'est plus. Elle n'est plus avec l'ex actuellement. Alors, elle a repris sa vie avec quelqu'un d'autre. Maintenant, il faut que l'ex puisse assumer les responsabilités du papa, c'est-à-dire l'argent qu'il faut pour supporter les charges de sa fille, ce qui est normal. Alors, maintenant, Les dit que forcément, c'est elle-même qui doit se déplacer avec l'enfant parce que lui veut voir sa fille et voir comment est-ce que sa fille grandit et tout. Donc, c'est elle qui doit forcément se déplacer pour venir prendre l'argent. Elle en a parlé à son nouveau mec parce qu'elle a repris sa vie avec une autre personne. Et le monsieur dit que jamais ça ne peut pas se produire comme ça. Que comment? Est-ce que c'est forcé? C'est elle qui doit se déplacer. Et chaque mois encore. Donc, c'est vrai, l'autre a raison parce qu'il prend ses gardes et il se dit que bon, peut-être avec ça, autre chose peut encore se créer. Et pour ça, il dit jamais, jamais, jamais, ça ne peut pas se passer comme ça. Voilà, Jeanne, elle est entre le marteau et l'enclume. Comment gérer cette situation? Auditeur au standard, je vais prendre le tout premier qui est déjà là. Allô?
1: Oui. Oui, sir.
0: Bonjour.
1: Patrick Dossa.
0: Comment vous allez, Patrick?
1: Très bien.
0: Oui, voilà la situation, Patrick Dossa.
1: Je voudrais dire que la poudre à canon et la lunette ne...
0: Pardon?
1: Ne sont pas des amis. Ça
0: ne va pas. La quoi? La quoi?
1: Poudre à canon.
0: Oui.
1: Et la lunette. Mais est-ce que...
0: Les deux là ne peuvent pas rester ensemble, hein?
1: Ah ah. Et ma soeur, Jeanne, je vais la demander si elle fait quelque chose. C'est là un métier, mais il n'y a pas de problème. Quel garçon, ça c'est les plus oubliés. Parce que maintenant là, ce n'est plus le temps d'avant. Quand on veut envoyer l'argent à quelqu'un là, on dit comment je vais faire maintenant, comment je vais. Non. Tu peux être en France. Si on veut t'envoyer de l'argent, on va t'envoyer ça. Si c'est obligatoirement la dame là même qui va aller là-bas avec sa fille chaque du mois avant qu'on lui donne de l'argent, le monsieur est en train de il a une idée derrière.
0: Est-ce que vous ne voyez pas qu'il a raison?
1: Qui a raison?
0: Il veut voir sa fille.
1: Mais si
0: il ne sait pas si peut-être on est en train de maltraiter sa fille là-bas. Donc,
1: si je vois ta fille, c'est lui qui doit se déplacer. Il demande permission. Parce que lui, il a déjà laissé. Et le nouveau maître, maintenant, il lui demande la permission de lui voir son enfant.
0: Mm-hmm.
1: Ah oui?
0: D'accord.
1: Ce n'est pas la dame qui va. Même si je viens dans la maison, là, pour quelques minutes, ah, vraiment, je suis venu voir mon enfant.
0: D'accord.
1: Et puis, on peut même l'accueillir au niveau du portail.
0: Mm-hmm.
1: Et sortir l'enfant, il va regarder tout ce que je vous ai amené à l'enfant, il va
0: mm-hmm.
1: se retourner. Mais exiger ça là.
0: Mm.
1: C'est-à-dire, il a laissé la dame, mais elle a vu maintenant comment la pomme de la dame maintenant, il veut encore reprendre avec la dame.
0: Oui. D'accord. Merci, on a compris.
1: C'est comme ça.
0: Oui.
1: Oui.
0: D'accord, donc, merci. Merci.
1: Le nouveau n'accepte pas. S'il accepte, donc,
0: mm-hmm.
1: la dame ira encore rejoindre son échec.
0: D'accord. Merci. Ouais. Vous pouvez revenir encore. Vous avez la possibilité hein, pour un second passage à tout à l'heure. Mais est-ce que toi, garçon, tu peux accepter ça? La dame que tu viens de connaître, hein, c'est vrai, tu l'as connue. Elle a déjà une fille de 5 ans. Maintenant, elle vient te dire que le papa de sa fille dit que pour prendre l'argent là, que elle doit amener l'enfant là-bas chaque fois parce qu'il veut voir l'enfant. Est-ce que toi, garçon, est-ce que tu peux accepter ça? Bonjour. Hein.
2: Oui, bonjour.
0: Bonjour madame, vous allez bien?
2: Oui, c'est Gloria.
0: Depuis Pérou Guerra, ça va bien Gloria?
2: Oui, ça va très bien.
0: Oui, voilà la situation Gloria.
2: Non.
0: Quel conseil tu peux donner à Jeanne?
2: Ok, le conseil que je peux donner à Jeanne, c'est celui-ci. Si vraiment laisse. On veut voir sa fille, il n'y a pas de souci.
0: Mm-hmm.
2: Il peut se déplacer.
0: Il fait quoi, il se déplace?
2: Il peut se déplacer, genre demander si il est dans un boulot, il peut se déplacer, on peut demander la permission. Et demande d'abord, ce n'est pas ça qui doit me se déplacer. Et si on voit même, de cette fille,
0: Et s'il n'a pas du tout le temps, je suppose qu'il n'a pas du tout le temps,
2: du tout pas le temps. Il y a déjà les hommes qui sont là, il y a les appels vidéo,
0: Pardon?
2: Hein? Et si c'est vraiment le cerveau, il y a les mobile money, il y a les momos, il y a tout genre de moyens que vous pouvez envoyer l'argent. Mm-hmm. Mais c'est quoi, c'est ça qui est ta fille ou c'est l'enfant qui est ta fille?
0: C'est l'évolution de la dame, monsieur. Non, mais est-ce que c'est l'évolution de la dame? Lui veut juste voir si peut-être on
2: ne malmène pas. Non,
0: c'est
2: une
0: analyse à voir
2: comment la dame évolue. Elle a des théories, elle est
0: une bonne
2: posture. À tout moment, tout peut se passer. Tout peut se passer. Déjà, si la dame veut se retirer.
0: Non, mais c'est fini. C'est fini déjà, ils sont séparés, ça fait longtemps. La fille a 5 ans déjà, donc est-ce que vous êtes sûr que quelque chose peut se passer encore?
2: Non, mais il y a des femmes qui ne vont pas accepter ça.
0: Mm-hmm.
2: Mais, pour tirer les arrières, vraiment, c'est vraiment dangereux.
0: D'accord.
2: Ils ne veulent pas que ça.
0: D'accord.
2: Ils ne veulent pas qu'elle va tenter de faire ça.
0: D'accord.
2: Il y a les appels vidéo. Il y a vraiment le monsieur, le voici, c'est que, il faut déposer l'enfant autour de celle-là, alors il faut tout éviter.
0: Mm-hmm.
2: Oui, mais vous pouvez éviter parce qu'on ne peut pas déposer l'essence et l'allumette à côté. Son enflamme, c'est un peu de pas possible. Donc, ce que je souhaite, c'est que j'en fasse cette photo. Et aussi, l'être aussi n'a qu'à se mettre dans la place du nouveau mari. Est-ce qu'on peut lui faire ça?
0: Mm-hmm.
2: Pourquoi lui faire ça? Ça veut dire que c'est pas de la même chose à venir. Alors, quand tu vois ça, il y a les affaires vidéo. Quand tu fais des faux, il y a les dépôts, il y a les paillements. Est-ce que tu veux vraiment le voir? Et tu peux dire, ok, prends peut-être un pour que je puisse voir, je vais le payer au bon port, et puis c'est fini. Pourquoi forcément il va être tu vois la dame? Non. C'est gâté le foyer.
0: D'accord. Merci beaucoup, Gloria. On vous a compris. Bonjour à tous nos amis qui nous suivent de l'autre côté de Pérou Guerra, de Wansi Rouga. Ça nous fait vraiment plaisir. Hein. On va prendre une autre personne bien installée au standard. Bonjour.
1: Oui, bon.
0: Vous allez bien? Vous allez vous présenter. C'est
1: Bacho.
0: Ah oui, monsieur Bacho.
1: Oui, oui.
0: Comment ça va?
1: Oui, ça va bien.
0: Vous êtes à Pérou Guerra, c'est ça, hein?
1: Oui.
0: Je vous écoute, monsieur Bacho.
1: C'est moi.
0: Oui, est-ce que vous allez accepter ça? Il veut gagner le foyer de, il veut gâter le foyer de la dame. Pourquoi vous dites ça? Maintenant, si c'est quelqu'un qui est têtu et qui insiste, par exemple, il dit que s'il ne voit pas sa fille, il ne va pas remettre l'argent parce qu'il s'en fout de mobile money et tout. Hein. Lui dit, et s'il n'y avait pas mobile money, que lui veut voir sa fille, c'est son problème, ça. D'accord. D'accord. Merci beaucoup. Mais c'est compliqué, hein. Garçon. Il y a de ces garçons aussi, ils sont bêtes comme ça, on dirait cabri. Excusez-moi beaucoup. Sinon que toi-même, je me demande, est-ce que lui-même, si, je suppose, si c'est une nouvelle dame qu'il a connue, et bon voilà, dans le même cas quoi, la dame a un enfant et il laisse de la dame, exige à ce que la dame puisse venir hein, chaque fois avec l'enfant, chaque mois. Est-ce que lui peut accepter? Bon, en tout cas, je me pose la question. Hein. Bonjour. Allô? Allô?
2: Oui, allô, bonjour.
0: Vous allez bien?
2: Ça va bien, de bonne
0: soirée. Ça va, votre nom, s'il vous plaît.
2: Ici, c'est Maman
0: Prince. Maman?
2: Prince, depuis moi.
0: D'accord, Maman Prince.
2: Oui.
0: Est-ce que l'affaire peut se passer comme ça?
2: Jamais se passer.
0: Ah, attends.
2: Moi, de mon côté, là.
0: Mm-hmm.
2: Est-ce qu'il y avait toi? Mon enfant, oui? Il est déjà mobile money. Il est déjà dépôt.
0: Mm-hmm.
2: Même si tu veux voir ton enfant, je suis déjà avec quelqu'un.
0: Mm-hmm.
2: Donc, il y a la permission de la personne même avant de voir ton enfant.
0: Mm-hmm.
2: Jamais. La dame ne peut même pas accepter ça là. Jamais.
0: C'est ça.
2: Ah. Pour voir comment la dame a changé.
0: Hein.
2: C'est pour voir ça.
0: Donc, vous êtes sûr que son problème, ce n'est pas sa fille, c'est ça?
2: Non, c'est pas sa fille, laissez. C'est pas sa fille. Vois comment la dame est en train de voter là.
0: Vous savez, c'est quelqu'un qui n'a pas du tout le temps. Il est toujours occupé. Donc vraiment.
2: Monsieur le journal, excusez-moi, il n'a pas le temps pour moi. Il y a dépôt. Hein? Il y a dépôt, non?
0: Mm-hmm. Mais il veut voir la fille. Dépôt, c'est rien, non? Il veut voir sa fille bègue comme ça.
2: Il veut voir la fille. Il veut avoir la permission de mon ex, de mon mari avant de voir sa fille.
0: C'est ça en fait. Mais maintenant, comme ce n'est pas possible tous les mois, au moins chaque 2 mois, c'est possible selon vous.
2: Si c'est 2 mois, j'ai dit que va passer. Tu auras la permission de mon mari là.
0: Ok. Ah d'accord. Si vous n'avez pas la permission de votre mari, c'est pas possible.
2: C'est pas possible.
0: D'accord.
2: C'est tout simple. C'est à y aller.
0: Mm-hmm. D'accord.
2: Tu sais comment j'ai géré les 5 ans et tu vas venir maintenant pour 10 heures. Chaque mois, je dois passer avec l'enfant pour prendre l'argent de l'enfant. Si c'est ça pour me laisser, l'enfant va manger.
0: Mm-hmm.
2: Il n'a qu'à laisser.
0: Merci beaucoup, ça, madame. À tout à l'heure. Maintenant, toi, Marie, est-ce que tu peux accepter au moins, bon, même si ce n'est pas chaque mois, au moins chaque 2 mois, que ta femme, ta nouvelle épouse, puisqu'elle a déjà un enfant avec quelqu'un, est-ce que tu peux accepter qu'elle aille rendre visite à son ex avec la fille, genre pour que l'ex puisse voir la fille? Bonjour.
3: Oui, bonjour.
0: Vous allez bien?
3: Oui, oui.
0: Votre nom, s'il vous plaît?
3: Alice, attends.
0: Alice.
3: Oui.
0: Depuis quel quartier?
3: Paro.
0: Allez-y, Alice.
3: Ok. De mon avis,
0: oui?
3: Je ne peux pas aller rencontrer vous.
0: Ça ne peut pas?
3: Non, ça ne peut pas aller.
0: Ça ne peut pas aller?
3: Toi, tu le dis, il n'en pose
0: pas. Oui, mais comment il va faire maintenant pour voir sa fille? Lui veut voir sa fille. Pardon?
3: Il va demander la permission. 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
4: Mm-hmm.
0: D'accord.
2: Mm-hmm.
0: D'accord, merci beaucoup. D'accord, à tout à l'heure. Mais vous savez, en prenant l'affaire au sérieux vraiment sous un autre angle, parce qu'il y a certaines qui disent, il y a appel vidéo. Mais vous savez, tout le monde n'a pas un téléphone Android, ça fait un. Tout le monde n'a pas un téléphone Android. Je suppose tout à l'heure, excusez-moi, comme je le disais, Landgriff, c'est un monsieur bête comme ça, qui s'en fout de ce que vous appelez appel vidéo. Il a son téléphone à touche, simplement, il s'en fiche. Et il dit, forcez. Il veut voir sa fille. C'est sa fille, lui, il veut voir. C'est l'argent pour manger, tout, il n'y a pas de problème. Hein. Mais il veut voir sa fille. Parce qu'il veut pas qu'on maltraite sa fille. 0144 70 44 44. Bonjour.
5: Bonjour, comment ça?
0: Vous allez bien?
5: Ça va très très bien. Et que chez vous?
0: Joss Pinter.
5: Ajinde.
0: Ajonde.
5: Ajinde.
0: Akajonde. Alors, comment ça va, mon doyen?
5: Ça va très bien.
0: Super. Vous avez envie d'intervenir par rapport au sujet, je vous écoute.
5: C'est clair.
0: Ouais, donc, pali ou un carton?
5: Ah, ah! Ça me dit ça bien, non?
0: Oui, je suis là. Parce qu'il y a danger là, il y a danger. Merci, à tout à l'heure, Joss Pinter. Bonne journée et bonjour autour de vous. 01 44 70 44 44. Malheureusement, c'est la seule ligne disponible que nous utilisons aujourd'hui, hein, pour vous recevoir. 01 44 70 44 44. Bonjour.
6: Oui, bonjour, comment
0: ça? Oui, Patrick Doussa.
6: Oui.
0: Mm-hmm, je vous écoute.
6: Comme je l'ai dit, oui. Le nouveau mari, qui nous
0: Maintenant, Patrick Doussa, Jean, la dame disait au lieu de chaque fois par mois, Jean, une fois deux mois.
6: Même une fois six mois, le monsieur n'a pas complètement refusé.
0: Pourquoi?
6: Complètement.
0: Mais il n'a pas téléphone Android pour faire appel vidéo, hein.
6: Il ne peut pas avoir touche. Il ne peut pas avoir touche. Il a dit qu'il faut être rigoureux. Parce que c'est tout là.
0: Ouais.
6: Non, il faut. Parce que l'homme a déjà dit beaucoup de choses. Une fois qu'il a déjà laissé la femme et moi, j'ai pris. Parce que il y a une chanson qui dit quand quelqu'un laisse, quelqu'un prend, non. Donc, je voudrais dire au monsieur là, le nouveau monsieur, de refuser jusqu'à demain. Je suis à la place, je vous dis non. Si la dame.
0: De ne jamais accepter, c'est ça?
6: Quelques régions sont notes. Elle est libre d'aller. Et je serai que vous, je suis.
0: Donc, de ne jamais.
6: Rester chez moi et aller voir. Non. Non. Pour la canoë, c'est des choses naturellement opposées. Quand on dit qu'elles vont rester, elles vont rester. Les choses vont rester.
0: D'accord. Monsieur Patrick Doussa, vous refusez que votre femme puisse partir voir l'Est, n'est-ce pas? Maintenant, est-ce que vous allez accepter que l'Est puisse venir voir?
1: Mais ce vient qu'il nous demande la permission et que moi-même je sois là. Oui.
0: D'accord.
1: Je sois là, je dis, il ne peut pas venir
0: derrière vous, quoi. Voilà.
1: Il ne peut pas venir derrière moi, dans ma maison. Si je viens le voir, à mon issue,
0: Merci beaucoup. Merci, passez bonne journée pour votre second passage et votre intérêt à notre sujet 01 44 70 44 44. Bonjour.
4: Comment vous allez?
0: Bien, ça va, et vous?
4: Ça va.
0: Pardon?
4: L'ambassadeur
0: Adoué Bertin. Ah oui, monsieur Bertin Adoué.
4: Oui.
0: Le plaisir pour nous de vous recevoir ce matin.
4: Ok. Avec cette condition,
0: oui.
4: Le Paris, le premier mari a laissé vraiment la femme.
0: Mm-hmm.
4: Je ne pense pas.
0: Ah bon?
4: Oui. C'est la femme qui a abandonné. Dernier.
0: Hein?
4: Et le premier mari est encore de cette dernière. C'est pourquoi cette condition se pose. Mais le second mari ne peut pas accepter cela.
0: Voilà, justement, est-ce que si vous étiez à la place du second mari, est-ce que vous allez accepter ça, vous?
4: Je dis non.
0: Maintenant, est-ce qu'il est dit trois et une fois 3 mois?
4: Même une fois là, c'est bien.
0: Ah bon?
4: Il n'a qu'à attendre à ce que la fille ait 7 ans pour reprendre son enfant. Maintenant, il peut envoyer de l'alliance de son enfant pour supporter son enfant. Sinon, pour couper tout, et la femme et le nouveau mari ne vont s'occuper de l'enfant. Point.
0: D'accord.
4: D'autres conditions ne seraient pas possibles. À tout à l'heure.
0: Merci. À tout à l'heure, passez bonne journée. Hein. Bon, pour ceux qui nous ont rejoints et qui ne sont pas informés de l'histoire, c'est Jeanne en fait. C'est Jeanne qui a 25 ans aujourd'hui, qui a une fille de 5 ans. Et elle dit qu'elle l'a rompu avec le papa de sa fille depuis longtemps déjà et qu'elle a repris sa vie avec un nouveau monsieur. Alors, le papa de son enfant, son S, lui exige de venir elle-même chaque fois avec la fille pour pouvoir prendre l'argent de manger de l'enfant, c'est-à-dire les besoins et tout, elle est obligée de venir chaque fois avec la fille, de se déplacer vers lui là-bas avant de prendre l'argent de la fille. Alors, elle en a parlé à son nouveau mec et le monsieur dit jamais, au grand jamais, ça ne peut pas se passer comme ça. Elle est dépassée par l'affaire parce qu'elle est entre le marteau et l'enclume. Elle ne sait pas comment faire parce que c'est sa fille. C'est l'avenir de sa fille qui est en jeu. C'est l'éducation de sa fille qui est en jeu. Elle ne sait pas comment gérer ça. C'est pour ça qu'elle se tourne vers vous pour avoir de vos conseils. Auditeur au standard, bonjour.
7: Oui, bonjour.
0: Vous allez bien?
7: Très bien.
0: Et votre nom?
7: Monsieur Sylvain.
0: Monsieur?
7: Patrick Sylvain.
0: Depuis quel quartier?
7: Alberca.
0: Allez-y, je vous écoute.
7: Bon, si ce n'est que quand on...

0: son enfant.
1: Mm-hmm.
0: Dans le cas contraire, c'est possible. Même si le facteur de seconde, même à lui permettre, c'est pas possible.
1: Mm-hmm.
0: Oui, je ne suis pas d'accord.
1: Non, mais c'est juste pour voir l'évolution de son enfant, si son enfant est bien trouvé. Non,
0: mais si tu mettais tant à ça qu'il veut, il n'a qu'à voir une ville de sa soeur.
1: Mm-hmm.
0: Pour venir voir et lui rendre compte. Même si c'est lui.
1: Mm-hmm. Oh. Vous savez, il y a certaines femmes, surtout quand elles gagnent un nouveau mari comme ça, elles oui. abandonnent, elles entretiennent, elles ne prennent plus soin de leur enfant comme ça, comme il se doit. Vous savez bien. Alors, c'est peut-être à cause de ça que l'autre monsieur, il est exigeant, on ne sait pas.
0: Non, c'est pas ça. Je suis pas d'accord, c'est vraiment là. Il y a d'affaires, c'est pas possible. Et le nouveau mari n'a pas géré sa femme. Parce qu'il a vu que, il a peur de voir certaines choses sur elle. Mmh. Il a envie de reprendre encore la raison pour laquelle il dit qu'il n'est pas venu avec l'enfant forcément. Il n'a qu'à envoyer tout de l'argent, il n'a qu'à envoyer l'argent, il y a les transferts d'argent, c'est tout partout. Donc, c'est très simple.
1: D'accord.
0: Donc, c'est très grave.
1: D'accord. Merci beaucoup. Allez, à tout à l'heure. 01 44 70 44 44, numéro à composer pour être en direct. On va prendre ce traiteur au standard. Bonjour.
2: Oui, bonjour.
1: Monsieur Pascal.
2: Pascal. Oui.
1: Comment vous allez?
2: Je vais très bien, grâce à Dieu.
1: Super. Allez-y.
2: L'ancien homme n'aime pas la femme. Il est jaloux de la femme.
1: Mmh.
2: Comme il l'a refusé, il n'attendait plus que cette femme-là retrouve une autre situation enviable.
1: Mmh.
2: C'est pourquoi il veut lui garder encore ce mari qui... Mmh. Mais pourquoi?
1: Mmh.
2: Il voulait voir son enfant ou bien quoi. Pourquoi il s'est décalé de la femme?
1: Mmh.
2: Il ne faut pas lui permettre. Maintenant, le mal est que il est parti se charger de parler de plus. Là.
1: Mm-hmm. Prendre
2: une femme avec un enfant, c'est prendre de parler de plus.
1: Mm-hmm.
2: Maintenant, c'est la femme, telle que les auditeurs sont en train de parler, c'est la femme qui sera se conduire. Sinon, toi, homme, tu vas beau le figuer.
1: Oui.
2: La femme va se déplacer, aller raconter celui-là.
1: Voilà, elle peut faire ça tu derrière lui.
2: Refuser.
1: Oui.
2: Si ce n'est pas la maison, elle va venir à la maison.
1: Mm-hmm, voilà.
2: Et là, il faut se tenir sur ses gardes pour être sévère, pour être méchant.
1: Mm-hmm.
2: Là, alors là, moi je dis seulement, toi qui as épousé la femme de tri. Prendre une femme avec enfant, c'est épouser une femme de tri.
1: Hmm.
2: Je vais refuser. Si la femme aime, si la femme sait discuter vraiment de là-bas, et c'est quand elle va se comporter, c'est ça que les autres sont en train de parler.
1: C'est ça.
2: Autrement dit, si enfant dit, voilà, c'est vivement, quand il y a. Si elle est sous son toit, elle sait de voir encore mieux là-bas, là, tu vas me refuser, elle va te foutre la mettre que tu ne voulais pas.
1: Vraiment.
2: Écoute,
1: merci, monsieur Pascal Desgans. C'est vraiment compliqué, hein, pour ces dames qui se retrouvent avec un enfant, qui doivent reprendre leur vie. C'est compliqué parfois parce que le nouveau monsieur, il est exigeant. Il veut pas encore, c'est pas tomber dans ces pièges-là parce qu'il sait peut-être ce qui s'est passé. Et déjà, tu viens avec un enfant dans le foyer. C'est un recommencement. Et en temps normal, ce recommencement doit être vraiment correct. Sans faille, pour éviter encore de tomber dans les erreurs. Bonjour.
3: Oui, bonjour, monsieur.
1: C'est bon. Ok, ça va super. À quel honneur?
3: Oui, c'est Jamila Tutundaro.
1: Pardon?
3: C'est Jamila Tutundaro.
1: Jamila. D'accord, je vous écoute, madame Jamila.
3: Oui. Vraiment, monsieur, c'est moi. Aujourd'hui, on ne connaît pas demain.
1: Oui, ça, c'est vrai.
3: Parce que l'enfant est en bonne santé, le nouveau mari croit que je ne peux pas apporter à l'enfant à son père.
1: Mm-hmm.
3: Non, c'est pas ça. Je peux refuser que ma femme ne bouge pas, mais si c'est moi, le nouveau mari, je vais prendre contact avec l'ancien mari, quoi.
1: Mm-hmm. Ah bon?
3: Parce que les hommes se comprennent plus que nous les femmes.
1: Mm-hmm.
3: Ah, il peut prendre contact avec l'ancien mari.

0: Oui.
1: À le temps que tu veux voir ton enfant, je te l'amène.
0: Wow, ça c'est une, ça c'est une sub, c'est une très belle astuce.
1: Aujourd'hui, si l'enfant a quelque chose,
0: Oui.
1: forcément, ils vont appeler le papa, non?
0: C'est vrai, c'est vrai.
1: Donc, c'est pourquoi, c'est pas bon que, il peut refuser que sa femme ne bouge pas, mais lui-même,
0: Oui.
1: le mari, le nouveau mari peut s'entendre avec l'ancien mari.
0: Oui.
1: Et lui donne rendez-vous là, il va voir son enfant. Tu
0: Ça
1: comprends?
0: c'est une très belle idée aussi. Merci beaucoup, Madame Jamilat. Vous êtes la dernière auditrice que je recevais et grâce à votre intervention, je pense que ce sujet, je vais le ramener demain parce qu'il y a tellement de personnes. Ouais, voilà, il y a tellement de personnes qui veulent intervenir, mais vous savez, ici, c'est une question de temps. On ne pourra pas poursuivre demain. Je vous promets que je vais ramener ce sujet parce que c'est vrai. Vous savez, on dit, il y a de ces enfants. Quand ils sont éloignés de leur papa, surtout, on dit il y a une certaine chaleur là qui les prend. Il y a ce zozo, on dit ça chez nous en fond. L'enfant sent le zozo, l'enfant sent une certaine chaleur. L'enfant a chaud, son corps est chaud. Donc c'est comme un manque paternel. Et c'est naturel en fait. C'est thérapeutique. En tout cas, je ne saurais l'expliquer ici. Mais pour ça, on va ramener le sujet demain pour la suite, pour toutes ces personnes qui n'ont pas pu nous appeler. Merci quand même. Merci d'avoir été là. Merci à tous ceux-là qui nous ont appelés. On marque la petite pause parce que le jeu radiophonique, c'est à partir de 12h.
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du grand jeu radiophonique hein, sur la radio. Mesdames et messieurs, bonjour à tous. Hein. Merci d'être nombreux à l'écoute des programmes de la radio. C'est le challenge des auditeurs. Le seul jeu radiophonique le plus grand dans tout le Bénin. Hein. Le jeu sur lequel vous cumulez des points du lundi au vendredi. Et c'est le vendredi qu'on fait le point final. Aujourd'hui, nous sommes déjà mercredi, le troisième rendez-vous de la semaine. Merci à tous ces auditeurs qui sont toujours fidèles et tous ces partenaires également qui accompagnent cette émission. On attend toujours d'avoir de nouveaux partenaires afin de pouvoir bien gratifier nos heureux gagnants par ici. Aujourd'hui, c'est mercredi. Et beaucoup de courage à nos amis candidats au BPC. Hein. C'est vrai, ils sont à quelques heures de la fin. Que l'Esprit Saint vous assiste encore et encore. Hein. Et beaucoup de chance pour les grands frères au bac qui se préparent. Allez, par ici, c'est la musique qui nous accompagne naturellement. On va pas tarder, on commence musique. Et tout à l'heure, on ouvre le standard pour les appels téléphoniques. Je rappelle, nous avons une seule ligne disponible. Une seule ligne. Le 01 44 70 44 44.

0: passe les neurones. On ouvre le standard 01 44 70 44 44. C'est le numéro à composer pour être en direct. Je vais prendre le tout premier auditeur.
1: Oui, bonjour.
0: Bonjour.
1: Patrick Dossa.
0: Patrick Dossa.
1: Oui.
0: Super. Patrick Dossa.
1: Oui.
0: La première question pour vous. Donnez-moi le mammifère le plus mortel au monde. Quel animal mammifère est le plus mortel parmi tous les animaux?
1: Mammifère.
0: Le plus mortel au monde.
1: Le plus mortel.
0: Ouais. 1, 2, 3, 4, 5. Le mammifère le plus mortel au monde. Quel animal mammifère est le plus mortel parmi tous les animaux?
1: Mammifère.
0: Le plus mortel au monde.
1: Le plus mortel.
0: Ouais. 1, 2, 3, 4, 5. Le mammifère le plus mortel au monde. Quel animal mammifère est le plus mortel parmi tous les animaux?
1: Mammifère.
0: Le plus mortel au monde.
1: Le plus mortel.
0: Ouais. 1, 2, 3, 4, 5. Le mammifère le plus mortel au monde. Quel animal mammifère est le plus mortel parmi tous les animaux?
1: Mammifère.
0: Le plus mortel au monde.
1: Le plus mortel.
0: Ouais. 1, 2, 3, 4, 5. 5.

0: l'animal le plus mortel au monde? Quel est l'animal le plus mortel au monde? C'est différent du mammifère le plus mortel.
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0: Quel est l'animal le plus mortel au monde? Quel est l'animal le plus mortel au monde? C'est différent du mammifère le plus mortel.
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0: Quel est l'animal le plus mortel au monde? Quel est l'animal le plus mortel au monde? C'est différent du mammifère le plus mortel.
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0: Quel est l'animal le plus mortel au monde? Quel est l'animal le plus mortel au monde? C'est différent du mammifère le plus mortel au monde. Ah, qui est jeune, Patrick?
2: Oui.
0: Ok, Patrick Dossa.
2: Oui, oui.
0: Qui adore la culture générale. Bon, j'ai une petite question pour vous.
2: Bon. Je l'écoute.
0: Quelle est la langue parlée au Brésil? Quelle est la langue la plus parlée au Brésil? Au Brésil, on parle quelle langue?
2: Le brésilien.
0: Non, c'est le portugais. Oh là là, Patrick Dossa, aujourd'hui vous êtes passé à côté. C'est pas grave. Merci quand même pour votre fidélité. 01 44 70 44 44. Je rappelle que Patrick Dossa est

0: là hier pour les deux fois, mais il a obtenu qu'un seul point. Voilà. Alors, 01 44 70 44 44. Auditeur en ligne, bonjour.
1: Oui, allô, bonjour.
0: Bonjour.
1: C'est Aïe
0: Monsieur?
1: Donou
0: Aïe Donou. Aïe
1: Kossi.
0: Donou Kossi, hein?
1: Oui.
0: Monsieur Kossi, vous appelez de quel quartier? Depuis? Depuis? Zongo. Monsieur Aïe Donou Kossi, voici votre question. Quel pays a offert la statue de la liberté aux États-Unis? Vous savez, aux États-Unis, comme partout, il y a une grosse statue hein, qui est appelée la statue de la liberté. Et en France, on parle de la Tour Eiffel. Et c'est pas, ici, nous, on parle de Amazon. quel pays a offert la statue de la liberté aux États-Unis? Attention, vous avez bien entendu la question que je vous ai posée. Si vous ne répondez pas, je vais prendre un autre auditeur. 1, 2, 3, 4, 5. À tout à l'heure. 01 44 70 44 44. Lors des présentations, vous entendez très bien, mais quand on pose la question, vous n'entendez pas. Quand vous me dites de vous reprendre la question, je coupe directement. Directement, ouais, c'est pas on si. Quand vous me reprenez la question, quand vous me demandez de vous reprendre la question, je vous coupe automatiquement. 01 44 70 44 44. Bonjour.
1: Bonjour.
0: Vous allez bien? On vous appelle comment?
1: Oguleke.
0: Pardon?
1: Oh.
0: J'ai pas bien entendu, monsieur.
1: Oguleke.
0: Ogunleke.
1: Oui. Habib.
0: Ogunleke quoi?
1: Habib.
0: Habib.
1: Oui.
0: Ogunleke Habib, vous appelez de quel quartier?
1: Péouguera.
0: Pérouguera. Monsieur Habib,
1: Oui.
0: donnez-moi le vrai nom du chef service programme de Radio Fraternité FM, le chef des services des programmes et de la production de Radio Fraternité FM, il s'appelle comment?
1: Ah
0: Il s'appelle comment?
1: bon.
0: Il s'appelle comment?
1: Raoul.
0: Raoul Steve Gouncon, c'est le directeur du CEFIMA, le Centre de formation et d'initiation au métier de l'audiovisuel. Merci, vous êtes passé à côté, c'est pas la bonne. Revenez-nous pour tenter votre seconde chance, hein. 01 44 70 44 44, numéro à composer pour être en direct. 01 44 70 44 44. Auditeur en ligne, bonjour. Allô? Bonjour. Votre nom, s'il vous plaît. Yakubu. Yakubu quoi? Pardon? Mou? S'il vous plaît, parlez un peu plus fort, parlez bien dans votre combiné parce que je n'entends pas bien. C'est Yacoub ou quoi, s'il vous plaît? Moukadiatou. Moukadiatou, hein?
1: Oui.
0: Vous appelez de quel quartier? Pardon? Ok, dama. Ok, monsieur Yakubu, quel président américain figure sur le billet de 2 dollars? Quel président américain figure sur le billet de 2 dollars?
1: Allô?
0: Oui?

0: Fafa avec le superbe artiste béninois Madano, hein, actuellement en promotion avec son EP sur tout le territoire béninois. On va poursuivre avec les appels téléphoniques et recevoir notre ami au standard. Bonjour.
1: Bonjour.
0: Vous allez bien?
1: Je vais très bien.
0: Ça va super, super, super également. On vous appelle comment?
1: Maxime Yego.
0: Monsieur Maxime Yego.
1: Oui.
0: Maxime Yego, auditeur fidèle.
1: Oui.
0: Vous appelez de quel quartier, Maxime?
1: Oui, appelle de Paris.
0: Depuis?
1: Paris.
0: Depuis Paris. Ok. Monsieur Maxime Yego, quelle est la place de l'aubergine dans la pyramide alimentaire? L'aubergine, c'est un fruit, on mange, vous connaissez bien, n'est-ce pas?
1: Oui.
0: Quelle est la place de l'aubergine dans la pyramide alimentaire?
1: Bon, je préfère avoir la deuxième place.
0: C'est?
1: Deuxième.
0: J'ai donné la réponse même en parlant tout à l'heure. J'ai sorti la réponse sans le savoir. Oui, je vous assure, j'ai sorti la réponse. Il fallait dire, quelle est la place de l'aubergine dans la pyramide alimentaire? Il fallait dire simplement fruit dans la section des fruits. C'est un fruit en fait. Voilà, merci quand même pour votre appel. À tout à l'heure. 0144 70 44 44, numéro à composer pour être en direct. Auditeur en ligne, bonjour.
2: Oui, bonjour.
0: Ça va bien?
2: Oui, ça va bien.
0: À qui ai-je l'honneur?
2: À quoi dans les...
0: Pardon?
2: Quoi dans les...
0: Huedanu.
2: Oui.
0: Litvin.
2: Oui.
0: Ok. Huedanu Litvin nous appelle depuis quel quartier? Le quartier?
2: D'ailleurs,
0: Litvin fait quelle classe actuellement?
2: je fais la sixième.
0: La sixième.
2: Oui.
0: Donc Litvin est en congé.
2: En vacances.
0: Pardon, en vacances, c'est vrai. Litvin,
2: Oui.
0: dis-moi, où se trouve le plus petit os du corps humain? L'os le plus petit du corps humain se trouve où? Le plus petit os, le plus petit os du corps humain se trouve où?
2: Le dos.
0: Sur le dos.
2: Oui.
0: Sur le dos.
2: Oui.
0: Sur le dos. Ludwine, malheureusement, vous êtes passé à côté. Fallait dire au niveau de l'oreille.
2: D'accord.
0: À tout à l'heure.

Oh, body, body, body. 01 44 70 44 44. Et ça se passe nulle part ailleurs. Sur Fraternité FM, tu dois le battre. Un battre, un time, C'est le challenge des auditeurs. Bonjour. Allô.

0: 44, bonjour. Allô? There is someone online.
1: Allô, bébé, bébé, laisse-toi aller. Pendant que je fume le game, mon bébé. Ils ne savent pas d'où je viens, mon bébé. Je suis le.
0: Monsieur Lassissi Orou.
2: Oui.
0: Monsieur Lassissi Orou était là hier.
2: Oui.
0: Et si je pense bien, il a pu trouver un point hier. Mmh. Mmh, d'accord. Monsieur Lassissi Orou.
2: Oui.
0: Quelle planète de notre système solaire possède le plus grand nombre de lunes? Quelle planète de notre système solaire possède le plus grand nombre de lunes?
2: Il n'y a qu'une seule. Enfin, c'est une. La lune, c'est une.
0: Pardon?
2: La lune est unique. Il y a des étoiles.
0: Quelle planète de notre système solaire possède le plus grand nombre de lunes?
2: Il n'y a pas une planète.
0: J'ai jamais dit le contraire. Répondez à ma question, en fait.
2: C'est ça que j'ai comme ça. Il n'y en a pas.
0: Non, c'est Jupiter. Monsieur Lassissi Orou, la réponse que je voulais entendre.

0: d'amour pour mes gens. Bonjour.
1: C'est le retour de Maxime.
0: Allô?
1: Oui, c'est le retour de Maxime Yego.
0: Maxime Yego?
1: Oui.
0: Ah, d'accord. Maxime Yego. Ok. Qui détient le titre de meilleur buteur de l'histoire de l'équipe de France de football? Qui détient le titre de meilleur buteur de l'histoire de l'équipe de France de football? Pardon?
1: Olivier Giroud.
0: Non, fallait dire Thierry Henry. Aïe, aïe, aïe, aïe, aïe, aïe, aïe, aïe, Thierry Henry, tout le monde le connaît, ce garçon, il fut superbe. Merci pour votre appel, allez, bon appétit.

0: Allô?
1: Allô?
0: Bonjour. Votre nom, s'il vous plaît.
1: C'est Jean-Marc.
0: Marc quoi?
1: Jean-Marc.
0: Jean-Marc.
1: Oui.
0: Et le nom de famille, c'est quoi?
1: Doyen.
0: C'est
1: Doyen.
0: Doyon. Doyon.
1: Oui.
0: Ok. Jean-Marc Doyon. Quelle est actuellement la langue la plus parlée au monde? Quelle est actuellement la langue la plus parlée au monde? Non, non, non, loin de là, loin de là, loin de là. Moi, je trouve même que le français est en quatrième position. Hein. Bon appétit!
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0: Zéro un 44 110 44 44, numéro à composer pour être en direct avec nous par ici. On va recevoir ce traiteur qui s'installe au standard. Bonjour. Ça va bien? Vous allez vous éloigner d'abord de votre poste récepteur. Allô?
3: Oui, allô?
0: Comment est-ce qu'on vous appelle?
3: Je m'appelle un petit monsieur.
0: J'ai pas entendu, hein?
3: Je m'appelle Précieux Agassou.
0: Pardon?
3: Je m'appelle Précieux Agassou.
0: Précieux?
3: Oui.
0: Précieux quoi?
3: Agassou.
0: Agassou. C'est c'est Agassou ou Agassou? Super, Agassou, c'est bien noté. Précieux.
3: Oui.
0: Précieux fait quelle classe actuellement?
3: Je passe en cinquième.
0: En cinquième, super. Oui. Combien il y a-t-il de côtes dans le corps humain? Combien il y a-t-il de côtes dans le corps humain? Combien? Combien? Combien? Ah non, c'est pas bon mon frère. Si toi tu as deux côtés, si tu as su que tu pourras rester debout tel que tu es là. Ah, c'est Adjadjahou, hein? C'est une affaire de Adjadjahou. Combien? Je te donne encore une seconde chance. Combien y a-t-il de côtes dans le corps humain? Rapidement, précieux. Ça ne vient pas. Faut dire 24, 24, 24 côtes. Merci, bon appétit.

0: 70 44 44, ça se passe nulle part ailleurs si c'est pas sur Fraternity FM. Dans quelques minutes, c'est la fin. On va se permettre encore de prendre quelques auditeurs. Vous êtes bien installé au standard. Bonjour.
1: Allô.
0: Allô.
1: Oui, allô.
0: Bonjour.
1: Bonjour.
0: À quel honneur? Pardon?
1: Habib.
0: Pardon?
1: C'est Habib.
0: Habib. Habib quoi?
1: Tu reviens.
0: Oui, d'accord. Ah oui. Mon ami Habib.
1: Oui.
0: Habib qui voulait tricher avec moi tout à l'heure là.
1: Oui.
0: Ogun Leke.
1: Oui.
0: Habib.
1: Hey.
0: Tu sais, je suis aussi intelligent comme toi, hein, mais quand tu veux appeler par ici, faut laisser de côté ton téléphone. Tu as compris?
1: Hey.
0: Ça va pas t'aider, quoi. C'est bon?
1: Oui.
0: Hey. Ok, on y va rapidement, hein?
1: Hey.
0: Combien hey. Bon, Habib, hey. Je vais voir si vraiment tu es intelligent, si tu suis vraiment cette émission. Combien il y a-t-il de côtes dans le corps humain?
1: 24.
0: Ah, bib, bib, bib, bib, bib. Félicitations, ça fait un point.
1: Okay.
0: Allez, bon appétit. Il est vraiment intelligent.

0: Vous allez bien?
1: Oui.
0: Votre nom c'est?
1: Mireille Bata Faya.
0: Pardon?
1: Mireille Bata.
0: Néré.
1: Oui.
0: Néré, on écrit ça comment?
1: M.
0: M.
1: E.
0: E.
1: R.
0: R.
1: E.
0: E.
1: Bata.
0: On écrit ça comment?
1: B.
0: B.
1: A.
0: Oui.
1: E.
0: Oui.
1: A.
0: Bata. Super. Mere Bata.
1: Faya.
0: Et on écrit ça comment?
1: F.
0: F.
1: A.
0: A.
1: Y.
0: Y.
1: A.
0: A.
1: B.
0: Super. Super. Depuis quel quartier, Fayab?
1: Depuis Komigea.
0: Komigea. Ça, c'est très intéressant. Fayab fait quelle classe?
1: Je passe en première.
0: Ah, la première.
1: Oui.
0: Fayab.
1: Oui.
0: Quel est le symbole chimique de l'oxygène?
1: C'est O.
0: Ah, super, Fayab, félicitations. Un point pour Fayab. Et bonjour à tous nos amis qui nous suivent.

0: C'est nos deux amis que j'enregistre depuis ce matin. Je ne suis pas encore parti, je suis là. Je peux encore enregistrer des points certainement. Avec celui-là, bien évidemment. Bonjour.
1: Oui, mon cher ami.
0: À quel honneur?
1: C'est Maxime Yego.
0: C'est?
1: Maxime Yego.
0: Ah, Maxime Yego, c'est la troisième fois, hein?
1: Non, j'aimerais juste vous dire quelque chose.
0: Oui?
1: Bon, en fait, après mes recherches, j'ai trouvé que c'est Olivier Giroud le meilleur buteur de l'équipe de France.
0: C'est?
1: Olivier Giroud.
0: Olivier?
1: Giroud, qui est le meilleur buteur de l'équipe de France?
0: Non. C'est bien marqué Thierry Henry. Et Thierry Henry est une figure emblématique dans l'histoire du football français. Faites bien vos recherches. Peut-être que vous n'avez pas bien compris la question que je vous ai posée. J'ai parlé de meilleur buteur dans l'histoire de l'équipe française. Hein.
1: Ok. Sinon, c'est ça. Il est à la troisième position. Avec 58 buts et l'autre était à la première place avec 57 buts.
0: Merci Miago, merci beaucoup pour votre appel, passez bonne journée. 01 44 70 44 44, on va prendre encore un dernier très rapidement, il est là, bonjour.
2: Bonjour.
0: À qui est-ce l'honneur? Allô?
2: Bonjour Yari Saïdat.
0: Allô?
2: Yari Saïdat.
0: Saïdat?
2: Oui.
0: Saïdat quoi?
2: Bonjour Yari.
0: Woru Yari.
2: Oui.
0: Ok. Saïdat, fais quelle classe?
2: Je passe en première.
0: Première. Waouh. Saïdat est déjà une grande femme, hein?
2: Oui.
0: On y va rapidement pour la question. Donnez-moi le nom de l'animateur. Je dis bien le nom. Complet, hein, de l'animateur ou du journaliste qui anime l'émission Fou de foot.
2: René Soglo.
0: Pardon?
2: René Soglo.
0: René Soglo. Vous suivez l'émission, là?
2: Oui.
0: Saïdat.
2: Oui.
0: Je suis très content de vous annoncer que vous êtes la troisième à obtenir un point, la troisième gagnante pour aujourd'hui et la dernière que je reçois pour le compte du jeu radiophonique. Allez, bon appétit à vous. On va rester toujours câblés connectés.

merci à Saïdat qui vient de partir, qui a un point. Merebata Fayab et Habib Gonleke également. Voilà les trois que j'enregistre pour le compte de ce jour. Merci à tous les partenaires qui accompagnent cette émission. On aimerait bien évidemment en avoir encore plus pour agrémenter, pouvoir donner des bons intéressants à nos gagnants. N'oubliez surtout pas, le journal, c'est à partir de 13h avec l'équipe de la rédaction. Vous allez me retrouver demain quand il va sonner 10.

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0: Sommaire de ce 13h, bonne nouvelle pour les Béninois de la diaspora. Le passeport est désormais renouvelable en 30 minutes partout dans le monde. Une nouvelle étape ainsi franchie dans la modernisation des services publics au Bénin. Une innovation du gouvernement grâce à la plateforme IPASS. On en parle dans le 13h. Tournée diplomatique du chef de l'État en Afrique de l'Ouest. Comme annoncé, Romia Douadagne était hier au Sénégal, au Mali et en Guinée-Bissau. Des visites de travail assez sur les sujets d'intérêt commun, les relations bilatérales. Et puis, fin de la phase écrite du brevet d'études du premier cycle BPC 2026. Dans l'ensemble, tout s'est bien déroulé sans grande difficulté, selon le chef centre du collège d'enseignement général Albarika. Impression des candidats à suivre, voilà pour le sommet. Bonjour à tous et bienvenue.
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0: Merci de nous choisir pour vous informer. Bonne nouvelle pour les Béninois vivant à l'étranger. La modernisation des services publics, pression des candidats à suivre, voilà pour le sommet. Bonjour à tous et bienvenue.
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0: Merci de nous choisir pour vous informer. Bonne nouvelle pour les Béninois vivant à l'étranger. La modernisation des services publics, pression des candidats à suivre, voilà pour le sommet. Bonjour à tous et bienvenue.
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0: Merci de nous choisir pour vous informer. Bonne nouvelle pour les Béninois vivant à l'étranger. La modernisation des services publics digitaux engagés par les autorités béninoises pour rapprocher davantage l'administration des usagers. Gratuit et sécurisé, le service est accessible à l'adresse ipas.gouv.bj, offrant ainsi une solution moderne et efficace aux Béninois du monde entier. Je l'annonçais tantôt, le président béninois Romuald Ouadani a été reçu ce mardi 9 juin 2026 à Bamako par le président de la transition malienne, le général Assimi Goïta, dans le cadre d'une visite d'amitié et de travail. Cette visite traduit la vision des deux chefs d'État à renforcer les liens qui unissent le Bénin et le Mali dans une dynamique empreinte de respect mutuel, de solidarité, de fraternité et d'amitié entre les deux États et les deux peuples. Les échanges ont porté sur les sujets d'intérêt commun au niveau bilatéral, sous-régional, régional et international, selon le communiqué conjoint lu par le ministre des Maliens établi à l'extérieur et l'intégration africaine, Moussa Agg Attaré.
2: Au plan bilatéral, les présidents ont procédé à un examen approfondi de la coopération entre le Mali et le Bénin, ainsi qu'explorer les voies et moyens de la renforcer davantage en vue de l'adapter aux réalités et besoins prioritaires des deux pays. Les chefs d'État ont en outre échangé sur l'évolution de la situation politique, économique et sécuritaire dans leurs pays respectifs. Ils ont réaffirmé leur attachement au principe de respect de la souveraineté, de l'unité, de l'intégrité territoriale et de la non-ingérence dans les affaires intérieures de leurs États. En vue de donner un souffle nouveau aux relations qu'entretiennent les deux pays, les présidents Goïta et Ouadani ont convenu de hisser la coopération économique, commerciale et culturelle, notamment à travers les échanges de délégations et la tenue de la deuxième session de la Grande Commission mixte de coopération Bénin-Mali.
0: Les deux dirigeants ont également examiné les voies et moyens de renforcer l'intégration et le brassage entre le peuple, tout en faisant le point sur l'évolution de la situation sécuritaire et politique en Afrique de l'Ouest et dans l'espace Sahel. Ils n'ont pas manqué non plus d'évoquer des questions de coopération internationale. Moussa Agg Attaré, ministre des Maliens établi à l'extérieur et de l'intégration.
2: Au plan sur-régional et régional, les chefs d'État ont examiné divers sujets relatifs à l'intégration et au brassage des peuples, ainsi que l'évolution de la situation sécuritaire et politique en Afrique de l'Ouest et au Sahel. Ils ont particulièrement souligné l'importance de créer et maintenir les conditions nécessaires à une coordination d'action dans le cadre de la lutte contre le terrorisme. Au plan international, les chefs d'État ont passé en revue l'évolution de la situation mondiale et les questions multilatérales d'intérêt commun au sujet desquelles ils ont constaté une convergence de vue. Au terme de leurs échanges, qui se sont déroulés dans une atmosphère cordiale, empreinte de fraternité et de respect mutuel, les chefs d'État se sont félicités de la qualité des conclusions auxquelles les deux délégations sont parvenues, témoignant ainsi de la ferme volonté de leur pays de raffermir davantage leur coopération multiforme.

0: Mais avant cette étape, et toujours dans la même journée de ce mardi 9 juin 2026, le chef de l'État, Romuald Ouadaigne, était au Sénégal. Il a été reçu par son homologue, Bassirou Diomaye Faye. Cette rencontre entre les deux chefs d'État s'inscrit dans une dynamique de renforcement des relations bilatérales entre le Bénin et le Sénégal. Au cours de leur échange, ils ont passé en revue plusieurs sujets d'intérêt commun, notamment les opportunités de développement, des échanges économiques et commerciaux, ainsi que les mécanismes susceptibles d'accroître les investissements et les partenariats entre les deux pays. Les discussions ont également porté sur la consolidation de la solidarité entre les peuples ouest-africains et les défis sécuritaires auxquels la sous-région est confrontée. Romuald Ouadaigne et Bassirou Diomaye Faye ont réaffirmé leur volonté de promouvoir une coopération étroite en faveur de la stabilité, de la paix et de l'intégration régionale. Le président béninois Romuald Ouadaigne a achevé, toujours dans la journée du mardi 9 juin 2020, 26, sa tournée ouest-africaine à Bissau. Il a été reçu par le président de la transition, le général Orta Inta Anama, avec qui il a eu des échanges consacrés au renforcement bilatéral. Cette étape intervient après les visites effectuées le même jour, comme on l'a dit tantôt, au Sénégal et au Mali, où le chef de l'État béninois a également rencontré les autorités de ces pays. Selon la présidence béninoise, les discussions ont porté sur les perspectives de coopération économique, commerciale et sécuritaire entre les États de la sous-région. Le professeur Dorothy Sosa alerte sur les défis de la protection des droits humains. Invité au siège du Conseil constitutionnel à Paris, le président de la Cour constitutionnelle du Bénin a animé ce lundi une conférence publique consacrée à l'évolution de la justice constitutionnelle béninoise. Aux côtés de son homologue français Richard Ferrand, il a présenté les acquis du modèle béninois tout en s'interrogeant sur les conséquences de la réforme constitutionnelle de 2025 sur la protection des droits fondamentaux. Devant un auditoire composé de magistrats, de juristes, de membres de la diaspora béninoise et des personnalités diverses, le professeur Dorothy Sosa a rappelé le rôle majeur joué et par la Cour constitutionnelle depuis les années 90. Il a souligné que l'accès direct des citoyens au juge constitutionnel est une jurisprudence audacieuse qui avait permis donc au Bénin de devenir une référence africaine en matière de protection des droits humains et de consolidation de l'état de droit. Malgré ces changements, le président de la Cour constitutionnelle estime que l'état de droit demeure et préservé grâce au maintien du contrôle de constitutionnalité des textes. Il a néanmoins conclu son intervention en soulevant une interrogation majeure pour l'avenir. Face au retrait de certaines prérogatives de la Cour, le juge ordinaire sera-t-il désormais appelé à jouer un rôle plus important dans le traitement des violations des droits humains au Bénin? Nous marquons une courte pause avant la suite de cette édition. Le Centre national de sécurité routière en guerre contre les accidents pendant les examens scolaires et académiques. La preuve, l'instance vient de lancer la campagne de sensibilisation dénommée « Agir pour zéro accident pendant les examens 2026 ». Une initiative qui vise à réduire les risques d'accidents liés aux importants déplacements enregistrés durant cette période au Bénin. À travers cette campagne, le CNSR rappelle qu'aucun examen, aucun retard, aucune urgence ne valent une vie. L'institution invite les conducteurs, parents, candidats et usagers de la route à faire preuve de prudence, de patience et de discipline, notamment aux abords des centres de composition où la circulation est particulièrement dense. Pour renforcer la portée du message, plusieurs artistes, créateurs de contenu et personnalités publiques béninoises se sont engagés aux côtés du CNSR afin de sensibiliser la population à travers des messages de prévention et des relais sur les réseaux sociaux. Par cette mobilisation collective, le CNSR espère faire des examens 2026, une période placée sous le signe de la responsabilité et de la sécurité routière pour tous. Autre volet de l'actualité, ils sont des leviers majeurs pour transformer les conditions de vie des populations et même pour lutter contre le chômage des jeunes. Outils privilégiés des États et des partenaires techniques et financiers, ils permettent de faire face à des défis spécifiques et de stimuler la croissance. On parle des projets et programmes de développement, des mécanismes auxquels fait constamment recours le gouvernement béninois pour mettre en œuvre sa politique de développement. Ingénieur agronome, spécialiste en aménagement et gestion des ressources naturelles, bienvenue au Rwanou, ne dit pas non plus le contraire. Invité ce matin du grand direct de l'information sur Fraternité FM, il fait remarquer que plusieurs projets et programmes sont mis en œuvre au Bénin et ceci dans divers secteurs.
1: Le Bénin offre beaucoup de projets et programmes au profit des jeunes, des femmes, des hommes et des apprenants. Un grand remerciement au président Patrice Talon qui, avec son équipe, a pu offrir beaucoup d'opportunités aux jeunes. Les projets et programmes offrent d'opportunités dans tous les secteurs, dans le bien-être social, dans l'économie compétitive, dans la cohésion sociale, partout. Mais vous savez que le Bénin est un pays qui pratiquent plus de l'agriculture. Alors, il y a assez de projets programmes au niveau de l'agriculture. Il y a aussi assez de projets programmes au niveau de l'artisanat. Il y a assez de projets programmes au niveau de l'environnement. Il y a assez de projets programmes au niveau de la santé. La finalité, c'est qu'on puisse non seulement améliorer la productivité, mais commencer déjà à améliorer les conditions de travail de ceux-là qui sont concernés par ces différents projets, programmes.
0: Pourtant, malgré les nombreuses initiatives et projets mis en œuvre par l'État et ses partenaires, un constat se dégage. Très peu de jeunes s'y intéressent vraiment et crient au manque d'opportunités. Mais comment expliquer ce paradoxe? L'ingénieur agronome spécialiste en aménagement et gestion des ressources naturelles répond. Bienvenue, Rwanou, au micro de Raoul Steve Gounoukan.
1: Les jeunes qui sont formés au Bénin sont compétents dans toute l'Afrique. Nous étudions plus et nous étudions avec beaucoup de rigueur. Mais le problème que nous avons, c'est que nous passons assez de temps à passer à côté de l'essentiel. Et vous allez voir que les quelques jeunes qui ont pris conscience et qui se mettent au travail à l'international gagnent beaucoup de projets. C'est parce que nous ne nous mettons pas qu'on trouve qu'il n'y a pas d'opportunité, sinon il y a assez d'opportunités. Si je prends par exemple le secteur agricole et je prends le FNDA, le FNDA a offert minimum 2 guichets pour ceux qui sont dans le domaine agricole. Le premier guichet consiste à ce que chaque entrepreneur agricole puisse quand même écrire un projet et il aura de financement. On le finance gratuitement pour qu'il puisse développer ses activités, améliorer son chiffre d'affaires, créer de la richesse et créer de l'emploi. Mais force est de constater que personne n'y va, personne n'écrit ces projets-là.
0: En titre maintenant, fin ce mercredi de l'examen du brevet d'études du premier cycle BEPC, session de juin 2026. Les candidats ont composé en mathématiques, allemand ou espagnol pour d'autres. Dans les centres de composition visités, l'ambiance est assez studieuse avec une présence effective des candidats et des surveillants. Au terme de cette phase écrite, les candidats se disent satisfaits des épreuves composées et confiants. Par la suite, Moïse, Hermine et Eudes.
2: Au début, les épreuves étaient abordables, mais seulement que le mardi soir, c'était la pression qui était un peu dure pour moi. Bon, et enfin maintenant, je rends grâce. Je pense que les résultats seraient abordables pour moi.
3: Un sentiment de joie, parce que je suis content d'avoir passé cet examen et j'attends les résultats. Bon, j'attends la réussite pour aller en seconde et continuer les cours.
4: Après l'examen, j'étais fière de composer parce que les épreuves étaient abordables. C'était bon, c'était à notre niveau. Non, pas trop exagéré, c'est bon. J'attends mon résultat. Je prie qu'il corrige bien nos feuilles et que Dieu nous protège puisque les correcteurs corrigent bien les feuilles des élèves.
0: Au centre du collège d'enseignement général Albarika, aucun incident majeur n'a été enregistré pendant ces 3 jours, selon le chef centre. Issa Yataou Tamou fait le point et parle de la suite.
5: Tout s'est bien passé. Il y a eu pour le centre du sujet Albarika aucun incident. Et le taux de participation aussi est très appréciable parce que sur, par exemple, 836 candidats attendus dans le centre, nous avons enregistré la présence de 834 candidats. Ça veut dire que c'est seulement 2 candidats qui n'ont pas répondu présent à l'appel. Donc, je pense que c'est vraiment encourageant comme taux de participation. Tout a été mis en place pour que l'examen se déroule dans de très bonnes conditions. Et le centre a été bien apprêté, les salles de classe bien aménagées et les élèves composent dans de très bonnes conditions. La suite dépend de l'autorité, mais je sais que après la composition va suivre l'étape du secrétariat, après quoi bon va venir aussi l'étape de la correction et ensuite les résultats vont suivre.
0: Le chef du centre du collège d'enseignement général Albarika appelle les candidats à la sérénité pour la suite des travaux et invite les parents à soutenir les enfants. Issa Yataou Tamou.
5: À l'endroit des candidats, je leur demande d'être sereins. D'être sereins, la correction va bien se passer. Donc, et pour ceux qui ont quand même pu travailler, ils vont vraiment réussir. Donc, je leur demande d'être calme, d'être sereins et d'attendre patiemment les résultats qui, je l'espère, seront très bons. Et à l'endroit des parents, je demande vraiment de soutenir leurs enfants dans les maisons pendant cette période d'attente, parce que c'est une période de stress. Donc, il faut les soutenir, il faut vraiment les encourager et leur donner de l'espoir, comme quoi ils vont réussir.
0: La dissertation et le commentaire composé, ce sont les 2 sujets au choix sur une épreuve de philosophie à l'examen du baccalauréat. Mais comment tirer son épingle du jeu en tant que candidat dans l'une ou l'autre de ces 2 situations d'évaluation à une semaine environ, à quelques jours de l'examen du baccalauréat 2026, nous avons posé la question à Wilfried Gounoukon, enseignant de philosophie dans les lycées de Paris. Il recommande surtout la maîtrise des notions apprises en classe et la méthodologie.
6: La réponse à cette question, c'est 2 aspects. Se retrouve à 2 niveaux. Uh-huh. Le premier niveau, c'est que l'apprenant doit maîtriser son cours, c'est-à-dire les connaissances acquises. Puisque sans maîtrise de son cours, il serait difficile d'aborder un sujet. Uh-huh. Donc, primo, il doit maîtriser d'abord les connaissances acquises à l'école. Il doit maîtriser la méthodologie. Et parlant justement de méthodologie, nous avons d'une part la dissertation philosophique et d'autre part le commentaire. Uh-huh. En ce qui concerne la dissertation philosophique, avant d'aborder la dissertation philosophique, il y a un travail qui se fait d'abord, un travail préparatoire qui se fait d'abord en amont. Pour réussir la dissertation, c'est que il y a d'abord la compréhension du sujet. Uh-huh. Elle consiste à lire, vous devez lire attentivement le contexte d'évaluation et le sujet en question. Oui. C'est-à-dire, vous devez faire une lecture plurielle du contexte d'évaluation et le sujet. Vous devez dégager le thème, le problème, la thèse et l'antithèse du sujet.
0: Jacques Debé, bonjour.
7: Bonjour, Daryl Medega
0: Fagla. Vous êtes là pour les informations sportives. Coupe du Monde 2026, un pays co-organisateur tend la main à l'arbitre Omar Abdul Kadir.
7: Oui, un camouflé qui continue de faire réagir, considéré comme le meilleur arbitre africain de l'année 2025 et sélectionné pour officier lors de la Coupe du Monde 2026. Le Somalien Omar Abdul Kadir Atan s'est vu refuser l'entrée sur le territoire américain malgré un visa valide et un passeport diplomatique en règle, alors que l'affaire provoque une vague d'indignation en Afrique et bien au-delà. Une province canadienne a même publiquement proposé son aide, mais dans les faits, un retour du Somalien semble aujourd'hui extrêmement compliqué. Il faut dire que sur INS, le président premier ministre de la Colombie-Britannique, l'une des principales provinces canadiennes hôtes du mondial, a assuré qu'Omahatan serait le bienvenu à Vancouver dans l'un des 16 stades de la Coupe du Monde 2026 pour arbitrer les rencontres organisées dans sa juridiction. Une déclaration symbolique qui témoigne du malaise provoqué par cette affaire, car Omar Abdulkadiatan n'est pas un supporter. Il devrait devenir le premier arbitre somalien de l'histoire à officier lors d'une phase finale de la Coupe du Monde. Eh bien, c'est raté.
0: Mercato, Rashford va retourner à Manchester United.
7: Auteur d'une, ou du moins d'un prêt réussi au FC Barcelone cette saison, Marcus Rashford, 28 ans, 49 matchs et 14 buts, toutes compétitions confondues, va tout de même retourner à Manchester United. Selon Fabrizio Romano, le spécialiste du Mercato, eh bien, le club catalan ne lèvera pas l'option d'achat de 35 millions d'euros, laquelle va expirer dans 5 jours. Joue exactement fin de l'histoire entre l'attaquant anglais et les Blaugrana. En tout cas, notre confrère précise que les champions d'Espagne en titre souhaitent négocier une nouvelle session temporaire auprès des Red Devils, mais il est peu probable que ces derniers ouvrent une nouvelle fois la porte.
0: Merci Jacques Degbé. C'était l'espoir. À présent, la page Afrique. Grace Kodo, bonjour.
8: Bonjour Dari.
0: On commence par le Niger. Le pays inaugure une nouvelle centrale électrique pour pallier les coupures électriques.
8: Entièrement financée et construite par l'Algérie en seulement 70 jours, l'installation a été inaugurée par les premiers ministres Ali Mahamane, Lamine Zeine et Sifi Gribo. La région de Niamey représente la plus forte demande en électricité du pays avec environ 200 MW de consommation.
0: Au Sénégal, un maître coranique est condamné à 20 ans de prison pour viol sur mineur.
8: Un maître coranique issu de l'une des plus prestigieuses lignées maraboutiques du pays a été condamné lundi 8 juin à 20 ans de prison pour des viols et actes pédocriminels infligés à 28 de ses élèves dans une école coranique de Touba à 200 km de Dakar.
0: Et puis on va finir par le Soudan. Des victimes portent plainte contre les forces de soutien rapide au Kenya.
8: 12 victimes soudanaises ont déposé une plainte au Kenya contre 10 membres présumés des forces de soutien rapide accusés de torture, de violences sexuelles et d'autres graves exactions commises entre 2023 et 2025 à Khartoum. La plainte portée par l'organisation Legal Action demande aux autorités kenyanes d'ouvrir des poursuites, certains suspects étant soupçonnés de résider au Kenya.
0: Merci et grâce Kodo pour les informations de nos frontières. Mesdames et messieurs, nous allons suivre à présent la revue de presse nationale.
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10: Bonjour à tous. Pas de répit pour le président Romuald Ouadahi. Après le Nigeria, le Niger, le Burkina Faso, le Togo et la Côte d'Ivoire, le chef de l'État béninois s'est rendu au Sénégal, au Mali et en Guinée-Bissau. La Nation, Le Matin, Matin Libre, Le Soleil Levant, Le Potentiel, Le Pays Émergent en parlent dans leur parution du jour. Romuald Ouadahi a été reçu mardi 9 juin 2026 à Bamako par le général d'armée Assimi Goïta, chef de l'État malien, dans le cadre d'une visite officielle d'amitié et de travail, renseigne la Nouvelle Tribune. La rencontre s'est tenue au palais présidentiel de Koulouba, où les deux chefs d'État ont tenu un tête-à-tête avant d'élargir les échanges à leurs délégations respectives. Les entretiens ont porté sur la coopération économique, commerciale, la sécurité transfrontalière et les enjeux politiques régionaux, détaille le journal. Romuald Ouadahi a exprimé ses condoléances au peuple malien après les attaques du 25 avril dernier pour suit le journal, attaque au cours desquelles le ministre malien de la Défense, Sadio Camara, a été tué dans un attentat à la voiture piégée à Kati. Le nouveau président de la République du Bénin, Romuald Ouadahi, est très actif sur le chantier de la coopération sous-régionale, constate le matinal, qui voit le successeur de Patrice Talon visiblement très préoccupé par le souci de donner un nouveau souffle à la diplomatie de voisinage. Ces différentes visites d'amitié et de travail visent à explorer améliorer les perspectives d'une coopération économique et commerciale plus dynamique, analyse le matinal. Elles sont également guidées par le souci de renforcer la solidarité entre les peuples ouest-africains dans un contexte où les défis sécuritaires et économiques sont communs à ces différents États d'un même espace communautaire. Coopération sous-régionale et diplomatie de voisinage, Wadaï met le turbo, affiche le matinal, repris par la nation qui voit la solidarité régionale au sommet des priorités diplomatiques. Le Bénin et le Sénégal scellent un partenariat stratégique, note Dynamisme Info et à Bamako, Wadaï scelle le lien CEDEAO AES affiche Matin Libre. Wadaï renforce les liens de coopération entre le Sénégal, le Mali et la Guinée-Bissau, écrit le Canada du Nord, qui voit une diplomatie agissante du Bénin. Deuxième tournée, Sénégal, Mali et Guinée-Bissau, Wadaï, la voix qui porte l'espoir régional, se réjouit en titre Gaskiani Info. Selon Fraternité, Romuald Wadaï continue d'imprimer sa marque. Dans la suite, le potentiel nous informe d'une mauvaise gestion à la coopérative d'aménagement rural d'Ainto, car Ainto, dans le département du Bono. Selon le journal, plusieurs responsables de la structure sont poursuivis devant la Cour de répression des infractions économiques et du terrorisme CRIET pour des faits présumés de détournement de fonds, d'abus de confiance, de faux et usage de faux, ainsi que de vol de récolte. De nombreuses irrégularités ont été notées dans la gestion des ressources financières et matérielles de la coopérative au cours de l'exercice 2024, renseigne la publication. Les informations recueillies indiquent notamment l'existence de mouvements financiers controversés, l'ouverture de comptes parallèles et des écarts importants relevés dans la comptabilité de la CAR d'Ainto. Les soupçons portent également sur la disparition de recettes liées à l'exploitation des palmeraies de la coopérative. L'affaire demeure pendante devant la juridiction spécialisée qui devra se prononcer sur les différentes accusations formulées contre les mises en cause, note la publication. Pendant ce temps, 5-1, les Guépards du Bénin ont subi une lourde défaite face aux Éperviers du Togo ce mardi à l'occasion d'un match amical international disputé dans le cadre de la fenêtre FIFA de juin 2026. Le potentiel, la boussole, le pays émergent, le Canada du Nord et autres publications relaient l'information. Les Togolais se sont imposés avec autorité sur le score de 5-1, écrit la boussole. Pourtant, les Béninois avaient parfaitement lancé les hostilités en ouvrant le score grâce à Felipe Santos, constate le journal. Cet avantage précoce n'a cependant pas suffi à installer. Le Bénin dans la rencontre regrette la publication. Plus entreprenant et plus réaliste, les Éperviers ont rapidement réagi et repris le contrôle du jeu. Cette victoire éclatante permet au Togo de conclure sa trêve internationale sur une note très positive et de renforcer la confiance de son groupe, analyse le journal. Mais pour le Bénin, poursuit la boussole, ce revers met en lumière plusieurs insuffisances qu'il faudra corriger rapidement en vue des prochaines compétitions officielles. Les Guépards essuient un cinglant revers devant les Éperviers du Togo, constate également le pays émergent. Fin de cette revue de presse. Merci de m'avoir suivi. À demain pour un autre numéro.
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0: C'est sur cette revue de presse nationale que se referme le 13h. Merci de nous avoir suivis, mesdames et messieurs. Prochain rendez-vous de l'information, 15h, 16h, puis à 19h pour la deuxième grande édition.
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1: Dans les titres de ce 15h, fin ce mercredi de l'examen du BEPC session de juin 2026. Les candidats à cet examen national ont achevé les épreuves de mathématiques et allemand ou espagnol. Une équipe de la rédaction est allée faire le constat au CEG Albarica. Les réactions sont à suivre. Pendant ce temps, le président Romuald Wadai a conclu ce mardi 9 juin la deuxième étape de sa tournée dans la sous-région ouest-africaine. Il s'est rendu au Sénégal, au Mali et en Guinée-Bissau avec à chaque fois la question de l'intégration au cœur des échanges. À ses principaux titres s'ajoute la revue de presse nationale de Raoul Steve Gounoukon. Mesdames, Messieurs, bonsoir et bienvenue. Le développement, c'est dans un instant.
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1: Bienvenue à chacun et à tous. Le président béninois Romuald Wadai a achevé ce mardi 9 juin 2026 sa tournée ouest-africaine. À Bissau, il a été reçu par le président de la transition, le général Ota Inter Anama, avec qui il a eu des échanges consacrés au renforcement bilatéral. Cette étape intervient après les visites effectuées le même jour au Sénégal et au Mali, où le chef de l'État béninois a également rencontré les autorités de ces pays. Selon la présidence béninoise, les discussions ont porté sur les perspectives de coopération économique, commerciale et sécuritaire entre les États de la région. En titre, je l'annonçais, fin ce mercredi de l'examen du brevet d'études du premier cycle BEPC session de juin 2026. Les candidats ont composé en mathématiques, allemand ou espagnol pour d'autres. Dans les centres de visite, l'ambiance est assez studieuse avec une présence effective des candidats et du personnel de surveillance. Au terme de cette phase écrite, les candidats se disent satisfaits des épreuves composées et confiants pour la suite. Moïse, Emine et Eude.
2: Au début, les épreuves étaient abordables, mais seulement que le mardi soir, c'était la PCT qui était un peu dure pour moi. Bon, et enfin maintenant, je rends grâce. Je pense que les résultats seraient abordables pour moi.
3: Mon sentiment de joie, parce que je suis content d'avoir passé cet examen et j'attends les résultats. Bon, j'attends la réussite pour aller en seconde et continuer les cours.
4: Après l'examen, j'étais fière de composer parce que les épreuves étaient abordables. C'était bon, c'était à notre niveau. Non, pas trop exagéré, c'est bon. J'attends mon résultat. Je prie qu'il corrige bien nos feuilles et que Dieu nous protège puisque les correcteurs corrigent bien les feuilles des élèves.
1: Mesdames, Messieurs, c'est tout pour ce bulletin de l'information que j'ai le plaisir de vous présenter. Collaboration technique, Lydie Mehou est devant ce micro pour la présentation. Anissé Djimadia, je suis. Merci de votre aimable écoute. D'ici là, portez-vous bien. À présent, nous allons faire place à la revue de presse nationale estampillée Raoul Steve Gounoukon.
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6: Bonjour à tous. Pas de répit pour le président Romuald Wadai. Après le Nigeria, le Niger, le Burkina Faso, le Togo et la Côte d'Ivoire, le chef de l'État béninois s'est rendu au Sénégal, au Mali et en Guinée-Bissau. La Nation, le Matin, Matin Libre, le Soleil Levant, le Potentiel, le Pays émergent en parlent dans leur parution du jour. Romuald Wadai a été reçu mardi 9 juin 2026 à Bamako par le général d'armée Assimi Goïta, chef de l'État malien, dans le cadre d'une visite officielle d'amitié et de travail, renseigne la Nouvelle Tribune. La rencontre s'est tenue au palais présidentiel de Koulouba, où les deux chefs d'État ont tenu un tête-à-tête avant d'élargir les échanges à leurs délégations respectives. Les entretiens ont porté sur la coopération économique, commerciale, la sécurité transfrontalière et les enjeux politiques régionaux, détaille le journal. Romuald Wadai a exprimé ses condoléances au peuple malien après les attaques du 25 avril dernier, poursuit le journal, attaque au cours desquelles le ministre malien de la Défense, Sadio Camara, a été tué dans un attentat à la voiture piégée à Kati. Le nouveau président de la République du Bénin, Romuald Wadai, est très actif sur le chantier de la coopération sous-régionale, constate le matinal, qui voit le successeur de Patrice Talon visiblement très préoccupé par le souci de donner un nouveau souffle à la diplomatie de voisinage. Ces différentes visites d'amitié et de travail visent à explorer les perspectives perspectives d'une coopération économique et commerciale plus dynamique, analyse le matinal. Elles sont également guidées par le souci de renforcer la solidarité entre les peuples ouest-africains dans un contexte où les défis sécuritaires et économiques sont communs à ces différents États d'un même espace communautaire. Coopération sous-régionale et diplomatie de voisinage, Wadaï met le turbo, affiche le matinal, repris par la nation qui voit la solidarité régionale au sommet des priorités diplomatiques. Le Bénin et le Sénégal scellent un partenariat stratégique, note Dynamisme Info, et à Bamako, Wadaï scelle le lien CEDEAO-AES affiche Matin Libre. Wadaï renforce les liens de coopération entre le Sénégal, le Mali et la Guinée-Bissau, écrit le Canada du Nord, qui voit une diplomatie agissante du Bénin. Deuxième tournée, Sénégal, Mali et Guinée-Bissau, Wadaï, la voix qui porte l'espoir régional, se réjouit en titre Gaskiani Info. Selon Fraternité, Romuald Wadaï continue d'imprimer sa marque. Dans la suite, le potentiel nous informe d'une mauvaise gestion à la coopérative d'aménagement rural d'Ainto, car Ainto, dans le département du Bono. Selon le journal, plusieurs responsables de la structure sont poursuivis devant la Cour de répression des infractions économiques et du terrorisme CRIET pour des faits présumés de détournement de fonds, d'abus de confiance, de faux et usage de faux, ainsi que de vol de récolte. De nombreuses irrégularités ont été notées dans la gestion des ressources financières et matérielles de la coopérative au cours de l'exercice 2024, renseigne la publication. Les informations recueillies indiquent notamment l'existence de mouvements financiers controversés, l'ouverture de comptes parallèles et des écarts importants relevés dans la comptabilité de la CAR d'Ainto. Les soupçons portent également sur la disparition de recettes liées à l'exploitation des palmeraies de la coopérative. L'affaire demeure pendante devant la juridiction spécialisée qui devra se prononcer sur les différentes accusations formulées contre les mises en cause, note la publication. Pendant ce temps, 5-1, les Guépards du Bénin ont subi une lourde défaite face aux Éperviers du Togo ce mardi à l'occasion d'un match amical international disputé dans le cadre de la fenêtre FIFA de juin 2026. Le potentiel, la boussole, le pays émergent, le Canada du Nord et autres publications relaient l'information. Les Togolais se sont imposés avec autorité sur le score de 5-1, écrit la boussole. Pourtant, les Béninois avaient parfaitement lancé les hostilités en ouvrant le score grâce à Felipe Santos, constate le journal. Cet avantage précoce n'a cependant pas suffi à installer. Le Bénin dans la rencontre regrette la publication. Plus entreprenant et plus réaliste, les Éperviers ont rapidement réagi et repris le contrôle du jeu. Cette victoire éclatante permet au Togo de conclure sa trêve internationale sur une note très positive et de renforcer la confiance de son groupe, analyse le journal. Mais pour le Bénin, poursuit la boussole, ce revers met en lumière plusieurs insuffisances qu'il faudra corriger rapidement en vue des prochaines compétitions officielles. Les Guépards essuient un cinglant revers devant les Éperviers du Togo, constate également le pays émergent. Fin de cette revue de presse. Merci de m'avoir suivi. À demain pour un autre numéro.
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3: 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Mais Rodon, tout mon bon, à quelle année? Donne-nous, mi avons mis petite famille. Donc, mi quitte pour nous, mon cas, il voit le temps. Avant, il donne nous, mi doit laisser, on voit le temps pour nous, pour nous. 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Faut que même le coup d'assurance de l'élève à l'éducation. 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
0: peu Et dans le chien, je suis un peu de Antoine, je suis 44, 70, je dis, je suis un peu de fin pour te dire, je suis un peu de temps.
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0: Et dans chez nous, sorte à Lazare. Mais là, il y a 44 ans, j'ai pas dit, mais le pauvre, il y a 44 ans, j'ai quoi pour toi? Mais j'ai gardé.
2: À Dapon Edmond.
0: Oui,
2: écoutez, oui.
0: Oh.
2: Alors, quand les vaux à voler à
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2: 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Bon, nous n'ayons un sorbet, nous sommes au village, nous le village, vivre et vivre. Et qu'aucun de nous n'y connaît, il y a quelqu'un de vous amener de vous. 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

16h partout au Bénin, mesdames, messieurs, c'est l'heure de votre flash info que nous commençons par le Niger. Le pays a inauguré une nouvelle centrale électrique baptisée Centrale de solidarité Niger-Algérie afin de réduire les fréquentes coupures d'électricité qui affectent la capitale Niamey depuis le coup d'État de juillet 2023. Entièrement financée et construite par l'Algérie en seulement 70 jours, l'installation a été inaugurée par les premiers ministres Ali Mahamane Lamine Zein et Sifi Gribe. La région de Niamey représente la plus forte demande en électricité du pays avec environ 200 MW de consommation. Et nous poursuivons par le Sénégal où un maître coranique issu de l'une des plus prestigieuses lignées maraboutiques du pays a été condamné lundi 8 juin à 20 ans de prison pour des viols et actes pédocriminels infligés à 28 de ses élèves dans une école coranique de Touba à 200 km de Dakar. Une décision historique dans un pays où le viol n'a été criminalisé qu'en 2020. L'affaire met également en lumière la vulnérabilité de nombreux enfants scolarisés dans certaines écoles coraniques et la nécessité de renforcer les mécanismes de protection, de contrôle et de signalement des abus. Et du Sénégal, nous nous rendons au Soudan où 12 victimes soudanaises ont déposé une plainte au Kenya contre 10 membres présumés des forces de soutien rapide accusés de torture, de violences sexuelles et d'autres graves exactions commises entre 2023 et 2025 à Khartoum. La plainte portée par l'organisation Legal Action Worldwide demande aux autorités kenyanes d'ouvrir des poursuites, certains suspects étant soupçonnés de résider au Kenya. Les victimes affirment avoir subi des détentions inhumaines, des passages à tabac, des brûlures, des décharges électriques, des viols et autres mauvais traitements. Et hors de nos frontières, en Irlande du Nord, à Belfast, une attaque au couteau attribuée à un réfugié soudanais suscite de vives tensions. Au lendemain des faits, une manifestation anti-immigrée organisée à l'appel de plusieurs figures d'extrême droite a été marquée par de nombreux incidents dans la soirée du mardi 9 juillet. Un bus et plusieurs voitures ont notamment été incendiées, tandis qu'un immeuble en feu a dû être évacué. Des centaines de manifestants, pour beaucoup, le visage masqué, se sont rassemblés en plusieurs points de la ville après des appels relayés sur les réseaux sociaux par des figures de l'extrême droite britannique. Et nous terminons par le Mexique. À moins de 24 heures du lancement du Mondial 2026, jeudi, avec le match de la sélection mexicaine contre l'Afrique du Sud, des milliers de manifestants ont bloqué brièvement le stade de Azteca. Les autorités avaient déployé des barrières en béton et placé une remorque en travers de la voie pour empêcher la progression du cortège vers le stade. Les manifestants qui avaient auparavant indiqué vouloir atteindre le stade ne sont pas heurtés au cordon policier. Après avoir tenu une réunion, ils ont quitté les lieux sans incident en fin de journée. Et voilà, mesdames, messieurs, c'était tout pour ce Flash Info, collaboration technique, Christian Avocetien est devant ce micro pour la présentation. Je suis Grace Kodo du CEFIMA. Merci de m'avoir suivi et à la prochaine.

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Allez, très heureux de vous savoir à l'écoute de Radio Fraternité. Heureux de vous savoir très nombreux au rendez-vous de Vibes Attitude. C'est le troisième numéro pour le compte de cette semaine. Bonsoir à chacun, bonsoir à toutes et à tous. J'espère que vous allez bien, j'espère que vous avez la pleine forme, que vous avez la pêche, et bien, pour passer ces 1h25 de radio en notre compagnie. Merci de vous accrocher. Notre voyage va bientôt débuter avec la toute première de la playlist pour le compte de ce 10 juin de l'an 2026. Vous le savez, tous les mercredis, eh bien, nous faisons une immersion du côté de la France, musicalement parlant, avec une playlist que vous allez certainement adorer. Tout de suite, nous démarrons, on va dire, timidement avec ce titre de Emma, la franco-gabonaise qui fait en tout cas dans de la très bonne dick. Allez, on va écouter Maman, très beau titre, très beau titre.

Allez, c'était la toute première sur notre playlist. On va rester. J'ai bien envie, bah oui, qu'on cale sur elle cette très très très très belle voix de la musique. On va dire française parce que elle évolue beaucoup plus du côté de la France, même si elle garde toujours ses origines gabonaises. La sublimissime Emma. Voici le titre ancré.

Sacré Emma, belle chanson, belle collaboration sur cette prod. On l'a retrouvée avec Kublak en version reprise hein, de cette superbe belle chanson. Cité ancrée en version remix. Voici Ronisia, le temps de retrouver, pourquoi pas, Emma sur une autre chanson. Mais en attendant, voici Mélodie Tatami pour vous, c'est Ronisia.

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On est ici 5 bonnes années en arrière. Sinon, plus que ça. Hein. Ouais. Allez, va-t'en, ne reviens surtout pas. C'est en quelque sorte, bah oui, hein, les paroles de cette chanson de Taiki. Le temps, c'est le titre de cette chanson que vous connaissez, que vous maîtrisez, que vous avez fredonné, que vous continuez par fredonner. Et en disant bien sûr, ne reviens pas, il laisse bien sûr sa place à quelqu'un qui lui revient. Il reviendra peut-être ou forcément sur cette playlist jusqu'à la fin, on verra bien. Mais il nous propose un titre assez succulent. Ça s'appelle Ne reviens pas. C'est Hiro.

au moment où vous voudriez peut-être retourner vers la personne que vous aimez, vers cette personne, je sais pas, qui fait votre bonheur, cette personne que vous avez peut-être choisi ou qui vous a choisi en retour, je sais pas, je dis n'importe quoi. Mais j'espère que ce sera en tout cas le bon timing, que ce sera jamais trop tard au moment où vous voudriez peut-être faire votre mea culpa. Allez, on poursuit cette tranche d'antenne avec cette fois-ci Zao et Taiki dans solo, parce que quand vous y retournez et que ça donne plus que ça doit donner, vous avez le sentiment de vous retrouver tout seul. Solo, Zao, Taiki.

Vous ne finirez jamais solo, vous ne finirez jamais seul. Il y aura quelqu'un qui viendra, bah oui, forcément, vous prendre la main. Et quelqu'un qui vous tiendra cette main jusqu'à, on va dire, l'éternité, forcément, parce que vous le méritez, parce que vous méritez quelqu'un qui partage votre vie, vos journées, et on va dire vos joies et toutes vos peines. Vous allez trouver quelqu'un qui vous prendra la main. Voici Gims et Vita dans « Prends ma main ».

Ça doit faire un bien fou d'avoir une personne qui vous tienne la main et qui vous amène et que vous suivez aussi, hein, sans bien sûr baisser votre garde entièrement, hein, il faut pas le faire parce que attention. Mais de toutes les façons, c'est bien de c'est bien parfois de le faire sans bien sûr se soucier de quoi que ce soit, quelqu'un que vous accompagnez, quelqu'un qui en tout cas vous prenne la main, qui vous amène partout, mais partout, qui vous amène faire le tour du monde, pourquoi pas. Ça vous amène à sortir bien sûr de votre zone de confort et à vous sentir aimé, mais bah oui, hein, aimé de la plus belle des façons. Bah oui, je prie que vous puissiez rencontrer, hein, quelqu'un qui vous tienne aussi la main, comme Gibbs et Vita sur cette chanson. Allez, voici Amel Bent et Jiménez.

On l'a retrouvé encore une fois juste après, bien sûr, Amel Bent et Jiménez, c'est Gims. En tout cas, je suis super impressionné parce que depuis qu'il est devenu Gims, autrefois Maître Gims, ça a été actualisé. Et sur toutes les plateformes, vous n'allez plus voir Maître Gims, mais plutôt Gims tout court. C'est impressionnant.

Et là, c'est sa toute dernière. Le titre, c'est Soleil. Et en fait, la chanson, je le disais ici sur cette tranche d'antenne, je disais que ça doit être un canular, cette affaire d'arrestation de Gibbs, parce que après cette fameuse arrestation, les jours qui ont suivi, il y a eu un extrait de cette chanson qui est officiellement disponible là maintenant, avec bien sûr un clip magnifiquement bien tourné. Et je le disais ici sur cette tranche, c'est sûr que c'est juste un canular, c'est juste du buzz, et voilà la preuve. J'avais raison quand je disais ça.

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Le nom, ça implique beaucoup de choses, hein. Beaucoup, beaucoup, mais beaucoup de choses. C'est pas simplement, on va dire, les lettres, non, c'est toute l'histoire de la famille, c'est toute l'histoire de la lignée, et c'est... Le nom, c'est... Ah, juridiquement, si on doit rentrer aussi dans les détails, ça fait beaucoup, hein. Ça fait beaucoup, mais énorme, la question du nom. Donc, il faut savoir, bien sûr, choisir le nom que vous voulez porter. Et... Je parle beaucoup plus, parce que la chanson parle beaucoup plus des femmes. Voilà, donc... Quand quelqu'un, un homme, décide de vous donner son nom, c'est que il vous donne pas seulement son nom, il vous embarque dans l'histoire de sa famille, et il vous emmène dans le fond et dans les tréfonds de son histoire. Il vous enracine même dans les us et coutumes de sa famille. C'est pas que le nom. Derrière le nom, il y a beaucoup d'autres choses, en fait. Ça implique énormément de choses. Ouais, ça implique beaucoup de choses. D'où, quand vous entendez, je suis entré dans une bonne famille, je suis entré dans une famille, je sais pas, il y en a qui disent je suis entré dans une famille modeste, d'autres disent... je suis entré dans une famille peu modeste, ça dépend en fait, vous voyez. Donc quand vous choisissez d'entrer dans une famille, quand vous décidez de prendre le nom de quelqu'un, c'est que vous ne prenez pas uniquement son nom, vous prenez toute l'histoire, vous prenez sa famille, vous prenez tout, absolument tout, quoi, en fait. Voilà, c'est ce qui se cache derrière le nom. Il faut pas aussi, il faut pas regarder, parce que ça va faire grosse erreur, ça va faire grosse bêtise si vous regardez peut-être je sais pas, l'orthographe du nom, si vous regardez, parce qu'avant ça il y a la question de l'amour qui va se présenter. Vous devez aimer d'abord la personne avant d'aimer son nom. Après quand vous décidez d'accepter cette personne, c'est que vous acceptez de là son nom, et après bah voilà, vous prenez le nom et vous prenez tout de la famille, c'est tout, c'est comme ça. Il y a des noms, quand on les dit tout de suite, on dit « Ok, d'accord, tu es de cette famille-ci ? » ?»« Ouais, ok, d'accord, c'est des gens, ils sont super intelligents, c'est des gens, ils sont super doués, c'est des gens qui sont peut-être super riches aussi, hein. Ça dépend. » Donc, c'est ce que ça implique aussi, le fait de choisir ou de prendre le nom de votre partenaire. Si c'est une famille très, très, mais très réputée, dont... je sais pas, dans ce qui est bonnes œuvres et tout, c'est que vous prenez aussi, hein, vous prenez ça sur vous, en fait, vous voyez. Donc voilà, d'où on va dire le choix minutieux, d'accord, du nom. C'est vrai que le nom, ça passe en second plan, parce que l'amour vient en primo, mais après voilà, il faut s'enseigner peut-être, je sais pas. Parce que les enfants vont porter aussi ce nom. Et après, quand on va entendre ce nom, quand les enfants se présenteront, on dira « Ok, est-ce que tu es l'enfant de tel ?» Ça, c'est ça. C'est en fait ça. « Ah, ok, d'accord. Il était... ok, d'accord. C'est ton père, c'est ton paternel. Super. » Et ça ouvre les portes. Ça ouvre les portes. « Ok, d'accord. C'était ton père ? » Waouh. Si c'était ton père, alors ce que tu es venu chercher, on te donne d'office, hein. C'est ça aussi, hein, le choix du nom. Ça doit compter dans le choix du nom. Je sais pas, mais bon, je dis ça comme ça, quoi. Parce qu'on travaille beaucoup plus pour ça. On travaille beaucoup plus pour l'image, ou je sais pas, pour donner une bonne image du nom. Vous voyez, c'est ça. On travaille pour imposer le nom. C'est aussi ça. Vous devez faire en sorte,
Si entre-temps vous êtes né dans une famille, je sais pas, comme je disais tout à l'heure, modeste, vous devez peut-être faire en sorte que, à partir de vous, lorsqu'on dit votre nom quelque part, qu'on se dise, ben tiens, t'es de telle famille. Ok, d'accord, super, super. Ce que tu veux, ce que tu recherches, on te l'offre, on te donne, on t'offre des facilités à cause du nom. Donc, c'était une parenthèse, petit commentaire en tout cas hein, sur cette chanson. On va pouvoir, super, ce que tu veux, ce que tu recherches, on te l'offre, on te donne, on t'offre des facilités à cause du nom. Donc, c'était une parenthèse, petit commentaire en tout cas hein, sur cette chanson. On va faire super. 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Donc, c'était une parenthèse, petit commentaire en tout cas hein, sur cette chanson. On va pour scouter du côté de la Côte d'Ivoire via bien sûr notre application. Et que vous avez envie de voir NASA en concert privé. Voilà, on vous offre comme ça l'information, c'est vrai, sans trop de détails. Mais il y a...

15 minutes sont passées après 18h, je vous parlais bien sûr de cette collaboration Taiki Aya Nakamura issue bien sûr de son album Joya. C'est celle-là qu'on va écouter désormais.

Est-ce que vous serez prêt à partir par amour? Moi, je pense que c'est la chose la plus difficile à faire, hein. C'est la chose la plus compliquée dans cette histoire. Devoir partir par amour, devoir se séparer de quelqu'un qu'on aime, soi-disant que c'est parce qu'on l'aime qu'on se sépare d'elle. Ça fait quand même, ça fait bizarre, hein. Et il le dit sur la chanson, va loin si tu m'aimes. Il demande à la personne de partir si elle l'aime. Ah, si. Comment on peut comprendre ça? Je me sépare de toi parce que

t'aime. Ouais, peut-être parce que je vais te causer du tort. Peut-être parce que je suis toxique. Peut-être parce que je vais pas faire réellement ton bonheur, quoi. Je vais te faire du mal. Donc, je m'éloigne parce que je veux pas te faire du mal. Certes, je t'aime, mais je veux pas te faire du mal. Donc, je m'en vais par amour. Aïe. Ah, c'est trop dur. Ça doit être trop dur. Ah,

On s'aime, mais on se fait du mal. On s'aime, mais il y a trop de soucis, il y a trop de problèmes, il y a trop de choses qui nous empêchent d'être heureux. Donc, on s'y part. Aïe, ça doit être vraiment dur.

Et malgré les jours qui passent, malgré le temps qui s'écoule, c'est cette personne que vous aimez. C'est elle que vous portez dans votre cœur. Toujours. Toujours. Comme quoi, il y a des amours qui ne s'éteignent pas. Il y a des personnes qu'on n'oublie pas. Et qu'on aimera. Tout le temps. Allez, on poursuit avec une prochaine sur la playlist pendant qu'il sonne 23 minutes après 18h. Voici toujours Taiki, cette fois-ci avec Erin Bois, dans Maman Prie.

Allez, merci à chacun, merci à toutes et à tous d'être restés à l'écoute hein, de cette émission. J'ai pris du plaisir en votre compagnie, bah oui, forcément. Allez. Allez, qu'est-ce que je vous aime, qu'est-ce que je vous porte dans mon cœur. J'ai du tout pas envie de lâcher l'antenne, mais il faut céder bien sûr ma place pour d'autres programmes. Il y a Norbert Dewanou qui est déjà bien installé hein, en studio. Il est juste à côté de moi pour les informations en langue fond. Il est pressé hein, de vous offrir ce qui fait bien sûr l'actualité. Tout en langue fongue. Merci de votre aimable fidélité à nous renouveler chaque fois et toutes les fois sur cette tranche d'antenne. C'était Vibes Attitude numéro 3 pour le compte de cette semaine, avec bien sûr ah oui, le plus immature des animateurs radio. Noom, tiens ici fou, bah oui c'est moi. Appelez-moi Nietzsche, y a pas de souci, ça c'est mon pseudonyme, c'est un raccourci. Merci de votre fidélité. À demain.

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0: Bonsoir à chacun, bonsoir à tous. Merci de prendre le rendez-vous de cette édition vespérale. Vous suivez la générale de l'information que nous vous offrons en co-présentation. Je suis avec Karine Djegui. Karine, bonsoir.
1: Bonsoir, Louis-Charles.
0: Quels sont les titres du journal ?
1: Les titres de ce 19h, ce qui devrait autrefois être du parcours du combattant, devient désormais une réalité pour les Béninois de la diaspora. Grâce à la plateforme e-pass, sans se déplacer, ils peuvent renouveler leur passeport en seulement 30 minutes et ce, depuis n'importe quel pays du monde. Les détails à suivre. Pendant ce temps, les jeunes constituent une force vive et un atout majeur pour relever les défis économiques, sociaux et environnementaux. Pourtant, leur participation au projet de développement reste parfois insuffisante. Comment faire des jeunes de véritables acteurs du changement? Nous avons posé la question à Bienvenue Rouirano, ingénieur agronome spécialiste en aménagement et gestion des ressources naturelles. Sa réponse est à suivre dans ce journal. Et puis ouverture ce mardi à Parako de la première conférence trimestrielle de la coproduction sur la cohésion sociale des régions du Golfe de Guinée-Kozo. Durant 4 jours, acteurs institutionnels, acteurs de terrain vont évaluer les actions menées, partager leurs expériences et définir de nouvelles stratégies pour consolider la paix et le vivre ensemble au sein des communautés. On en parle.
0: On parlera également dans cette édition de bien d'autres informations. Les nouvelles sportives seront au rendez-vous. L'actualité à l'échelle continentale et à la boucle, mesdames, messieurs, la revue de presse nationale. Sans oublier le dossier de la rédaction, dossier économie, intitulé ce jour « Corridor Cotonou-Niamey ». Quel rôle stratégique pour l'économie et l'intégration? C'est la charpente du journal.
2: Général.
0: Christian Avocetien assure la mise en onde de ce 19h. En titre, on l'annonçait, le président béninois Romuald Ouadahi a été reçu, ce mardi 9 juin 2026 à Bamako par le président de la transition malienne, le général Assimi Goïta. Ceci dans le cadre d'une visite d'amitié et de travail, Karine.
1: Cette visite, il aurait traduit la vision des deux chefs d'État à renforcer les liens qui unissent le Bénin et le Mali dans une dynamique empreinte de respect mutuel, de solidarité, de fraternité et d'amitié entre les deux États et les deux peuples. Les échanges ont porté sur les sujets d'intérêt commun au niveau bilatéral, sous-régional, régional et international. Selon le communiqué conjoint lu par le ministre des Maliens établi à l'extérieur et l'intégration africaine, Moussa Ag Attaré.
3: Au plan bilatéral, les présidents ont procédé à un examen approfondi de la coopération entre le Mali et le Bénin, ainsi qu'explorer les voies et moyens de la renforcer davantage en vue de l'adapter aux réalités et besoins prioritaires des deux pays. Les chefs d'État ont en outre échangé sur l'évolution de la situation politique, économique et sécuritaire dans leurs pays respectifs. Ils ont réaffirmé leur attachement au principe de respect de la souveraineté, de l'unité, de l'intégrité territoriale et de la non-ingérence dans les affaires intérieures de leurs États. En vue de donner un souffle nouveau aux relations qu'entretiennent les deux pays, les présidents Goïta et Ouadahi ont convenu de hisser la coopération économique, commerciale et culturelle, notamment à travers les échanges de délégations et la tenue de la deuxième session de la Grande Commission mixte de coopération Bénin-Mali.
1: Les deux dirigeants ont également examiné les voies et moyens de renforcer l'intégration et le brassage entre leurs peuples, tout en faisant le point sur l'évolution de la situation sécuritaire et politique en Afrique de l'Ouest et dans l'espace du Sahel. Ils n'ont pas manqué non plus d'évoquer les questions de coopération internationale. Moussa Agataré, ministre des Maliens établi à l'extérieur et de l'intégration.
3: Au plan sur-régional et régional, les chefs d'État ont examiné divers sujets relatifs à l'intégration et au brassage des peuples, ainsi que l'évolution de la situation sécuritaire et politique en Afrique de l'Ouest et au Sahel. Ils ont particulièrement souligné l'importance de créer et maintenir les conditions nécessaires à une coordination d'action dans le cadre de la lutte contre le terrorisme. Au plan international, les chefs d'État ont passé en revue l'évolution de la situation mondiale et les questions multilatérales d'intérêt commun au sujet desquels ils ont constaté une convergence de vue. Au terme de leurs échanges, qui se sont déroulés dans une atmosphère cordiale, empreinte de fraternité et de respect mutuel, les chefs d'État se sont félicités de la qualité des conclusions auxquelles les deux délégations sont parvenues, témoignant ainsi de la ferme volonté de leur pays de raffermir davantage leur coopération multiforme.
1: Le président béninois Romain Ouadani a achevé ce mardi 9 juin sa tournée ouest-africaine à Bissau. Il a été reçu par le président de la transition, le général Ortanta Ananam, avec qui il a eu des échanges consacrés au renforcement bilatéral. Cette étape intervient après les visites effectuées le même jour au Sénégal et au Mali, où le chef de l'État béninois a également rencontré les autorités de ces pays. Selon la présidence béninoise, les discussions ont porté sur les perspectives de coopération économique, commerciale et sécuritaire entre les États de la région. En titre, je vous l'annonce, la ville de Baraco accueille du mardi 9 au vendredi 12 juin la première conférence trimestrielle de l'année du projet de cohésion sociale des régions du Golfe de Guinée-Coso.
0: Cette rencontre réunit plusieurs acteurs engagés dans la promotion de la paix, du dialogue communautaire et de la stabilité sociale. Pendant 4 jours, les participants échangeront sur les acquis, les défis et les perspectives dans les différentes zones d'intervention. Compte rendu, Jérôme Sambieni, de la radio rurale locale de Tanguieta, la voix de la Pendjari.
2: Venu des radios des zones d'intervention du projet COSO, à savoir l'Alboré, le Borgo, la Donga et la Takora, 146 journalistes radio communautaires vont produire au cours des 4 jours de formation 2 magazines, une table ronde, 5 questions pour comprendre le projet COSO et 10 micro-programmes. Au début de la séance, c'est le spécialiste en communication au projet COSO, Adou Wilfried Hervé, qui a remercié les participants tout en leur rappelant les tâches attendues au cours des 4 jours dans le cadre de ce partenariat radio et projet COSO.
4: Comme vous le savez, dans le partenariat qui lie les radios de proximité et le projet COSO, il est prévu des rendez-vous réguliers, des rendez-vous périodiques pour essayer de faire le point du chemin parcouru, d'apprécier la qualité de notre partenariat, d'apprécier ce qui est fait, la qualité des productions et de produire ensemble des sujets qui sont diffusés d'abord sur les radios partenaires mais également sur les médias digitaux du projet. Ça nous permet également de projeter le trimestre à venir, de savoir qu'est-ce que nous faisons, qui fait quoi, comment on le fait et quand est-ce qu'on le fait. Nous avons d'abord évalué le chemin parcouru sur le 2e contrat qui a été signé avec les radios partenaires et de produire du contenu. Nous allons produire du contenu. Nous y sommes mis.
2: Il n'a pas manqué d'annoncer une bonne nouvelle aux professionnels des médias, celle d'un contrat additionnel du projet avec les radios communautaires et certaines thématiques sont bien visées par le partenaire et seront développées par les radios au cours de ce partenariat. Le ESCOM Wilfried Adoun à nouveau.
4: D'informer, de sensibiliser et de mobiliser les communautés sur des situations comme les réfugiés qui apparaissent maintenant dans plusieurs communes d'intervention du projet, projet qui a obtenu un financement additionnel pour prendre en compte cet aspect des choses. Ensuite, il est prévu de produire des émissions sur le dialogue intra-générationnel, sur la gestion de la cohabitation entre agriculteurs et éleveurs, sur la culture de la paix, sur la mobilité pastorale, sur la nouvelle réglementation en matière pastoralisme.
2: Les autres activités de cette première journée ont porté essentiellement sur le point de présence, le choix des rapporteurs journaliers, la formation des groupes de travail, le choix des thèmes à développer et la proposition des personnes et ressources pour animer ces émissions. Après avoir parcouru tous les contours de ces émissions et le montage des 10 micro-programmes, les participants ont été renvoyés par groupe pour bien travailler sur les thématiques pour sortir un bon produit prêt à diffuser dans les organes de presse. Et ce fut la dernière étape de cette première journée de formation de coproduction des émissions pour le compte du contrat projet COSO. De Paracou, Jérôme Sambieni, pour la voix de la Pendjari.
0: On va passer maintenant au chapitre éducation de ce 19h. Fin ce mercredi, de l'examen du brevet d'études du premier cycle BEPC, session de juin 2026.
1: Les candidats ont composé en mathématiques, allemand ou espagnol pour d'autres dans les centres de composition visités. L'ambiance est assez studieuse avec une présence effective des candidats et du personnel de surveillance. Au terme de cette phase écrite, les candidats se disent satisfaits des épreuves composées et confiants pour la suite. Moïse, Hermine et Eudes.
5: Au début, les épreuves étaient abordables, mais seulement que le mardi soir, c'était la PCT qui était un peu dure pour moi. Bon, et enfin maintenant, je rends grâce. Je pense que les résultats seraient abordables pour moi.
6: Un sentiment de joie, parce que je suis content d'avoir passé cet examen et j'attends les résultats. J'attends la réussite pour aller en seconde et continuer les cours.
7: Après l'examen, j'étais fière de composer parce que les épreuves étaient abordables. C'était bon, c'était à notre niveau. Non, pas trop exagéré, c'est bon. J'attends mon résultat. Je prie qu'il corrige bien nos feuilles et que Dieu nous protège puisque les correcteurs corrigent bien les feuilles des élèves.
1: Les dispositions sécuritaires et organisationnelles mises en place ont permis le bon déroulement de cet examen. Au centre du Collège d'enseignement général Albarica, aucun incident majeur n'a été enregistré pendant ces 3 jours, selon le chef centre. Isayeta Outamo fait le point et parle de la suite.
8: Tout s'est bien passé. Il n'y a eu pour le centre du CGE Albarica aucun incident. Et le taux de participation aussi est très appréciable parce que sur, par exemple, 836 candidats attendus dans le centre. Nous avons enregistré la présence de 834 candidats. Ça veut dire que c'est seulement 2 candidats qui n'ont pas répondu présent à l'appel. Donc, je pense que c'est vraiment encourageant comme taux de participation. Tout a été mis en place pour que l'examen se déroule dans de très bonnes conditions. Et le centre a été bien apprêté. Les salles de classe bien aménagées et les élèves composent dans de très bonnes conditions. La suite dépend de l'autorité, mais je sais que après la composition va suivre l'étape du secrétariat, après quoi bon va venir aussi l'étape de la correction et ensuite les résultats vont suivre.
1: Le chef du centre du CGE Albarica appelle également les candidats à la sérénité pour la suite des travaux et invite les parents à soutenir leurs enfants. Issa Yataoutamou. Dans la suite de cette édition, le Centre national de sécurité routière en guerre contre les accidents pendant les examens scolaires et académiques.
0: La preuve, l'instance vient de lancer la campagne de sensibilisation dénommée Agir pour zéro accident pendant les examens 2026. Une initiative qui vise à réduire les risques d'accidents liés aux importants déplacements enregistrés cette période au Bénin. À travers cette campagne, le CNSR rappelle qu'aucun examen, aucun retard ou aucune urgence ne valent une vie. L'institution invite les conducteurs, parents, candidats et usagers de la route à faire preuve de prudence, de patience et de discipline, notamment aux abords des centres de composition où la circulation est particulièrement dense. Pour renforcer la portée du message, plusieurs artistes, créateurs de contenu et personnalités publiques béninoises se sont engagés aux côtés du CNSR afin de sensibiliser les populations à travers des messages de prévention et des relais sur les réseaux sociaux. Par cette mobilisation collective, le CNSR espère faire des examens 2026 une période placée sous le signe de la responsabilité et de la sécurité routière pour tous. On va marquer une courte pause avant la suite de ce journal. La Générale. On poursuit toujours au chapitre éducation avec cette interrogation. Comment bien aborder une épreuve d'anglais à l'examen du baccalauréat?
1: Avoir une bonne compréhension des différents items, c'est la condition indispensable pour mieux aborder l'épreuve d'anglais au baccalauréat. Telles sont, en résumé, les principales recommandations du professeur Daniel Matato, enseignant d'anglais au CEG Titirou à Parako. Reçu sur l'émission Terminus, il met l'accent sur une bonne compréhension du test, la maîtrise du vocabulaire et des règles grammaticales. Daniel Matato, enseignant d'anglais au CEG Titirou à Parako.
9: Au niveau de l'item 1, souvent c'est des informations par rapport, parfois on va dire, par rapport au test, on va demander de dire vrai ou faux, ou bien on va dire de compléter les phrases avec les informations du test. Et maintenant, item 2, ça peut être compléter un tableau, ou bien répondre aux questions. Item 3, on peut demander les synonymes, ou bien les contraires des mots, ou bien même la référence. Donc, à quoi se réfère tel mot? Par exemple, si on dit, Baké est une jeune fille qui est à Parakou, chaque matin, elle se réveille à telle heure. Mmh. On demande, elle se réfère à qui? Ça parle de qui? Le elle là, parle de qui? Donc, c'est de Baké. Les synonymes et les contraires, c'est une bonne chose, mais là, le problème souvent est que il faut connaître le vocabulaire pour pouvoir mieux s'orienter. Donc, et après ça, on va venir au niveau des structures grammaticales. Donc, on peut demander là-bas de faire les rephrasing, ça veut dire la reformulation des phrases. Parfois même, on peut demander de conjuguer les verbes également. On vient au niveau du writing, donc de la rédaction, j'ai dit. Voilà. Donc, les writing, il y a différents types de writing également. On peut demander d'écrire un paragraphe ou un test argumentatif, une lettre, un test narratif.
1: Il existe cependant des stratégies pouvant permettre aux candidats de gagner du temps et d'éviter les erreurs. Dans ce sens, l'enseignant recommande notamment de prendre avant tout connaissance des consignes afin de mieux orienter la lecture et de repérer rapidement les informations utiles. Daniel Matato, enseignant d'anglais au CEG Titiro à Parakou.
9: Et maintenant, l'autre chose aussi que je tiens à rappeler, lorsqu'on leur donne une preuve, pour mieux traiter le preuve et être dans le temps, pour pouvoir avoir du temps, essayer de recorriger, de vérifier, il faut lire les questions d'abord. Lire les questions avant de venir au niveau du test. Parce que quand on commence de lire, pas lire le test d'abord et on vient aux questions, on est obligé de repartir. Mais quand on a lu déjà les questions avant de venir au test, c'est facile. Parce que tout en lisant le test, on commence par découvrir déjà des réponses aux questions qu'on avait déjà lues. Voilà, de l'autre côté.
10: Ah, aussi, c'est une astuce, c'est un peu tirer son épingle du jeu.
9: C'est ça, et ça permet de s'en sortir. Et des élèves sont capables de travailler et d'avoir même 100%, pourquoi pas.
1: Bonne nouvelle pour les Béninois vivant à l'étranger. La modernisation des services publics béninois franchit une nouvelle étape.
11: Grâce à la plateforme e-pass, le renouvellement du passeport se fait désormais seulement en 30 minutes, sans déplacement ni prise de rendez-vous préalable. En effet, cette initiative est mise en place par le gouvernement du Bénin, visant à simplifier les démarches administratives de la diaspora. Accessible depuis n'importe quel pays, e-pass permet aux usagers d'effectuer leurs demandes en ligne, d'éviter les longues files d'attente et de gagner du temps. La procédure se veut rapide, sécurisée et adaptée aux besoins des citoyens à l'ère du numérique. Cette innovation s'inscrit dans la dynamique de transformation digitale engagée par les autorités béninoises pour rapprocher davantage l'administration des usagers. Gratuit et sécurisé, le service est accessible à l'adresse ipass.gouv.bj, offrant ainsi une solution moderne et efficace aux Béninois du monde entier. On va installer les nouvelles sportives. La nouvelle sportive dans ce 19 est avec vous, Jacques Degbé. Bonsoir.
12: Bonsoir, Louis Chabalo.
11: Football, pour commencer, 11 ans plus tard, Claude Leroy reprend du service.
12: Oui, chez le Congo, Brazzaville va miser sur un visage bien connu pour relancer sa sélection. Selon le quotidien français, l'équipe Claude Leroy va prochainement être nommé sélectionneur de Diable Rouge, sans poste depuis 11 ans. Le technicien français effectuera ainsi son retour sur un banc avec pour mission de qualifier le Congo pour la Coupe d'Afrique des Nations, la CAN 2027. Pour cette nouvelle aventure, Claude Leroy sera épaulé par Omar Daf, l'ancien entraîneur de Sochaux, et Damien intégrera le staff d'une sélection qui n'a plus participé à une phase finale de CAN depuis 2015. Le Congo figure dans le groupe G des éliminatoires en compagnie du Cameroun, des Comores et de la Namibie.
11: Coupe du monde 2026, l'ONU interpelle Washington.
12: Les restrictions d'entrée sur le territoire américain continuent d'alimenter les débats débat à la veille de la Coupe du Monde 2026. Lors d'une conférence de presse organisée ce mercredi à Genève, le haut commissaire des Nations Unies aux droits de l'homme, Volker Türk, a appelé les États-Unis à revoir leur approche en matière d'immigration dans le contexte du tournoi. J'espère vraiment qu'il y aura une remise en question en profondeur de la manière dont l'application des politiques migratoires affecte les droits humains et la dignité humaine, a expliqué le responsable onusien, notamment dans le cadre de la Coupe du Monde. On repense les politiques qui malheureusement semblent prévaloir actuellement, en particulier aux États-Unis. Ces propos interviennent alors que plusieurs polémiques liées aux conditions d'entrée sur le sol américain ont marqué les jours précédents le mondial. On se rappelle notamment du renvoi de l'arbitre somalien Omar Abdou Kadri, donc, qui a été renvoyé des États-Unis alors qu'il avait les documents à jour.
11: Merci Jacques Degbé, c'était l'actualité sportive. Après vous, les nouvelles du continent. La page Afrique dans ce 19h avec vous, Karine Diaghi. On démarre par le Mali. RSF dénonce des arrestations arbitraires.
1: Après le placement sous mandat de dépôt des journalistes Chahana Takiou lundi 8 et Abdourahmane Keïta mardi 9, l'association Reporters sans frontières dénonce des arrestations arbitraires. Chahana Takiou, le directeur général du journal, 22 septembre, avait critiqué lors d'un forum sur les médias le non-respect du droit de presse par la justice malienne. Les deux journalistes attendent d'être jugés par le pôle judiciaire spécialisé contre la cybercriminalité.
11: En Afrique du Sud, pendant ce temps, 12 personnes sont tuées par balles par des hommes près de Johannesburg.
1: 9 hommes et 3 femmes ont perdu la vie dans une fusillade dont on ne connaît pas le mobile et 10 personnes sont également blessées. La fusillade a eu lieu mardi 9 juin, peu après 23 heures, lorsqu'une dizaine d'individus armés se sont rendus en voiture dans le quartier et ont attaqué le bidonville. L'attaque a eu lieu dans le quartier informel de Cleveland.
11: Ce sera tout pour les informations à l'échelle continentale. On fait place maintenant à la revue de presse nationale estampillée Raoul Steve Gounoukon.
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14: Bonjour à tous. Pas de répit pour le président Romuald Ouadahi. Après le Nigeria, le Niger, le Burkina Faso, le Togo et la Côte d'Ivoire, le chef de l'État béninois s'est rendu au Sénégal, au Mali et en Guinée-Bissau. La Nation, Le Matin, Matin Libre, Le Soleil Levant, Le Potentiel, Le Pays Émergent en parlent dans leur parution du jour. Romuald Ouadahi a été reçu mardi 9 juin 2026 à Bamako par le général d'armée Assimi Goïta, chef de l'État malien, dans le cadre d'une visite officielle d'amitié et de travail, renseigne la Nouvelle Tribune. La rencontre s'est tenue au palais présidentiel de Koulouba, où les deux chefs d'État ont tenu un tête-à-tête avant d'élargir les échanges à leurs délégations respectives. Les entretiens ont porté sur la coopération économique, commerciale, la sécurité transfrontalière et les enjeux politiques régionaux, détaille le journal. Romuald Ouadahi a exprimé ses condoléances au peuple malien après les attaques du 25 avril dernier, poursuit le journal, attaque au cours desquelles le ministre malien de la Défense, Sadio Camara, a été tué dans un attentat à la voiture piégée à Kati. Le nouveau président de la République d'If, sur le chantier de la coopération sous-régionale, constate le matinal, qui voit le successeur de Patrice Talon visiblement très préoccupé par le souci de donner un nouveau souffle à la diplomatie de voisinage. Ces différentes visites d'amitié et de travail visent à explorer les perspectives d'une coopération économique et commerciale plus dynamique, analyse le matinal. Elles sont également guidées par le souci de renforcer la solidarité entre les peuples ouest-africains dans un contexte où les défis sécuritaires et économiques sont communs à ces différents États d'un même espace communautaire. Coopération sous-régionale et diplomatie de voisinage, Ouadahi met le turbo, affiche le matinal, repris par la Nation qui voit la solidarité régionale au sommet des priorités diplomatiques. Le Bénin et le Sénégal scellent un partenariat stratégique, note Dynamisme Info, et à Bamako, Wadaï scelle le lien Suédiao AES affiche Matin Libre. Wadaï renforce les liens de coopération entre le Sénégal, le Mali et la Guinée-Bissau, écrit le Canada du Nord, qui voit une diplomatie agissante du Bénin. Deuxième tournée, Sénégal, Mali et Guinée-Bissau, Wadaï, la voix qui porte l'espoir régional, se réjouit en titre Gaskiani Info. Selon Fraternité, Romuald Wadaï continue d'imprimer sa marque. Dans la suite, le potentiel nous informe d'une mauvaise gestion à la coopérative d'aménagement rural d'Ainto, car Ainto, dans le département du Bono. Selon le journal, plusieurs responsables de la structure sont poursuivis devant la Cour de répression des infractions économiques et du terrorisme CRIET pour des faits présumés de détournement de fonds, d'abus de confiance, de faux et usage de faux, ainsi que de vol de récolte. De nombreuses irrégularités ont été notées dans la gestion des ressources financières et matérielles de la coopérative au cours de l'exercice 2024, renseigne la publication. Les informations recueillies indiquent notamment l'existence de mouvements financiers controversés, l'ouverture de comptes parallèles et des écarts importants relevés dans la comptabilité de la CAR d'Ainto. Les soupçons portent également sur la disparition de recettes liées à l'exploitation des palmeraies de la coopérative. L'affaire demeure pendante devant la juridiction, spécialement l'existence de mouvements financiers controversés, l'ouverture de comptes parallèles et des écarts importants relevés dans la comptabilité de la CAR d'Ainto. Les soupçons portent également sur la disparition de recettes liées à l'exploitation des palmeraies de la coopérative. L'affaire demeure pendante devant la juridiction, spécialement l'existence de mouvements financiers controversés, l'ouverture de comptes parallèles et des écarts importants relevés dans la comptabilité de la CAR d'Ainto. Les soupçons portent également sur la disparition de recettes liées à l'exploitation des palmeraies de la coopérative. L'affaire demeure pendante devant la juridiction spécialisée.
1: Le développement reste parfois insuffisant. Comment faire des jeunes de véritables acteurs du changement? Nous avons posé la question à Bienvenue Kouirano, ingénieur agronome spécialiste en aménagement et gestion des ressources naturelles. Sa réponse est à suivre dans nos prochaines éditions. Et puis, ouverture ce mardi à Parakou de la première conférence trimestrielle de la coproduction sur la cohésion sociale des régions du Golfe de Guinée. Durant 4 jours, acteurs institutionnels, acteurs de terrain vont évaluer les actions menées, partager leurs expériences et définir de nouvelles stratégies pour consolider la paix et le vivre ensemble au sein des communautés.
11: Vous avez suivi bien d'autres informations, notamment les informations à l'échelle continentale. Il y a eu un tout petit instant, les nouvelles sportives étaient également au rendez-vous. Et dans la suite, vous allez suivre bien entendu le dossier économie. C'est un axe routier dont l'importance dépasse largement les frontières du Bénin et du Niger. Il s'agit du corridor Cotonou-Niamey, un axe stratégique qui facilite les échanges commerciaux, le transit des marchandises et la mobilité des personnes entre les deux pays. Véritable trait d'union entre le port autonome de Cotonou et le Niger, pays enclavé, ce corridor est souvent présenté comme un levier de croissance économique et un outil d'intégration régionale. Et alors que la rouverture des frontières bénino-nigériennes semble de plus en plus imminente, nous nous intéressons au rôle stratégique du corridor Cotonou-Niamey dans le développement économique des deux pays et plus globalement de l'ensemble de la sous-région ouest-africaine. C'est à travers le dossier économie que nous vous proposons ce mercredi, dossier réalisé et présenté par Jacques Digbé, à suivre juste après le journal.
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17: Mercredi, le dossier économie de la rédaction.
18: Long de plus de 1000 km, le corridor Cotonou-Niamey est un as vital. Une route d'une importance capitale pour les deux pays. D'abord pour le Niger, il garantit l'approvisionnement du pays en produits de première nécessité, en

0: Le carburant et en équipement. Le corridor Cotonou-Niamey relie le Niger, qui est un pays enclavé, au port autonome de Cotonou, offrant ainsi un débouché maritime direct et avantageux pour les importations et exportations nigériennes. Professeur Léandre Gbagidi, économiste gestionnaire et doyen de la faculté des sciences économiques et de gestion de l'université de Parakou.
1: Le corridor Cotonou-Niamey, d'environ 1000 km, c'est tout simplement la route la plus courte et la plus directe entre le Sahel et la mer. Le Niger n'a pas d'accès à l'océan, comme vous le savez. Il est condamné par la géographie à passer par un pays côtier, donc Cotonou. C'est son débouché naturel. La géographie a eu le dernier mot sur l'idéologie. Mais ce corridor, ce n'est pas juste une route commerciale. C'est la preuve que le pragmatisme économique peut dépasser les fractures politiques. Et ça, c'est peut-être le message le plus important de ce dégel pour toute l'Afrique de l'Ouest.
0: Et une statistique qui témoigne du rôle déterminant de ce TAS avant les récentes crises diplomatiques et frontalières ayant affecté la région. Une part prépondérante, parfois estimée jusqu'à 80% des importations nigériennes, transitait par les quais béninois. Le corridor est d'autant plus vital qu'il est renforcé par le gigantesque projet du pipeline Niger-Bénin, permettant l'exportation du pétrole brut nigérien via la plateforme de Semekodi au Bénin. Bastou Assouma, spécialiste en gestion des transports et de la logistique.
2: Le corridor Cotonou-Niamey est l'un des axes économiques le plus stratégique de l'Afrique de l'Ouest. Son importance dépasse largement le cadre des relations entre le Bénin et le Niger. Pour le Niger est un pays enclavé, vous le savez, qui dépend fortement des corridors régionaux pour son approvisionnement. Le corridor lui permet d'accéder à la mer à travers le port autonome de Cotonou. Il facilite l'importation des produits essentiels. Le corridor également favorise l'exportation des produits nigériens vers les marchés internationaux. Pour le Bénin, le corridor constitue une source importante de revenus à travers des activités portuaires, douanières et logistiques. Il gère également des emplois dans le transport, le commerce, le transit et les services. Il consolide la position du port autonome de Cotonou comme une plateforme logistique régionale.
0: Le Bénin tire donc son épingle du jeu dans cette collaboration avec son voisin nigérien. Pour le pays, le trafic de transit génère d'importants revenus douaniers et structure une grande partie de l'activité économique le long de l'As. Des transporteurs notamment, mais aussi des commerçants, des opérateurs économiques et bien d'autres agents économiques vivent et s'en sortent grâce à ce corridor. Adamo Sikabou, coordonnateur de l'UNACOB, l'Union nationale des conducteurs du Bénin, au niveau du parc B de Parakou.
3: C'est un axe international. C'est un corridor que tout le monde vient. Une moitié de la partie mondiale passe par là. Avant d'aller au Tchad, avant d'aller en Libye, avant d'aller où là, les gens passent par là. Même les véhicules passent par là pour aller au Tchad. Les véhicules passent par là pour aller en Libye. Donc vous voyez, tout ça là, quand c'est bloqué là, c'est, le monde est en arrêt. Le monde est en arrêt. Ce n'est pas que l'Afrique seule. Le monde est en arrêt. Parce que ce n'est pas l'Afrique seule qui marche là. C'est une voie, tout le monde, c'est une voie mondiale. Donc vraiment, cette voie était bloquée, tout le monde était bloqué. Maintenant, quand vous êtes débloqué là, même les vieux qui ne peuvent même plus rien faire, qui sont dans les chambres, qui ne peuvent même pas sortir, sont contents de cette action. Et ils sont en train de bénir le nouveau président pour cette diligence qu'il a mis d'abord. Parce que c'est ça, il a mis en priorité, vraiment. Les mots me manquent même pour parler, monsieur le journaliste. Je suis très content.
0: Justement, le ralentissement du trafic sur le corridor Cotonou-Niamey, dû à la fermeture des frontières bénino-nigériennes, est en passe d'être conjugué au passé. Ceci grâce à la récente visite du nouveau président béninois Romualdo Adahi à son homologue nigérien Abdourahmane Tchiani. Le comité d'experts installé à cet effet va très bientôt rendre ses conclusions et tous les acteurs n'attendent que la fumée blanche. Pour le spécialiste en gestion des transports et de la logistique, Bastou Assouma, le dégel imminent de cette crise aura des répercussions positives.
2: La relance des échanges commerciaux, c'est-à-dire le Niger représente un partenaire économique important pour le Bénin, et la rouverture de la frontière facilitera à nouveau la circulation des marchandises, des produits agricoles, des biens de consommation et des équipements. Il y a aussi la réduction des coûts logistiques, la reprise des activités au niveau du port autonome de Cotonou.
0: Professeur Léandre Gbagidi, doyen de la FASEG UPE, entrevoit lui aussi les choses en rose.
1: Ce qui est concret et immédiat, je veux dire d'abord le port de Cotonou. Ce port, c'est la principale source de recettes fiscales du Bénin. Et avant la fermeture, le Niger représentait à lui seul 80% de son trafic du transit. Quand la frontière a été fermé en juillet 2023. Le port a perdu 20% de son activité et du jour au lendemain, selon les informations. La réouverture, c'est le retour de ce flux vital. Ensuite, l'inflation au Niger. Le Niger est enclavé. Tout ce qui ne passe plus par Cotonou doit faire des contours de plusieurs centaines de kilomètres par le Togo, le Nigeria ou le Burkina Faso. Ce surcoût logistique, les consommateurs nigériens le paient cash à la caisse. Rouvrir la frontière, c'est faire baisser les prix alors au Niger.
0: Sur le terrain, rien que l'annonce fait déjà son effet. Adamo Sikabu, coordonnateur Inacob PACB de Parakou.
3: Le parc de Malange de Boudjougal est déjà plein de camions. Les camions sont déjà jusqu'au dehors. Parce que, comme la nouvelle a été annoncée, déjà les gens sont en train de venir, les chauffeurs sont en train de venir.
0: Secrétaire général par intérim de l'UNACOB, Issa Gounou Chabi, brûle lui aussi d'impatience.
4: Derrière un conducteur, c'est toute une famille. Derrière un transporteur, c'est toute une famille. Je pense que par le dégel de cette situation, c'est tous les deux peuples, nigériens et béninois, qui vont souffler un souffle de soulagement. Nous avons foi et nous avons la conviction que dans une semaine, ce comité se retrouve et qu'il trouve solution. Ce serait pour le bonheur des deux peuples béninois et nigériens.
0: Il est donc évident que le corridor Cotonou-Niamey joue un rôle stratégique et déterminant dans l'économie du Bénin et du Niger, et bien au-delà pour l'ensemble de la sous-région ouest africaine. La réouverture des frontières entre les deux pays, fermées depuis juillet 2023, sera donc une véritable bouffée d'oxygène pour tous les acteurs économiques qui dépendent de ce tasseau routier.
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